0: Alors, t'as l'air hyper sympa comme ça, mais il paraît qu'on est hyper maniaque.
1: C'est pas qu'il paraît, c'est
0: une
1: réalité.
0: Ah ouais, c'est une réalité, ouais. Alors Jean-Pierre, ça se... il paraît qu'on n'aime pas quand tout traîne, hein. On range tout, tout doit être rangé, on n'a pas le droit de manger dans la bagnole, la bagnole elle doit être propre. Tout... Comment ça se passe au quotidien?
1: Ben, ça se passe, maintenant ça se passe mieux qu'avant.
0: C'est-à-dire?
1: Au début c'était compliqué, bon maintenant ça va un petit peu mieux, pas beaucoup mieux même.
0: Pourquoi t'es si maniaque? C'est quoi le problème?
2: C'est un homme.
1: J'ai toujours été, quelque part, même quand j'étais gamin, pour dire un petit peu, j'avais une mobilette, en fin de compte, que j'ai gardée, je ne sais plus, 3-4 ans. Mais au bout de 4 ans, elle était encore neuve. Je l'ai revendue, c'est bien sûr d'occasion. À part les kilomètres au compteur, mais au niveau de l'état, ce n'est pas une blague. Hein. Il n'y avait pas une griffe.
0: Ouais, mais tu ranges tout. Ouais, mais tu ranges tout.
2: Tu vois, ça vient de l'adolescence. Ça vient de la mobilette. Ça vient de là. Voilà.
0: Et voilà.
1: Là, peut-être auparavant, parce qu'avant la mobilette, il y avait le vélo. C'était déjà pareil avec le vélo. Oui, mais bon. Oui.
0: Bah, t'es soigneux. Qu'est-ce que tu veux que je te dise? Voilà, c'est pour ça que t'habites à la riche. Alors. T'es riche, tu es riche de toutes ces choses que tu conserves. Mon chaton, t'as pas de point. Et Florence, elle a déjà un point. Alors, tu vas me marquer ce deuxième point.
1: Enfin,
0: ce premier point, tiens, je mets une petite chanson. Et je m'envole, je voudrais crier. Alors, on va parler d'oiseaux. Écoute bien cette question. Un albatros, tu vois ce que c'est qu'un albatros?
1: Je vois ce que c'est un albatros.
0: Alors, il paraît qu'un albatros, ça peut voler des mois, voire des années sans toucher terre. Est-ce que c'est vrai ou faux? Top chrono 5 secondes. Est-ce que les Alors?
1: Oui, je dirais oui.
0: Eh ben, t'as bien raison. Parce qu'ils peuvent totalement rester des mois en vol grâce au vent marin, au vol plané. Il y a certains jeunes albatros qui passent vraiment des mois, voire des années sans revenir à terre. Bon, ils se posent parfois sur l'eau et puis ils chopent un poisson, mais c'est vrai. Premier point pour Jean-Pierre.
2: C'est Bernard et Bianca qui volaient sur un albatros, je me souviens.
0: Absolument.
2: Ouais, c'est ça, hein, c'est ça. Bien. Florence, avec ici Pays de Savoie, qui a déjà un point. Ah, Florence, en Haute-Savoie, qui est en voiture, qui revient d'un mariage un petit peu plus tôt. Pourquoi? C'était pas bien le mariage? Ou c'était prévu comme ça?
3: Non, ah bon. C'était bien en fait. Mais c'est parce que j'ai un rendez-vous chez le dentiste ce soir et voilà. Il a été avancé le rendez-vous.
2: On est au cœur de vos vies.
0: Un rendez-vous chez le dentiste.
2: C'est sympa, ça, le dentiste.
0: J'ai tellement d'empathie pour toi.
2: C'est une petite vérification ou on est sur. Il va y avoir un peu de bricolage?
3: Non, c'est juste retirer un fil. Hein.
2: Ah bon, ça va, un petit fil. Bon, ça va aller. Alors, quelques éléments de ta vie. Tu bricoles pas trop. Bon, tu sais quand même monter un petit meuble, mais t'es pas plus manuel que ça, hein, Florence. Pas
3: non,
2: particulièrement
3: non,
2: ce que tu aimes faire. En revanche, tu adores cuisiner. Mais tu adores cuisiner quand tu es dans un état particulier. Lequel?
3: Quand je suis énervée.
2: Ça, c'est ta méthode à toi pour te détendre, quoi. T'es vénère, tu vas cuisiner.
3: Voilà, c'est ça, il faut que je me défoule.
2: Alors tu fais quoi comme plat bien énervé?
3: Quand je suis énervée, je peux faire des ratas, je peux faire un ragoût, un bœuf carotte. Tout ce qui passe dans le frigo, en fait, il faut que je prépare.
2: Ah oui, c'est pas mal, ça, du pain perdu, des plats du Nord. Mais pourquoi tu fais de la carbonade flamande et des plats du Nord alors que t'es en Haute-Savoie?
3: En fait, à la base, j'étais de Lille.
2: Ah, voilà.
3: Les carbonates, c'est notre région,
2: en fait. Ah, ok, je comprends. Tiramisu, pudding, cookie, pain perdu, salade de fruits. Joli, joli, tout ça, c'est les bonnes choses que tu sais faire. Florence, sauras-tu marquer un point de plus? On va le savoir tout de suite en écoutant l'idole de ma jeunesse. Dorothée, avec ses petites chaussettes rouges et jaunes à petits points. On va parler de chaussettes. Écoute bien cette question, Florence, pour un point. Albert Einstein portait toujours des chaussettes dépareillées. Est-ce que c'est vrai ou faux? Selon toi, 5 secondes, top chrono. Albert Einstein portait toujours des chaussettes dépareillées.
3: Ouais, moi, je dirais vrai.
2: C'est faux. Albert Einstein ne portait pratiquement, en fait, jamais de chaussettes parce qu'il trouvait tout simplement ça inutile et ça datait de l'enfance.
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1: Ici, nous sommes avec Stella qui joue avec ici Paris-Île-de-France contre Guillaume qui joue avec ici Champagne-Ardennes. Stella, un point. On va pas s'emballer non plus, c'est pas dingue dingo,
2: non, c'est
1: hein, chérie.
2: Pas dingue non plus.
1: Tu as marqué, tu vas, bon, t'adores chanter, tu aimes la musique,
3: oui.
1: Tu fais partie d'un
3: oui.
1: chœur de gospel.
3: Oui.
1: Ça fait 20 ans que tu
3: chantes. Oh, happy day. Oui, c'est vrai.
1: Alors, t'as même fait des concerts, allez, Nîmes, Calais, tu fais des mariages, tout ça.
3: Exact.
1: Bon, mais
3: Oui. Et je chante aussi du pop rock, du Adele, enfin voilà, je fais plein de choses.
1: Eh ben voilà, bah c'est bien ça. Donc ça veut dire que tu connais un petit peu les chansons, quoi.
3: J'espère, oui. Alors pas tout, hein, mais oui.
1: Ah non, on va pas dire j'espère. Tu sais qu'avec moi, c'est la team winner, c'est Dami Dolan.
3: Oui,
1: ici,
3: hein. Allez, c'est parti.
1: Alors, je t'explique.
3: Je croise les doigts.
1: Mais bien sûr, croise tout ce que t'as. Alors, les deux mots manquants. C'est-à-dire que tu vas voir la chanson. Paf, elle se déroule et à deux endroits, elle va s'arrêter. Tu vas entendre poète. Et tu devras me donner les deux mots. Là, on écoute. Une... Voilà. Il y en a deux à trouver, chérie. Hein. Attention, écoute bien. C'est une chanson de Serge Gainsbourg. Élise.

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1: Lisa, alors Elisa, oh. Saute-moi au cou.
2: Je la connais.
1: Et bah vas-y, c'est quoi Elisa,
2: des poux. Elisa, cherche-moi des poux, Elisa.
1: Elisa, cherche-moi au cou, Elisa.
2: Oui, c'est ça.
1: Elisa. Et oui, bravo. Cherche-moi des poux et mets tes doigts dans
2: la jongle. Voilà. Tes cheveux. Tac. Mes cheveux plutôt.
1: Ça fait trois pour toi. Bravo.
3: Guillaume, est-ce que tu...
2: Ah, deux points, ouais.
3: Guillaume qui n'a pas de points. Faut que je la dise combien de fois cette phrase, Guillaume?
1: Et voilà, c'est reparti pour le management toxique.
3: C'est mon coaching, coaching à moi.
1: On voit qu'est-ce que ça donne. Hein.
3: Dis-moi, mon Guillaume, est-ce que tu les avais, les deux mots, là, sur Serge Gainsbourg?
4: Oui.
3: Ah,
4: oui, oui.
3: Peut-être encourageant pour nous. Cela dit, tu vas pas tomber sur ce titre-là. Donc, on va voir. Guillaume, qui est très sympathique, qui, depuis tout à l'heure, vous a dit qu'il cherchait un emploi dans le téléconseil. N'hésitez pas à nous joindre à la radio, si vous voulez lui donner un coup de main. Qui fait des belles pâtisseries avec ses mots, mais qui est fan de Dragon Ball Z. Eh ouais, t'es 40 ans, t'es génération Club Do à fond, toi.
4: Club C'est ça, Do exactement.
3: À fond. Bah attends,
4: exactement.
3: J'ai la carte d'anniversaire.
4: Qui n'a pas connu Club Do Roté? Bah,
3: évidemment, j'avais ma carte d'anniversaire. Tu l'avais, ta carte
1: bien,
3: de membre,
1: bien,
3: ou pas, Guillaume?
4: Alors, j'avais pas ma carte de membre à ce moment-là, mais par contre, j'ai pu l'avoir parce qu'ils avaient ressorti tout un album collector de génération Club Do Roté, où ils avaient refait exprès la carte de membre, vraiment la vraie carte de membre du Club Dorothée.
3: Et la collector, je suis d'accord. T'as des objets, t'as des tasses, des verres, des maillots,
1: et
3: des
1: jeux. Et t'as surtout un quiz musical à trouver.
3: Tout ce qu'il a sur Dragon Ball Z. Vous savez, on n'est pas pressé parce qu'on sait qu'on a les bonnes réponses. Ça va être rapide.
1: Oui, bien sûr.
3: Non, attends, ça va être
1: rapide.
3: Allez,
1: vas-y.
3: Voici Gigi Lamoroso. C'est Dalida. La chanson s'arrête à deux reprises. J'ai envie de dire bon courage à ton rire, j'ai un peu peur. On y va.

0: Alors, arrive à Gigi Lamoroso, croqueur d'amour, l'œil de velours, comme une. Est-ce que tu as une petite idée? On peut lancer le chrono.
1: Mais comme une caresse.
0: Comme une caresse, Gigi Lamoroso, toujours vainqueur, parfois sans.
1: Sans peur.
0: Sans peur. Mmh. Donc caresse et peur. Vérifions. Oui.
2: Arriva Gigi Lamoroso.
0: C'est très bien, bravo. Mmh.

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1: Alors Mathieu, il paraît que quand tu avais 17 ans, tu étais au lycée militaire d'Issoire, c'est ça?
2: Tout à fait,
1: c'est ça. Et pour rentrer chez toi, tu dois prendre le train de nuit, voilà, forcément un jour...
2: La région Auvergne étant bien desservie par la SNCF.
1: Ouais, bah oui, ça.
2: Parce qu'Éric me contredit.
3: Alors, tu vas te détendre car je suis auvergnat.
1: Mais bah c'est pour ça qu'il t'a dit ça.
3: Mais je confirme ce que tu dis, c'est quand même compliqué.
1: C'est très compliqué. Alors, qu'est-ce qui s'est passé?
2: Eh ben, en prenant le train de nuit à 12h30, je me suis endormi et je me suis réveillé, en fait, dans le dépôt des trains. Le train est arrivé en gare et était reparti au dépôt.
1: C'est le début d'un film d'horreur, ça. Tu sais, ça peut faire un film d'horreur, hein.
3: C'est l'Auvergne.
1: Dans un hangar, t'es paumé, et là, c'est le drame. Alors, qu'est-ce qui s'est passé? Parce que tu peux pas sortir du hangar.
2: Bah, en fait, déjà, je me questionnais savoir où je me trouvais. Et, je suis sorti du train, et par chance, j'ai vu un technicien sur le quai, qui lui aussi se demandait ce que je faisais là. Donc, je lui ai expliqué que, bah, je me suis endormi et je me suis réveillé là.
1: Et ben voilà.
2: Et il a réussi à me ramener par un dédale de couloir à la gare. Et j'ai réussi à avoir ma correspondance.
1: Et ben, tu es très chanceux, joue au loto cette semaine. Alors, mon chat.
3: Sortira-t-il de la maison des secrets? La réponse la semaine prochaine.
1: Ah ben, la maison des secrets, ça a démarré hier, les gars. Alors, Mathieu, tu as 4. Écoute bien, là, je vais te proposer une question à choix multiple. Je te pose la question, je te fais des propositions de réponse. Tu auras 10 secondes pour me donner ton choix et remporter 3 points. Tiens, une petite ambiance. My pocket. Alors écoute bien, aujourd'hui, le 24 juin, c'est le lancement des soldes d'été. Ça va durer jusqu'au 21 juillet. Alors, petite question, selon une récente enquête, quel budget les Français prévoient-ils de consacrer en moyenne aux soldes d'été? Alors écoute bien ce que je te propose. Combien ils veulent claquer d'oseille? 133 euros. 183 euros, 233 euros, pas un centime, c'est des radins comme Éric Bastien. Bah oui. Alors, combien ils vont claquer, les Français, en solde d'été? 133, 183, 233 ou pas un flèche? Top chrono, 10 secondes.
2: Je dirais 233.
1: Tu dirais 233. Eh ben, t'as totalement... raison, oui, exactement. Et c'est en baisse par rapport à l'année dernière, c'était 307. Bon bah voilà, allez, bonne solde à tous. Ça te fait 7 points, mon petit chat.
3: Tu vas aller faire les soldes, Émilie? À Itoy, dans la Vienne?
4: Un petit peu, ouais, je pense.
3: Ah oui, tu vas aller t'acheter une clim. Je vous rappelle qu'Émilie nous nargue avec sa clim depuis...
1: Excuse-moi, on est dans un studio climatisé, donc...
3: Oui, enfin, il y a beaucoup de monde, là, donc il fait un peu plus chaud.
1: Tu vas arrêter de faire la dicose, là, t'es dans un studio climatisé, tu travailles ici toute la journée, tout va bien.
4: Et alors, en plus,
3: et on a du... Comment ça s'appelle, ça? C'est bien, ça.
1: Un brumisateur.
3: Un brumisateur, c'est parfait. Émilie, on a fait un peu connaissance avec elle, un fils s'appelle Abel, elle est paxée à Quentin, on l'appelle Magic Mimi, ça c'est pour tous les collègues. Et alors, on a découvert que si il y avait un artiste avec qui tu pourrais déjeuner là pour 13 heures, ce serait qui?
4: Bien David Guetta.
3: Oui. Alors, tu l'as vu en concert ou pas?
4: Oui. Ouais, j'ai eu la chance de pouvoir le voir au Stade de France.
3: Bah là, il y a quelques jours alors.
4: Exactement.
3: Et alors, c'est comment?
4: Incroyable. Vraiment, ouais. Ah oui.
3: Et t'aimerais parler avec lui? Qu'est-ce que tu sais pas? Vous pourriez parler de quoi si t'étais avec lui à 13h? Qu'est-ce que t'aimerais lui dire?
1: La cuisine.
4: Savoir un petit peu tout, ouais, sa vie, comment il compose, comment il crée, et puis. S'il compte revenir en France quand même.
3: Bien sûr, ah bah oui, bonne question. Parlons de ta rencontre avec Quentin. Et alors là, on va aller dans le vintage, dans la nostalgie.
4: Rencontre au lycée, en effet. Ça fait quelques temps maintenant.
3: À la cafette. C'était au lycée. Alors, vous étiez dans la même classe ou pas du tout?
4: Non, pas du tout. Non, il a un an de plus quand même.
3: Et alors, vous êtes rencontrés, mais au lycée où ça? Au foyer? Dans la cour?
1: À la cafette, elle vient de te le dire.
3: Non, c'est moi qui l'ai dit. Elle dit à la cafette.
1: Elle l'a dit.
3: Ah ouais?
4: À la cause.
1: Voilà.
3: Je coûte rien. Mais c'est comme dans la série, genre, voilà, bisous, bisous, tout ça. Il y avait le mec avec les bretelles, l'autre avec ses couettes.
4: On s'est rencontrés à la pause, tout simplement. Il était un peu plus vieux. J'avais envie de le découvrir.
3: Oui.
4: Et ça a bien matché.
3: Et ça fait combien de temps que tu es avec lui, là, du coup?
4: Ça fait plus de 15 ans. Hein.
3: Plus de 15 ans, ouais, dis donc, bah, bravo. Petit mariage ou non? Pour l'instant, vous n'êtes pas axé. On en reste là, c'est bien, c'est une bonne formule.
4: On en reste là, c'est très bien.
3: D'accord.
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1: Ah, nous sommes au taquet avec Mathieu qui a 7 et Émilie qui a 6. Alors, voilà, j'ai une fois de plus une petite anecdote qui va faire plaisir. Ce n'est pas le premier candidat qui a ce talent inutile, mais c'est un talent inutile que Éric Bastien ne comprend pas. Parce que Mathieu, ton talent inutile, c'est que tu es super souple, tu peux mettre tes mains à plat par terre avec les jambes tendues. C'est vrai ?
2: C'est vrai, c'est vrai.
1: Tu sais que c'est le rêve d'Éric Bastien de faire ça.
3: C'est quoi l'intérêt surtout ?
1: Il n'y a pas d'intérêt, c'est juste pour être souple, avoir un corps souple.
3: Ah oui, d'accord.
1: Voilà. Donc, il en rêve. Hein. C'est-à-dire que dès qu'il y a un auditeur qui a ce talent, après, il est là, il essaye. Et je voudrais le filmer parce que ce serait drôle, mais bon, je n'ose pas.
3: Ouais, vidéo gag n'existe plus. Donc.
1: C'est vrai. Alors, il paraît qu'un jour, tu pars en vacances aux États-Unis avec un copain et tu as fait du camping primitif, donc du camping sauvage, en fait.
2: C'est tout à fait ça, oui.
1: Alors,
2: en fait, c'est...
1: Raconte.
2: Le camping primitif, en fait, on va dans une forêt, il y a rien, en fait. Il y a juste des toilettes sèches, où il y a un écriteau sur le toilette, où c'est écrit « Faites attention aux serpents, regardez bien s'il n'y en a pas un dans le fond. »
1: Oh my God.
2: Et aussi autour du terrain de camping, il y a des écriteaux qui nous disent de se méfier des ours. Et de laisser la nourriture dans les voitures pour éviter qu'on se retrouve avec un ours dans la tente.
1: Oh bah, hey,
3: mais je croyais que tu voulais être un ours.
1: Bah, de toute façon, oui, tu comprends l'ours, toi.
2: Moi, je comprends l'ours.
1: Bah, évidemment, donc t'avais rien à craindre. Mais alors, du coup, t'as passé combien de temps dans ce camping primitif ?
2: On a passé 2 nuits.
1: Ouais, parce que quand même, c'était un peu flippant quand même.
2: Ouais, disons qu'on n'a pas bien dormi parce qu'à chaque craquement de branches. On s'inquiétait un peu quand même.
1: Bah oui, tu m'étonnes. Tiens, voilà un coyote. Oh, un ours. Bon, il vaut mieux aller faire autre chose. Bien, écoute-moi. Tu es en tête, tu peux effectivement marquer 5 points de plus. Je pense que tu vas réussir parce que tu es brillant. Et donc, on va y aller avec la question cash, une ambiance.
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1: alors, manière, chez le coiffeur, comment ça s'appelle quand on fait des fines mèches de cheveux pour éclaircir, pour qu'elles se fondent naturellement dans la masse? Chez le coiffeur, quelle technique consiste à éclaircir des fines mèches de cheveux pour qu'elles se fondent naturellement dans la masse? Comment ça s'appelle quand on fait des fines mèches? Top chrono, 10 secondes.
2: Un balayage.
1: Et ta ta ta ta ta ta ta ta ta olé, oui, c'est un balayage. Bien évidemment, tu as 5 points de plus, tu as 12, bravo.
3: Alors, il a fait un sans faute, là, Émilie. Hein.
1: Oui, sans faute.
3: Ah oui,
1: sans faute.
3: Émilie, là. Bon, on a 5 points à prendre dans un instant, ce qui est pas mal, ça nous ramènerait à 11. Alors, ok, il aurait toujours la tête, mais on a le bingo avant 13h qui peut te permettre d'être avec nous vendredi et de m'offrir 3 candidats déjà pour la semaine. Émilie, alors on est un petit peu tête en l'air ?
5: Un peu, oui.
3: Bon, un petit peu gauche, hein. J'ai quelques exemples. Bon, déjà, tu casses souvent des affaires. Déjà.
5: En effet.
3: Ça arrive. Émilie, un jour tu étais au bar avec ton fils et ton chéri, puis vous êtes partis, vous vous promenez, et le téléphone de ton chéri a sonné. Qu'est-ce que t'as découvert ?

0: découvert ?
1: Eh ben, j'ai découvert qu'une personne appelait mon contact d'urgence pour lui dire qu'ils avaient retrouvé un téléphone et c'était le mien, en effet.
0: Voilà.
1: Ça faisait plus de 10 minutes qu'on était partis.
0: Un petit peu tête en l'air, tu laisses ton téléphone au bar. Ça s'arrête pas là, on peut remettre la musique, oui. Lors d'un déjeuner professionnel, tu pars sans ton sac à main. Tu le laisses au resto.
1: En effet, ouais, ça m'arrive souvent.
0: Non, mais souvent, il paraît que ça t'est arrivé une dizaine de fois quand même de laisser ton sac.
1: Oui, bah oui, ça m'arrive fréquemment, oui. En effet, bah, je pars, je pense à autre chose, voilà, je parle avec les gens et voilà.
0: Non, c'est pas fini, elle a oublié les clés sur la porte de la maison. Alors, bah, ça fait très tête en l'air, tu t'es retrouvé en dehors de ta maison avec les clés, dans le froid, avec ton fils qui avait 3 ans. Qu'est-ce que t'es obligé de faire quoi ? Un serrurier ?
1: Oui, en effet, t'as dû faire appel à un serrurier en urgence.
0: Bah oui, ça t'a coûté une fortune, tout ça en plus.
1: Oui.
0: Oh là là là là.
1: Un vrai agacement, être dans le froid et ben oui, payer en urgence.
0: Je vois ça, je comprends. Bon, Émilie, allez, on se le tente là. 5 points à prendre avec un petit extrait.
2: Que va-t-on manger ?
3: Des nouilles.
2: Mais hier déjà.
0: On parlait des pâtes que tu sais faire parfaitement bien avec des sauces. T'en as parlé tout à l'heure. Voici ta question, elle vaut 5 points. C'est une question cache. Comment appelle-t-on les pâtes en forme de papillon ou de nœud papillon ? Comment elles s'appellent ? Top chrono, 10 secondes. Émilie, les pâtes en forme de papillon.
1: Farfalle.
0: Oh, t'as été les chercher loin, celle-là. Hein. Mais oui, c'est ça. Bah oui, c'est les pâtes italiennes, les farfalle.
4: Les farfalle, ça veut dire papillon en italien.
0: Mais bien sûr.

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1: Alors, on va parler d'un truc qui m'a fait crever de rire parce que c'est arrivé à moult amis à moi. Anne-Sophie, c'est ma petite chèvre de la semaine. Parce que elle rencontre le fils d'un patient avec qui elle sympathise. Voilà, et puis elle le voit à l'extérieur et là, elle se rend compte que le gars, il est assez imbu de sa personne. Il dit toujours, ah, moi, je, ta, ta, ta. Et là, qu'est-ce qui se passe? Ta copine t'envoie un texto pour te dire ça s'est passé comment?
2: Et là. Et là, je réponds à ma copine, enfin, je pense répondre à ma copine en disant, oh la cata, laisse tomber, j'ai une fille, à papa qui se la pète, vraiment un trou du cul. Et je reçois la réponse, et la réponse, en fait, eh ben, c'était lui. Et je lui avais envoyé à lui le message.
1: Et il a répondu quoi, lui?
2: Il a répondu, oh ben, c'est bien, maintenant je sais ce qu'il en est, à jamais.
1: Oh mon Dieu.
2: Ah, oui. Quand j'ai raconté ça à ma copine, puisqu'on a ri, après ce moment, j'étais pas.
1: Bah oui.
2: Et après, j'ai dit, oh, puis après tout, bon, pas trop pis, hein, c'est fait, c'est fait.
1: Bon, tu l'as jamais revu ou pas?
2: Non, je l'ai jamais revu.
1: Oh, bah oui, tu m'étonnes. Oh mon Dieu. Bah oui, c'est-à-dire que c'est vraiment un fils à papa qui se la pète.
2: J'aime pas les gens qui se la racontent comme ça. Non, moi j'aime bien les gens simples.
1: Eh bah, t'as bien raison, ma chérie. Moi non plus, j'aime pas les gens qui se la pètent. Alors.
2: Voilà, exactement.
1: Par contre, là, excuse-moi, mais avec ma réalisatrice Céline, on a eu un petit moment de...
3: De fraîcheur.
1: Non, d'angoisse. Parce que figure-toi que ma petite Anne-Sophie, elle a un talent inutile.
3: Ah.
1: Elle tord ses bras à 90 degrés à l'envers. C'est-à-dire, tu peux m'expliquer comment tu fais?
2: En fait, si tu veux, par exemple, si je pose mes mains à plat sur une table, la partie de devant le coude, en fait, et le coude vont se tordre et repartir de l'autre côté.
1: Oh my God.
2: C'est une malformation de naissance.
3: On a essayé, mais...
2: Quand je fais ça à la maison, mon mari, il est dégoûté. Mes enfants aussi, elles partent en courant. Enfin, c'est dégoûté ce que tu fais, maman.
1: En régie, il y a Roxane qui a la technique qui fait. Moi aussi, ça, c'est mon truc. Bah, tu nous montreras comment c'est, Roxane, qu'on puisse voir en vrai. Voilà.
2: C'est bizarre, hein, ça fait bizarre.
1: Ok, ça fait bizarre.
3: On travaille avec des gens strange un peu. Hein.
1: Ouais, mais moi, j'adore. Ouais. Alors, ma chérie, écoute bien. Là, t'as 6 points, t'es en tête. Je vais te donner l'opportunité d'en marquer 5 de plus. Grâce à la question cash et cette petite musique. Téléphone, on aime, c'est bon.
3: Ça a plaire à Stéphane qui adore Robert.
1: Ah, j'adore. Alors, ma petite Anne-Sophie, quel est le surnom du ministère français de l'économie et des finances? Quel est le surnom du ministère? Écoute bien, le ministère français de l'économie et des finances. On lui donne un nom plus court. Top chrono, 10 secondes. On dit... Ah si. Si, chérie.
2: Économie et des finances.
1: On sait bien...
2: Les impôts?
1: Ah non, on n'appelle pas ça les impôts. On appelle
2: l'économie
1: ça...
2: L'économie des finances.
1: On appelle
2: les
1: ça...
2: Les finances publiques?
1: Bercy. On appelle ça Bercy. Parce que leurs bureaux sont à Bercy.
3: Et merci beaucoup, hein.
1: Oh là là. Bon, allez, je te...
3: La fin de travail à Bercy, je la suis parfaitement.
1: Bon, tu restes en tête avec 6 points.
3: Faites attention, ma femme travaille à Bercy. Faites attention à les dossiers.
1: Faites attention.
3: Ah, excusez-moi, nous repartons en direct. Retrouver notre reporter depuis la Grande Couronne en direction de Paris. Stéphane, comment ça va dans le train?
4: Ça va super bien. En plus, il y a la clim, alors c'est bien.
3: C'est parfait. On est où là? Parce qu'on sera. Alors, pour ceux qui nous rejoignent, on s'approche de la Tour Eiffel, c'est là que tu vas.
4: Oui.
3: On en est où là?
4: Et là, je suis à Rosa Parks, qui est juste avant Magenta.
1: Ah bah ça va, t'as encore un petit 20 minutes quand même.
3: Ça part pas grand monde tout ça, mais t'es pas loin. En gros,
1: t'arrives.
3: On y croit, il nous reste quelques minutes avant d'arriver au pied de la Tour Eiffel. Hein. Oula.
4: Oui.
3: Je sens le coup de frein.
1: Ah bah c'est le métro là.
3: Bon Stéphane, alors bougeons avec toi depuis tout à l'heure. Stéphane, des petits soucis quand même, un petit gaffeur aussi, hein, Stéphane.
1: Ah oui.
3: Stéphane, il est dans une grande surface, il y a un monsieur qui propose de déguster du nougat. Qu'est-ce qu'il dit Stéphane?
4: Non merci, je suis pas très fromage.
1: Voilà. Ah bah oui bien sûr.
3: Oui le gars ne sait pas reconnaître du nougat du fromage. Bon voilà, non mais ça s'arrête pas là. Au cinéma, bon, Stéphane, il voudrait bien entrer dans une salle hein, si le film a commencé. Mais qu'est-ce qu'on t'a dit?
4: Je travaille pas ici monsieur.
3: Voilà, parce qu'il demande, il dit est-ce que je peux rentrer, est-ce que je peux aller là, le film a doit. Non, mais je travaille pas, voilà. Puis c'est comme ça, tout le temps comme ça, c'est pas fini. Il mange une galette des rois au boulot alors qu'il a un plombage, le plombage il saute.
4: Voilà, à cause de la fève. À cause de la...
1: Ah, t'as croqué la fève.
3: Eh oui, alors du coup, il y a du sang un petit peu partout, il a fallu aller chez le dentiste, et après tu travaillais. Le patron, il n'a pas aimé. Hein.
4: En plus, devant le directeur qui faisait un discours pour la nouvelle année.
3: Bon, je crois que je vais arrêter là parce qu'on a bien senti que voilà, du bon Pierre Richard quand même. Hein.

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3: Salut à toutes, salut à tous et bienvenue dans Décibel. Hey, on est le 21 juin, joyeuse fête de la musique à toutes et à tous. Est-ce que j'ai failli faire un terrible lapsus et dire joyeuse fête de la musique? Bien sûr, mais on va faire comme si... Ça ne signifiait absolument rien. Je demande à mon psy d'arrêter d'écouter cette émission immédiatement. Donc la fête de la musique, ça se passe toute la journée, hein, depuis ce matin sur votre radio, ici toutes les heures. On déguste les ici live que les artistes divers et variés, nombreux nous ont offerts et c'est un régal. Là, ce sont les auditrices et les auditeurs qui fêtent la musique en partageant avec vous leurs chansons préférées. Filons retrouver Sylvie, c'est la première de la soirée. Comment ça va Sylvie?
4: Ben ça va bien Émilie et toi?
3: Ça va, joyeuse fête de la musique.
4: Merci, toi aussi. Merci beaucoup.
3: Je ne sais pas ce qui est le mieux en fait, que ce soit la fête de la musique, que ce soit l'été, enfin en tout cas c'est un bonheur ce début de soirée ensemble. Sylvie, t'as des souvenirs toi de fête de la musique? T'es déjà montée sur scène? Parce qu'au départ l'idée de la fête de la musique c'était que toutes les Françaises et tous les Français qui savaient jouer d'un instrument ou qui avaient envie de chanter pouvaient le faire ce soir-là. Tu l'as fait toi ou pas?
4: Alors écoute, ça remonte à très très loin, ouais. Oui, parce que j'avais commencé à apprendre un peu le clavier, donc j'avais des copains sur Paris à l'époque, et du coup j'avais fait un tout petit morceau, mais j'étais super fière parce que bon,
3: ah ouais.
4: Même si voilà, je suis pas une virtuose du piano, je me dis je l'ai fait en fait.
3: Tu montais sur scène, ben oui.
4: Exactement, c'est ça, ouais. C'était vers la Bastille, c'était super sympa.
3: Trop bien. Bon bah celles et ceux qui sont en train de se préparer d'ailleurs pour aller chanter dehors ou pour aller applaudir le groupe de leurs meilleurs potes qui font des reprises d'Oasis. C'est souvent ça la fête de la musique. Et ben amusez-vous. Nous avec Sylvie, on va écouter du Julien Doré. Ah bon Sylvie, incroyable, c'est juste ton chanteur préféré. T'es prête pour le 2 juillet pour aller le voir au cinéma?
4: Oui, je suis prête. Je suis très jalouse quand même parce qu'il y en a là qui vont bientôt y aller là pour l'avant-première à Montpellier.
3: Oui.
4: Donc voilà. Mais écoute, oui, je suis prête. Ça va être un super moment, je pense.
3: T'as choisi une de mes chansons préférées de Juju et c'est le premier album, évidemment. Donc oui. Voilà, ça va bientôt faire 20 ans qu'il est sorti, ce qui est assez incroyable. Il aura 20 ans en 2028, il s'appelle Ersatz, ce premier album. Mm-hmm. Et dessus, il y a cette chanson dingue qui s'appelle Les bords de mer.
4: Les bords de mer. Oh, qui fait partie de la tournée, enfin, qui faisait partie de la tournée, qui va sûrement continuer dans les festivals. Mais ouais, super chanson. J'avais lu, tu vois, que cette chanson, alors, ça a été écrit par Dorian, je crois. Et puis une dame qui s'appelle Edith
3: Fambuena.
4: J'ai oublié son. Exactement, c'est ça. Et
3: Edith Fambuena, c'est une grande aussi réalisatrice, productrice, qui a beaucoup bossé notamment avec Étienne Dao.
4: Exactement. Donc voilà, très très chouette musique avec des accords aussi pas forcément classiques dans les arrangements, ce qui donne un peu de, tu vois, de la profondeur, je trouve encore plus de sens à la chanson.
3: Et de la mélancolie parce que ça raconte quand même l'histoire d'un mec qui est au bord de la mer et qui se rend compte que les bords de mer sans la fille qu'il aime, c'est nul.
4: C'est ça, ouais, voilà, tout est nul, les feux d'artifice c'est nul, tout est nul. C'est ça. Ouais. Et très très belle chanson et très belle reprise sur la tournée aussi.
3: Alors on l'écoute. En se laissant le choix de pleurer un bon coup si jamais on a besoin justement.
4: Voilà.
3: C'est une chanson.
4: Ça fait du bien parfois.
3: Merci beaucoup Sylvie.
4: Ben de rien. À bientôt Émilie.
3: À la prochaine. Voici.
4: Salut.
3: Julien Doré. Les bords de mer.
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0: Julie nous rejoint en ce jour de fête de la musique. Salut Julie. Allô, allô.
2: Vous m'entendez?
0: Oui, ça y est Julie.
2: Ah bon?
0: Mais oui. Je me suis dit, c'est dingue, qu'est-ce qu'elle est calme Julie ce soir.
2: Oui, oui, non, mais je disais bonjour de manière plutôt enthousiaste, mais là on m'a pas entendu.
0: Ça y est, on s'est trouvé. Julie, oui, je disais, c'est la fête de la musique. Est-ce que c'est un jour particulier, ou est-ce qu'il n'y aura pas de sortie ou de choses particulières ce soir?
2: Ah si, toujours c'était la fête de la musique.
0: Ah.
2: Moi j'ai eu la chance parce que dans ma ville, c'est une petite ville, donc ils ont fait ça samedi dernier, donc concert, danse, j'en ai profité un petit peu en avance, mais ça ne m'empêchera pas de sortir ce soir-là aussi.
0: Trop bien. Alors ma chère Julie, on va écouter une chanson qui donne très envie de chanter. Ceci dit, si on essaye de la chanter... on peut avoir des petits problèmes parce qu'elle est très très difficile. C'est Girl on Fire de Alicia Keys. Pourquoi cette chanson-là?
2: Sûrement pas pour la chanter justement.
0: Mais elle donne envie, on non, est d'accord. Elle donne de l'élan. On se dit allez, moi aussi j'y vais avec elle. Et on peut pas. On n'est pas humainement équipé pour le faire.
2: Bah, peut-être pas avec la voix, mais par contre le côté élan et ouais, on y va. C'est exactement ce que me fait cet effet. Pour cette chanson en fait.
0: Ouais.
2: Donc c'est pour ça que je l'ai choisie. Je me suis dit, allez, on arrive à l'été bientôt, là, c'est la semaine prochaine, faut y aller. Et puis au niveau du sens, alors là, j'avais été surprise un jour, je me suis intéressée aux paroles.
0: Ouais.
2: Et c'est un sens un petit peu plus profond que ce que j'imaginais quand je l'écoutais. Moi, c'est un peu la suite d'allumer le feu de Johnny Hallyday, quoi. Ça y est, on a allumé le feu, mais faut pas se cramer. Donc
0: ouais.
2: Là, elle dit bien, faut être enthousiaste, etc. Mais faut garder les pieds sur terre. Le monde n'est quand même pas aussi sympathique qu'il en a l'air.
0: Oui.
2: Mais c'est un bel équilibre entre la joie de vivre et puis la réalité.
0: Bah oui, mais c'est vrai, il y a un très joli clip qui était sorti à l'époque, et je dis à l'époque parce que cette chanson va avoir 15 ans, c'est fou,
2: ouais.
0: Au mois de septembre, non, pardon, elle va avoir 14 ans, elle aura 15 ans l'année prochaine, mais enfin, c'est dingue de se dire que Alicia Keys, 15 ans plus tard, sa chanson, elle fait pas dater, je trouve, enfin là on va la réécouter ensemble, hein, vous vous ferez une idée, mais Julie qui l'a déjà réécoutée, puisqu'elle nous la demande ce soir, ça vieillit extrêmement bien.
2: Ouais, moi j'aime bien ces chansons-là, c'est quelque chose que j'écoute très régulièrement dans l'année,
0: ouais.
2: Et ça fait partie des trucs, pour moi c'est un peu intemporel quoi.
0: C'est vrai, mais ça c'est le talent d'Alicia, des titres intemporels et des chansons qui nous donnent de l'élan, alors on va l'écouter, et pour les plus aventureuses et aventureux d'entre vous, tentez de la chanter. Je ne sais pas moi, sur un malentendu ça peut marcher, mais moi ça n'a jamais fonctionné. Julie, merci beaucoup pour ce joli choix.
2: Merci, et puis bon courage aux chanteurs.
0: Oui, merci. Et à leurs proches.
2: À leurs proches surtout. Bonne soirée. Au revoir.
0: Merci, bye bye. Voici la hurissante et réjouissante Alicia Keys.

0: chanteuse, pianiste, autrice, compositrice. Elle a énormément de talent, Alicia Keys, et on va pouvoir la voir d'ici quelques semaines dans un documentaire, Alicia Keys, Girl from Hell's Kitchen, la fille de Hell's Kitchen, c'est le nom du quartier de Manhattan dans lequel elle a grandi. Alicia Keys racontera son parcours et ses petites aventures et ses grandes aventures dans les rues de New York dans les années 90. Il vient d'être présenté au film festival de Tribeca, qui est sous le patronage de Robert De Niro, donc c'est pas n'importe quoi ce festival du film, et ça devrait arriver jusqu'à nous très bientôt. Alicia Keys, Girl from Hell's Kitchen.
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0: Si on allait faire un petit tour en 2018, déjà parce que cette année-là, on était pour la deuxième fois de notre histoire, et oui, je m'inclus dans ce groupe, champion du monde. Oui, quand la France gagne, moi je suis très footballeur en moi, vraiment. Donc on est les champions, c'était en 2018 pour la deuxième fois. Je dis ça parce que demain, c'est le deuxième match de l'équipe de France, et puis vendredi prochain, le troisième match. Donc voilà, il faut qu'on se mette un petit peu en mode supporter. Alors en 2018, qu'est-ce qui se passait musicalement? On venait de perdre Johnny Hallyday, mais son album posthume, Mon pays, c'est l'amour, a réalisé un démarrage absolument incroyable, quasiment 800 000 exemplaires écoulés en une semaine.
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0: 2018, on a perdu plein de gens qu'on aimait beaucoup. Hein. France Gall, Jacques Higelin, Morane, Yvette Horner, Charles Aznavour, Rachid Taha, trop de monde cette année-là. On a perdu aussi la chanteuse des Cranberries, Dolores O'Riordan et Aretha Franklin. 2018, c'est aussi l'année du premier tube d'Aya Nakamura.
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0: Et Angèle, la petite belge, faisait danser tout le pays avec son tube de l'été et avec son frère Romeo Elvis, tout oublié.

2018, comme à peu près chaque année, Indochine s'est fait remarquer avec sa chanson « Un été français » tirée de son 13e album intitulé « 13 ». La chanson s'appelait « Un été français ».

0: Un été français, Indochine, énorme tube de 2018. Et dites donc, comme on est le 21 juin, ça veut dire que demain, on est le 22. Fans d'Indochine, tenez-vous prêts, demain, c'est l'anniversaire de Nicolas Sirkis.
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1: On fête la musique avec les auditrices et les auditeurs de Décibel jusqu'à 21h. Ève nous fera écouter du Aerosmith. Gwen nous repassera un petit Juliette Armanet qui va vous faire danser. Roland, lui, a ressorti Makeba, grand tube de Jane. Et puis, je vous donnerai aussi des nouvelles de Jeanne Chéral et Jean Dujardin qui se sont retrouvés ensemble en studio. Et c'est absolument délicieux. Marc-Ange est avec nous. Bonsoir Marc-Ange.
2: Salut.
1: Bienvenue dans Décibel, comment ça va?
2: Ça va, super, et toi?
1: Ça va très bien, je te remercie. Marc-Ange, tu nous gâtes ce soir puisque tu nous ramènes à l'époque de Thriller de Michael Jackson, mais avec une chanson qu'on ne connaît pas.
2: Bah, c'est une chanson effectivement qui n'est pas connue. Alors tu avais dit un peu Thriller, alors effectivement cette chanson est sortie sur l'édition 25e anniversaire de Thriller,
1: ouais.
2: Mais elle a été enregistrée milieu 1990.
1: Ah, donc c'est un peu après quand même, Bad même.
2: Ouais, exactement. Donc avec son titre du coup For All Time, je pense qu'elle a été ajoutée à l'édition 25e anniversaire pour le côté un peu Thriller pour toujours.
1: Oui.
2: Je pense qu'elle a plus du coup été ajoutée pour son titre que par rapport à la chronologie des dates.
1: Ouais. Oui, et puis même le son. Alors, ceci dit, c'est très intéressant parce que tu me dis qu'elle est enregistrée à peu près en 90. C'est fou parce que Dangerous, qui est l'album emblématique des années 90 de Michael Jackson et qui sonne vraiment R&B américain de cette époque, eh ben, on l'entend pas vraiment dans For All Time.
2: Bah, c'est vrai. En plus, du coup, la chanson a été enregistrée pendant ces sessions de l'album Dangerous.
1: Ouais.
2: Mais du coup, je pense que du coup, elle a pas été retenue par rapport au style de l'album qui est vraiment,
1: oui,
2: différent de la chanson.
1: Ouais, c'est ça, c'est pour ça. Voilà, c'était une jolie perle, mais qui n'avait pas sa place dans ce collier, qui était Dangerous. Alors, Marc-Ange, t'es allé voir le film sur Michael?
2: Oui, bien sûr. J'ai été hier aussi. Donc là, je suis à mon 7e visionnage.
1: Oh waouh! Alors toi qui adores Michael Jackson, que penses-tu de la performance de son neveu Jafar, autant dans la danse que dans la démarche que dans les mimiques?
2: Ah bah vraiment, c'est exceptionnel, quoi. On a vraiment l'impression de voir Michael. Il y a,
1: ouais,
2: des moments où vraiment on oublie carrément que c'est lui. Donc c'est un travail vraiment parfait, hein, franchement.
1: Ouais,
2: faut,
1: ouais,
2: applaudir, quoi.
1: Ah oui, là pour le coup, c'est un travail d'acteur fou et aussi il fait jouer sa génétique. On sent qu'il y a des choses que certains acteurs pourront jamais arriver à atteindre, même en travaillant des années, quoi.
2: Ça, en vrai, ah, oui. Qui d'autre qu'un Jackson pour interpréter un Jackson, finalement?
1: Oui. Alors, à la fin du film, moi, je suis allée le voir avec ma fille, et il y a un énorme indice qui nous fait penser qu'il y aura une suite. Est-ce que tu penses qu'il y aura une suite à ce film?
2: Oui, bien sûr. Ça a été confirmé par le président de Lionsgate, notamment. Donc, même, du coup, le message, son histoire continue.
1: Oui.
2: Il y aura bien une suite, et même 30% du deuxième film.

0: un inédit de Michael Jackson à l'instant, For All Time.
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0: Un duo, Jeanne Chéral et Jean Dujardin. Je l'ai passé jeudi soir dans l'émission, mais faut que je le repasse pour les copines et les copains du week-end, parce que vraiment, ce duo est absolument délicieux. L'histoire commence quand Jeanne Chéral chante une chanson d'amour pour un acteur non identifié nommé Jean. Régulièrement écoutée sur votre radio ici. Et Jeanne Chéral a été invitée sur le plateau de C'est à vous. Et elle chante cette chanson, Jean, devant Jean Dujardin. Tous les deux sont un peu émus, émoustillés, ravis finalement de cette rencontre. Alors ils ont fini en studio ensemble. Jeanne Chéral et Jean Dujardin, c'est la nouveauté du moment. Je pense à vous, je pense à vous.

0: Jeanne et Jean, mais ils vont merveilleusement bien ensemble. Jeanne Chéral, Jean Dujardin. Je pense à vous, je pense à vous. Petit tube de l'été, pourquoi pas. Et si vous voulez applaudir Jeanne Chéral sur scène, eh bien, la semaine prochaine, tous et toutes à 7 au Théâtre de la Mer pour le merveilleux festival nommé Quand je pense à Fernande.
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0: Il est temps d'accueillir Roland. Bonsoir Roland.
2: Bonsoir Émilie, comment vas-tu?
0: Je vais très bien, et toi?
2: Eh bien moi je vais très bien, mais bon, il fait très chaud ce dimanche.
0: Ah hein, oui, c'est vrai.
2: 21, oulala, ça cogne, même à Paris je crois.
0: Ça cogne partout, mais en même temps, voilà, c'est la fête de la musique, donc à tout moment on a un orage,
2: oui,
0: hein, t'inquiète
2: donc,
0: pas.
2: Donc voilà, il ne faut pas trop boire et d'alcool non plus. Hein.
0: Oui, c'est vrai.
2: Ce jour-là, voilà.
0: Faut s'hydrater sinon, avec un peu d'eau.
2: À la fin.
0: Ah oui, non, ça c'est nul, non, non.
2: Ah ben oui, mais malheureusement, B, ça existe, et ça gâche la fête.
0: Oui.
2: Et je voulais savoir une chose, en oui. premier, est-ce que le conseil de classe s'est bien passé pour toi?
0: Le conseil de classe de Décibels s'est très bien passé, merci.
2: Ah.
0: Le proviseur a dit qu'on ne s'était pas relâché au troisième trimestre, il était très content.
2: D'accord.
0: Et donc, on est convoqué pour la rentrée des classes le 31 août prochain.
2: Woohoo. Ah, génial. Tout ton fan club est content.
0: Ah, mais moi aussi, hein. Dis donc. Merci.
2: Ah ben oui, forcément.
0: C'est trop gentil.
2: Et vraiment, merci à Radio France, ici, hein. Mais au service de l'audiovisuel, hein, d'apprécier autant Émilie Mazoyer, hein, notre animatrice préférée.
0: Mais dis donc, mais Roland, mais je vais pleurer, enfin, je peux pas pleurer un 21 juin, c'est la fête de la musique. Ben, ça m'émeut, ce que tu dis. Merci beaucoup, c'est très très gentil. C'est très très très gentil.
2: Alors,
0: et en plus, alors toi, tu penses aux autres, parce que après m'avoir demandé de mes nouvelles à moi, je sais que la chanson de ce soir, elle a une saveur particulière puisque tu veux l'offrir à ta sœur Danielle, parce que c'est son anniversaire demain.
2: Exactement. Et donc, elle écoutera pas en direct. Mais elle écoutera demain. Elle est née le 22 juin. Et cette chanson, elle est sortie le 22 juin 2015.
0: Ouais.
2: C'est marrant. Juste un jour après la fête de la musique, c'est la chanson de Gênes en hommage à Makeba, à Marianne.
0: Makeba.
2: C'est une belle chanson magnifique que j'avais découverte dans son émission. Et cette chanson également, moi, elle m'évoque beaucoup de choses puisque mon père ressemblait à Dave et ma maman ressemblait à Evelyn Champagne King. Elle était de l'océan Indien.
0: Ah.
2: Donc c'est une métisse un petit peu comme la maman de Gênes.
0: Ok, oui, donc il y a plein de points communs. Et donc cette chanson-là.
2: Points communs, oui.
0: Cette chanson-là, Jane Makeba, c'est aussi une chanson idéale pour danser. Et on sait, Roland, parce que ça fait plusieurs fois que tu passes dans l'émission, que les chansons dansantes, c'est quand même un petit peu ta famille préférée.
2: Avec Francis Cabrel, c'est c'est ma famille préférée, tout à fait. Et j'ai envie toujours de faire mes danser tes auditrices et auditeurs. Et peut-être que l'année prochaine également, on pourra danser sur des super tubes oubliés ou des tubes très, très allemands, pourquoi pas.
0: Génial. Bah, merci Roland et merci d'avoir participé si souvent à notre émission du dimanche. Et un gros bisou à Danielle pour son anniversaire alors.
2: Merci pour elle, Émilie. Et bisous à toute ton équipe et à toi. À bientôt.
0: Merci et bonne fête de la musique tout le monde. Roland vous gâte avec cette chanson de Jane. Elle s'appelle Makeba.

0: Ah bah c'est vraiment le quart d'heure des habitués ce soir dans le décibel des auditrices et des auditeurs, puisqu'après Roland qui nous a tellement gâtés avec Jane, Gwen va arriver.
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0: C'est un de nos auditeurs chouchou. Gwen, salut, comment vas-tu?
2: Salut Émilie, ben, ça va et toi?
0: Bien, bonne fête de la musique Gwen.
2: Eh ouais, obligé. Immanquable.
0: Alors, c'est ce qu'on disait tout à l'heure avec Roland. C'est pas forcément la fête la plus réussie de l'année, mais il n'empêche qu'on va la faire quand même.
2: Oui, tout à fait. Voilà. Tout à fait. Voilà.
0: Et puis, à un moment, tu sais pas pourquoi il se met à pleuvoir et tu fais, ah ben oui, c'est la fête de la musique. Et voilà.
2: Mais c'est juste pour rafraîchir.
0: C'est ça. Exactement. Exactement. Gwen, ce soir, tu as décidé, alors toi, pas de nous rafraîchir, au contraire, tu as décidé de nous faire griller sous la flamme de Juliette Armanet. Tu l'aimes beaucoup, Juliette?
2: Ah, énormément. Énormément. C'est une artiste que j'admire beaucoup. J'ai eu la chance de la rencontrer. En plus, elle est adorable. C'est un amour. Et puis, il y avait un petit manque. Donc là, j'ai repensé à elle quand Sébastien Tellier a sorti son titre en duo avec elle début du mois de juin, je crois.
0: Oui, Attraction.
2: C'est ça. Voilà. Et du coup, je me suis dit, tiens, ouais, elle manque un peu. Si on passait un titre chez Émilie, juste pour finir la saison, comme ça, ça permet aussi de bien mettre le feu, quoi.
0: Ouais, je suis d'accord.
2: Et voilà.
0: C'est une très bonne idée. Et c'est vrai qu'on n'a jamais suffisamment de doses de Juliette Armanet. Alors, ceci dit, elle a fait du cinéma. Elle a fait un bébé aussi. Félicitations à elle. Hein. Elle a un tout petit bébé qui vient de naître. Et donc là, elle revient à la chanson. Donc oui, le duo avec Sébastien Tellier. On se dit, bon, allez, OK. Donc, elle est rentrée en studio. Et puis, oui, ce serait bien que d'ici, début 2027, on ait un nouvel album. Ça te va, toi, comme planning?
2: Ah, moi, ça m'irait bien. Hein. Franchement, je prends de suite.
0: OK. Bah, nous aussi, on va envoyer notre planning à Juliette Armanet en espérant qu'elle nous prenne au sérieux. On fait comme ça?
2: Ça marche. En tout cas, Émilie, je voulais te remercier pour toi et toute l'équipe pour cette saison musicale qui nous a fait un bien fou.
0: Ah, merci, merci. Oui, c'est vrai, ça fait du bien de se retrouver tous les dimanches pour écouter de la musique ensemble. Hein,
2: et puis tous les soirs de la semaine aussi.
0: Et aussi, oui, bien sûr. Mais le dimanche, ça a quand même un goût particulier parce que c'est vous qui choisissez tout et ça, c'est génial.
2: C'est ça.
0: Et du coup, je travaille moins aussi. Enfin, je ne veux pas vous mentir, hein, mais j'aime bien le dimanche quand même.
2: Ouais.
0: Merci Gwen, je t'embrasse fort.
2: Avec grand plaisir, à très vite, bel été à tout le monde.
0: À très bientôt. Et je vous rappelle que Gwen a un compte Instagram de découverte musicale absolument incroyable.

0: Elle a du cristal dans la voix. C'est comme ça que Sébastien Tellier, avec qui elle partage un duo récemment sorti, décrit Juliette Armanet. Et ben, c'est vrai, ça faisait du bien de l'écouter. Merci à Gwen pour cette bonne idée.
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0: Cali, j'avais envie qu'on se fasse un petit point Cali, vous et moi, parce que ça commence à faire un bail. Dites donc, on est tombé amoureux de Cali en 2003 avec son premier album, L'amour parfait.

Camille, c'était en 2003 que L'Amour Parfait de Kali est sorti et a cartonné d'ailleurs, hein, plus de 400 000 exemplaires vendus. Kali, il fait souvent des tubes avec des histoires d'amour qui tournent mal.

recevoir une très très bonne nouvelle du côté de Kali. Son nouvel album, Kali Shuri, c'est son vrai nom de famille, sera disponible le 25 septembre prochain et on a déjà un premier extrait, une toute nouvelle chanson de Kali qui s'appelle Encore. Chanson d'amour à la Kali, rien n'est simple mais tout est joli. Kali, encore, l'album le 25 septembre et la chanson la plus populaire de Kali parmi vous, auditrices et auditeurs, eh ben, c'est une histoire de rupture. Le gars se fait larguer, certes, il douille, mais la chanson est géniale. Elle s'appelle « Elle m'a dit ». Je crois

0: Ali Kali, rendez-vous au mois de septembre. Il fera évidemment partie des invités de rentrée de Décibel pour son nouvel album Kali Suri.
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0: Dans Décibel, on célèbre la fête de la musique avec les auditrices et les auditeurs qui, comme chaque dimanche, mais particulièrement aujourd'hui, soignent les choix musicaux qu'ils partagent avec vous. J'en veux pour preuve, Ève. Bonsoir, Ève.
2: Bonsoir, Émilie.
0: Oh là là, Ève, joyeuse fête de la musique.
2: Oui, joyeuse fête de la musique à tout le monde.
0: Merci. Ève, cette chanson que tu as choisie peut me rendre...
2: Et que tu chantes très bien hors antenne.
0: Tu m'as entendu, t'étais dans la console. Mon Dieu! Ah oui, bon, je ne vais pas la dévoiler tout de suite, car si je dis le mot, je vais être obligée de chanter. Énorme tube du début des années 70 du groupe Aerosmith.
2: Et qui est tellement belle encore aujourd'hui. Pour tout te dire, tout à l'heure, j'ai regardé, je fais, oh, je vais regarder de quoi elle date la chanson. Ouais. Oh, et ben, j'ai pris une claque parce qu'en fait, je n'avais pas capté qu'elle datait il y a si longtemps.
0: Ah oui.
2: Parce que j'ai l'impression qu'elle passe quand même très souvent en radio, ou dans ma tête, hein, certainement. Oui, mais je ne sais pas, oui, je n'avais pas capté que c'était si, oh, ouais, si vieux.
0: Ben, elle ne fait pas ses 50 piges, quoi.
2: Ah non,
0: c'est
2: pas
0: ça.
2: Du tout.
0: C'est ça. Elle s'appelle... Vas-y, dis le titre. Sinon, si je le dis, moi, je vais être obligée de chanter.
2: Dream On.
0: Dream On !
2: Tu vois qui chante.
0: Elle est tellement incroyable, cette chanson. Alors, qu'est-ce qu'elle te fait dans le corps ? Parce que c'est une chanson puissante, quand même.
2: Oui, alors, elle me parle. Dans le sens où moi, je suis assez peu sensible à l'art. La plupart des tableaux, j'ai pas d'autre expression, ça ne me parle pas.
0: Ouais.
2: Et alors la Dream On, ça me parle depuis toujours. J'adore le mot rêve,
0: oui.
2: Donc bon, bah, son équivalent en anglais aussi. J'ai le mot Dream qui est tatoué sur ma peau aussi.
0: Oh, wow.
2: Dire que c'est mon mot préféré vraiment. Et ouais, parce que c'est tellement beau et important de rêver,
0: c'est
2: d'avoir
0: vrai.
2: Toujours des choses qui te poussent, qui te tirent vers l'avant, même quand ça va pas et quand ça va bien aussi. Non, c'est chouette d'avoir des rêves. Et je trouve ça tellement, ouais, tellement beau, tellement important.
0: Ouais.
2: Alors voilà. Alors il y a une version qui est aussi tellement belle et tellement émouvante. C'était suite à l'attentat au marathon de Boston,
0: oui.
2: Boston, ville d'origine du groupe. Cette version avec une chorale, c'est... Oh, tu vois, j'en ai encore des larmes.
0: Des frissons,
2: là,
0: ben ouais.
2: Beau.
0: Hyper
2: ça
0: émouvant.
2: Au trip. Ouais,
0: ça, je pense
2: ouais.
0: que vous pouvez le retrouver facilement sur YouTube, mais c'est vrai que...
2: Dream On Boston, ouais. Tu mets trois mots, tu tombes dessus, tu peux pas faire autrement. C'est, et c'est tellement beau. Ouais, cette chanson me prend au trip et j'ai jamais pu expliquer pourquoi, parce que je pense que la première fois que je l'ai entendue, j'ai pas compris du tout les paroles parce que bah, j'étais trop petite.
0: Oh.
2: Moi, je suis née en 75, donc après...
0: Ah,
2: et ouais, quand je dis que cette chanson me parle, tu n'as pas besoin de comprendre parfois, ça te happe, c'est beau et c'est tout et t'as pas besoin de plus que ça finalement.
0: Bah alors on y va, on perd pas de temps parce que c'est une merveille et tu nous l'offres ce soir. Merci beaucoup Ève.
2: Alors bon rêve à tout le monde, pas que cette nuit, pour toute la vie.
0: Oui.

0: Un Himalaya du rock'n'roll dans vos oreilles à l'instant dans Décibel. Pour terminer l'émission de ce soir, Dream On et Aerosmith. Merci à l'équipe de l'émission. Ce soir, on était avec Iris Guitoni, Iki, Elodie Biancamaria, Sadi Karaou et Franck Moilier. Demain, Décibel, à 20h, ce sera avec Freds, un nouveau phénomène musical qui vient du Canada. Et vous allez l'adorer. À demain, 20h.
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4: Bonjour, bon dimanche, sous mes applaudissements, c'est Willy vient déjeuner chez vous, numéro 1064.
5: Oh là là, ça pioche.
4: Bonjour la tribu.
5: Bonjour.
4: Alors, qui est là aujourd'hui? Bah, tiens, Nicolas Malabeuf est encore là. Bonjour mon bon Nicolas.
6: Bonjour Willy, bonjour tout le monde.
4: Et Fabien Emo, notre geek. Bonjour mon Fabinou.
7: Bonjour Willy, bonjour à tous.
4: Et bienvenue à tous. Voilà, c'est reparti pour un nouveau numéro de votre émission utile sur votre radio utile. Vous voulez comprendre l'actu et les tendances du moment avec nos invités? C'est ici que ça se passe. Si vous voulez rire et sourire de l'actualité, des tendances du moment, bah, c'est aussi ici que ça se passe. Voici 55 minutes, pas comme les autres. Alors vite, mes amis, notez les dossiers du jour. Dans un instant, pourquoi les alternants galèrent à trouver des entreprises? Si vous avez des enfants étudiants et qu'ils cherchent une alternance, vous avez sûrement remarqué que c'est de plus en plus difficile. Les entreprises en prennent moins, alors que c'était l'une des grandes causes du gouvernement. Alors que se passe-t-il? La réponse dans un instant. Et puis, vers 12h30, il y a tout pile 90 ans. Bien, Hugo Frey avait déjà 90 ans. Mais surtout, il y a eu la création des congés payés. Alors, 90 ans après, les Français sont-ils toujours attachés à leurs vacances? La réponse dans 20 minutes. Et bien sûr, mes amis, nous faisons cette émission ensemble. Voilà. Je vous le répète tout le temps, mais il y en a qui sont sourds. Alors, je répète en cœur.
7: Parlez plus
4: on
7: fort.
4: On fait cette émission ensemble. D'abord sur le groupe Facebook, mon Sabinou.
7: Pareil, je me répète, oui. Mais pour nous retrouver, il faut taper sur Facebook Youpi la vie avec Willy Revelli. C'est un groupe, bien sûr, complètement gratuit. On partage plein de choses. Nous avons un coucou d'hier de Catherine en ce dimanche. Ah. Catherine Dumont, je vous écoute en podcast la semaine. J'adore ça.
4: Ah, c'est bien.
7: Donc, on la salue, Catherine.
4: C'est...
7: D'ailleurs,
4: c'est qu'il y a des podcasts, effectivement.
7: Mais oui, et même sur l'application ici, c'est complètement gratuit.
4: Exact.
7: Et message de Yuri, il habite Carcassonne. Bonne fête de la musique. Mais oui, nous sommes le 21.
4: C'est l'été.
7: Avec mon groupe, je joue ce soir dans un bistrot de village.
4: Très bien.
7: Donc, continuez à réagir, c'est complètement gratuit. Le groupe Facebook, c'est Youpi la vie avec Willy Revelli.
4: Voilà, et appelez-nous aussi, on vous attend. C'est la libre antenne du week-end. Vous êtes tous des chroniqueurs, vous faites tous partie de cette tribu. 0810 055 056. Appelez-nous, vous passez à tout instant et vous repartirez d'ici la fin de l'émission avec.
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4: 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C'est bon, on a tout dit. 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
4: Allez, ouvrons notre premier dossier. Bonjour, Julien Gossa.
8: Bonjour.
4: Bonjour mon cher Julien, bienvenue ici. Alors vous êtes maître de conférence à l'université de Strasbourg. Vous nous confirmez mon cher Julien qu'en ce moment les étudiants ont beaucoup de mal à trouver des entreprises pour leur alternance.
8: Ah oui, c'est beaucoup plus difficile aujourd'hui que ce que ça l'était il y a 5-6 ans.
4: Ouais.
8: Les choses sont un petit peu tendues. Et puis on ne sait pas trop où ça va, quoi.
4: Voilà, vous qui enseignez en IUT informatique à Strasbourg,
8: c'est ça.
4: Voilà, vous avez des élèves qui vous le disent là en ce moment?
8: Oui, oui. oui, on en a, mais enfin, moi, je travaille plutôt sur les données nationales. Ouais. Effectivement, on le constate sur le terrain
4: c'est
8: aussi.
4: C'est ça, voilà. Et alors, est-ce qu'on sait d'où ça vient? On sait, il se passe quoi alors? Pourquoi est-ce que tout alors, à coup, ça se tarit comme ça?
8: Le principe de l'alternance, c'est que c'est un dispositif pédagogique qui va permettre aux jeunes de rentrer dans l'emploi en étant à moitié dans la formation et à moitié dans une entreprise. Donc, typiquement, lundi, mardi, ils vont être en formation et puis mercredi à vendredi, ils vont travailler directement. Et ça, c'est un dispositif qui est très efficace pour certaines populations, c'est-à-dire les métiers qui ont des problèmes d'attractivité.
4: Ouais.
8: Alors, typiquement,
4: comme lesquels, si par exemple
8: La métallurgie, les finances publiques, voilà. C'est-à-dire que c'est des métiers qui font un peu peur ou qui attirent pas vraiment. Et donc, ça permet de rentrer dedans un petit peu plus, en plus en souplesse que quand on se retrouve juste à la fin de ses études. Mm-hmm. Donc ça, c'est l'aspect positif. Et puis, c'est très efficace pour les jeunes qui sont à la fois éloignés de la scolarité et à la fois éloignés de l'emploi. Parce que si les jeunes qui sont près de la scolarité, ils font leurs études. Et puis, les jeunes qui sont proches de l'emploi, ils ont qu'à être employés. Donc, c'est vraiment fait pour une petite niche de la population. Et ce qu'a fait le gouvernement à partir de 2018, c'est qu'il a voulu augmenter sensiblement le nombre d'apprentissages.
4: Voilà, exactement. C'était comme vraiment une cause qu'ils avaient prise à bras-le-corps. Hein. Vraiment, ils avaient poussé pour l'apprentissage.
8: Voilà, c'est ça. On voulait arriver à 1 million d'apprentis, donc on y est arrivé. Hein. C'est-à-dire passer de 400 000 apprentis, on avait 400 000 apprentis en 2018, à plus d'un million. Et en fait, ça allait très très très vite parce que le gouvernement a mis énormément d'argent sur la table. C'est-à-dire qu'on est passé d'une dépense nationale de 7 milliards d'euros par an à 25 milliards d'euros aujourd'hui. Voilà. Et alors, ce qui se passe quand on fait ça, c'est que on fait gonfler le nombre de places d'apprentissage, mais pas nécessairement là où on en a besoin. C'est-à-dire que comme les places sont financées par l'État, il y a des employeurs ou il y a des formations qui se mettent à ouvrir des places en apprentissage pour avoir les financements publics beaucoup plus parce qu'il existe un besoin.
4: D'accord.
8: Voilà.
4: Ce qui fait qu'à chaque fois qu'on entendait, par exemple, que si on fait une alternance, on est quasiment sûr de trouver du boulot après, là, c'était même pas le cas finalement.
8: Alors c'était le cas parce que l'époque l'alternance était parfaitement adaptée aux emplois.
4: Voilà.
8: Donc comme c'est les employeurs qui ouvraient des places de formation uniquement quand ils avaient besoin d'un employé, globalement ça se passait plutôt pas mal. Là on commence à avoir des employeurs et on commence à avoir des formations qui ouvrent des places surtout parce que c'est financé par le public. Et donc ces places, effectivement, conduisent de moins en moins à l'emploi. Donc là, ce qu'on constate, c'est que le taux d'insertion professionnelle en sortie de l'apprentissage est en train de baisser.
4: Est en train de baisser.
8: Ouais, voilà. Alors donc ça, on a ça d'un côté, et puis de l'autre, comme on a créé cette nouvelle dépense, alors quand on passe à 25 milliards d'euros pour comprendre ce chiffre, le budget de toutes les universités, c'est 17 milliards d'euros. On aurait pu doubler le budget des universités françaises avec le même volume d'argent, en gros. Et ça a eu aucun impact sur le taux de chômage des jeunes, sur l'insertion professionnelle des jeunes au niveau national. Donc c'est-à-dire qu'on a créé une dépense qui en fait n'a pas d'efficacité. Donc à partir de là, Donc le gouvernement a commencé à réduire cette dépense-là en réduisant le financement des formations et en réduisant les aides aux employeurs. Donc naturellement, il y a des formations qui ferment, il y a des employeurs qui prennent de moins en moins d'apprentis.
4: Ça bouchonne partout, là, du coup. Qu'est-ce qui se passe,
8: c'est
4: là,
8: ça,
4: du coup voilà.
8: C'est ça qui se passe, c'est que comme on a créé plein de formations en apprentissage, qu'on a fait énormément de publicité pour l'apprentissage, il y a plein de jeunes qui veulent faire de l'apprentissage, mais on a dépassé le nombre de jeunes qui veulent faire de l'apprentissage par rapport au nombre d'employeurs qui sont prêts à prendre un apprenti. Donc maintenant, il y a une concurrence pour arriver à prendre les places.
4: Et donc là, alors, qu'est-ce qu'on peut dire là aux jeunes là qui rêvent d'alternance en ce moment, ou aux parents qui sont inquiets?
5: Bonne nouvelle.
8: Donc oui, il faut être très très prudent quand on rentre dans une formation en alternance. C'est-à-dire que si le contrat d'alternance n'est pas signé avant de signer avec la formation, il y a un réel risque de ne pas arriver à trouver un employeur. Et à ce moment-là, c'est l'alternant qui doit payer lui-même sa formation. Donc ça peut coûter très cher en réalité de s'engager dans une formation sans avoir un employeur derrière.
4: Bon, bah merci beaucoup, mon cher Julien, de nous avoir dit ce qui se passait, effectivement, parce que j'avais lu pas mal de choses là ces derniers jours sur effectivement les apprentis qui galéraient à trouver des entreprises. Et ben maintenant, on a compris pourquoi. Et quand j'ai dit à Julien, alors qu'est-ce qu'on fait? Et ben voilà, vous avez compris. Donc bonne chance à vous, les jeunes. Merci beaucoup, Julien Gossa, donc maître de conférence à l'Université de Strasbourg, d'être passé nous voir. Passez un bon dimanche. On parle de quoi avec toi, mon Fabinou, dans un instant?
7: L'actu web, spéciale fête de la musique. Ah. On va chanter avec nos hommes politiques. J'ai trouvé des vidéos très marrantes sur internet.
4: Quelle drôle d'idée.
7: Oui.
4: Eh ben très bien, ça va être Waterloo avec nous.

0: Il vient après Charles Doré.
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0: Évidemment, Charles Doré arrive dans un instant. Et là, c'était Abba. Et là, c'est
2: Charles Doré.
0: Fabien. Le mec, il est perdu. Fabien et Mo. Alors, mon Fabinou.
3: Bah, l'actu web, spécial fête de la musique.
4: Évidemment,
3: sur le 21 juin. Et on aime la musique. On aime chanter en France. D'ailleurs, d'après un sondage, 83% des Français déclarent chanter régulièrement, voilà, au quotidien, donc sous la douche, dans la voiture, au travail, ou chanter où vous voulez. Comme nos hommes politiques. Oui, souvenez-vous, il y a quelques mois, Emmanuel Macron a chanté La Bohème de Charles Aznavour lors d'un dîner d'État en Arménie. C'est un peu faux quand même. Autre homme politique, Nicolas Sarkozy, lui, il est plutôt Johnny Hallyday que Charles Aznavour.
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0: Il parle.
4: C'était chez Catherine Sellac.
3: The Voice, ce n'est pas pour demain, mon Nico. En revanche, Marine Le Pen chante super bien. Écoutez-la sur une chanson de Dalida.
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3: C'est juste, hein.
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3: Paroles. Ça me rappelle des programmes d'hommes politiques, ça, justement. Passons maintenant au créateur de la fête de la musique, Jack Lang. Et il y a quelques années, il avait interprété à la télé une chanson de Khaled, Aïcha.
0: Khaled, s'il vous plaît, enfin.
3: C'était pas Khaled. C'est un autre chanteur, je comprends. Mais le meilleur chanteur reste quand même l'ancien ministre de l'Éducation nationale, Jean-Michel Blanquer. Lui, il chante ses propres créations.

0: est meilleur chanteur que ministre. Hein.
1: Ah, ouais,
2: moi j'aime bien. Ça n'engage que vous, Jean-Claude.
3: C'est comme Jean-Michel.
0: J'ai des problèmes.
3: Vous aimez chanter, vous aimez
1: on
3: peut-être.
1: On a déjà des problèmes.
0: Oui, on n'est plus à ça près.
3: Si vous aimez le karaoké, j'ai une application pour vous. Ça s'appelle Smule. Hein, Smule, ça s'écrit S-M-U-L-E. Avec plusieurs centaines de millions de téléchargements, Smule est sans aucun doute l'application de karaoké la plus populaire sur smartphone et tablette. Avec un catalogue de plus de 10 millions de titres, l'appli propose certains titres gratuits. Sinon, ben, il faut compter 9 euros par mois ou 49 euros l'année. Si vous êtes, voilà, si vous aimez le karaoké, c'est pas grand chose. Et le petit truc en plus, Smule met aussi l'accent sur le partage social, notamment en vous permettant d'enregistrer votre performance en vidéo avant de la partager sur vos réseaux sociaux, ce qui donne des reprises très étonnantes.
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1: pas mal.
3: Bah quoi ?
1: Il essaye.
3: Bah.
1: C'est un essai.
3: C'est le 21.
1: Oui, de toute façon, c'est ce qu'on va entendre toute la soirée. Donc.
3: Ça fait mal, Jean-Jacques. Allez, reviens et vite. On en a marre d'entendre tes reprises chaque année à la fête de la musique, car souvent, la musique n'est pas bonne.
1: Ah non, elle n'est pas bonne, elle n'est pas bonne. Merci, mon bon Fabinou. Tiens, on va chanter le jingle qui arrive, là. La la la la la la la la la la la la la la la la la la. On va faire un petit coucou à Pierre. Bonjour, Pierre.
5: Bonjour Willy.
1: Comment
5: merci de me recevoir.
1: Mais de rien, mon Pierre. Comment tu t'appelles ? Donc Pierre, manifestement, tu nous appelles d'où, mon Pierre ?
5: Oui. Je vous appelle de La Salle, en Île-de-France, où je m'entraîne tous les dimanches.
1: Ah
5: en
1: oui.
5: En vous écoutant d'ailleurs.
1: De la salle de sport, oui. C'est ça que tu veux
2: pas
1: dire ?
2: La salle des fêtes.
5: Ouais, je m'entraîne très très souvent. Non, pas la salle des fêtes, malheureusement.
1: Donc salle de
5: sport. On y transpire tout autant.
1: Ouais, oui, c'est vrai, c'est vrai. Donc salle de sport, donc Pierre, il fait son sport. Et justement, parce que je crois que tu te présentes à une élection qui a un rapport avec ton sport. C'est pour ça, vas-y, explique-nous.
5: Oui, mais sur ça, mais merci beaucoup de me permettre d'en parler. Là, cette année, et pour la 4e fois consécutive, je fais le casting des égéries pour être égérie dans l'enceinte Fitness Park.
1: Ah, d'accord.
5: Qui est la salle dans laquelle j'ai commencé.
0: C'est une salle de sport, faut dire.
1: Voilà, donc Fitness Park est une salle, oui, là où ne va pas Nicolas, effectivement, parce qu'il va dans aucune salle. Il va dans une salle qui s'appelle Saupiquet, qui est une autre salle de sport dans laquelle on bouffe.
5: Avec ce qui est bien, c'est qu'on peut toujours s'inscrire dans tous les cas. Hein. Il n'est jamais trop tard. Hein.
1: Voilà. Donc, tu te présentes pour être égérie Fitness Park, et donc ça se passe comment alors ?
5: Eh bien, ça se passe qu'il y a un petit formulaire d'inscription à remplir sur le site.
1: Ouais.
5: Il faut aller sur mon petit lien que je peux envoyer.
1: Ouais.
5: On appuie sur « Je vote », le formulaire d'inscription arrive et on a juste à valider le compte avec le petit mail qui attend, donc on peut se glisser dans les spams.
1: Okay.
5: Et on peut voter pour moi. Donc,
1: on va tous voter pour toi. Tu vas aller sur la page Facebook de l'émission,
3: Youpi la vie avec Willy Rovelli, et voilà. Tu partages ta page.
1: Tu y es sur la page Facebook.
3: Tu partages.
1: Oui. Voilà, et bah, tu sais quoi ?
5: Merci beaucoup, c'est adorable.
1: Et bah, dès qu'on a terminé l'interview, dès qu'on raccroche, clac, tu mets donc le lien pour voter pour toi.
3: Sur notre groupe.
1: Et on va dire on à tout le groupe de voter. Voilà, on vote tous pour Pierre.
3: Il doit être musclé, Pierre.
1: Il doit être beau, Pierre. Alors,
3: il doit être musclé,
1: Pierre,
3: il a des bras énormes.
1: Tu vas avoir des gros bras, Pierre.
5: Surtout, je pars de très très loin. J'ai d'ailleurs écrit tout mon parcours et mon histoire. Si vous voulez voter pour moi, vous pourrez un petit peu voir qui je suis, d'où je viens et où je vais.
1: Ah bah, écoute, c'est une chanson, ça, non ? Je pars, d'où je viens et où je vais.
3: Ça pourrait être du Goldman.
5: On est dans le registre de la chanson, alors je m'adapte.
1: Merci, mon Pierre.
0: Ça me donne de l'espoir.
1: Ouais. Et on te souhaite bonne chance, Pierre. Ouais. On va tous voter pour toi. Donc, tu mets bien le lien sur le groupe Youpi la vie avec Willy Rovelli. On va tous voter pour Pierre. Bravo, Pierre.
3: Bravo.
1: Allez, on te souhaite bonne chance, mon Pierrot. Merci beaucoup d'être passé nous voir. Et tu repars évidemment avec ta sélection.
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1: Voilà. Dans un instant, mes amis, on va vous présenter un invité pas banal parce qu'on aime vous présenter des invités pas banaux. Mais d'abord, tiens, il est là. Charles Doré.
3: Il est brillant.
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0: Charles Doré avec famille ou pas famille. Pas
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0: Allez, comme promis, place à la personne pas banale du dimanche. Bonjour Mickaël Pantin.
3: Bonjour.
0: Bonjour mon Mickaël. Alors, tu as 15 ans. Et voilà, tu es originaire de la banlieue parisienne, tu n'habites pas à Pantin, Mickaël Pantin, j'espère. Non, non.
4: Elle est bien, cette première question.
0: Ouais, tu es bien. Tu viens d'où, mon cher Mickaël, qu'on sache à peu près?
3: De Bougival.
0: Bah, Bougival.
3: C'est pas très loin de Versailles.
0: Très bien, Bougival, pas très loin de Versailles. Alors, donc, 15 ans, je l'ai dit, Mickaël, et tu as une grande passion dans la vie, c'est la photo. Mais tu aimes photographier quoi?
3: Des industries, des usines.
0: Voilà.
4: Ah, ça, c'est pas banal.
0: Ouais, c'est pas banal quand même. Il photographie les fleurons de la France industrielle. Alors, quoi par exemple?
3: C'est ça.
0: Quoi par exemple?
3: De la petite industrie jusqu'au géant.
0: Ouais.
3: Donc, j'ai photographié des usines comme ArcelorMittal à Dunkerque. Je sais pas si vous connaissez.
0: Ouais, ouais, ouais, bien sûr.
3: Et jusqu'aux plus petites filatures des Vosges, donc les dernières filatures de France.
0: Voilà. Donc, des hauts fourneaux.
3: Des productions traditionnelles.
0: Voilà, donc des hauts fourneaux, des incinérateurs, donc des usines. Non mais c'est fou ça.
3: Oui.
0: Et alors ce qui est dingue, c'est que ces grandes entreprises, enfin ces entreprises, t'ouvrent leurs portes. Hein. Tu peux y aller et faire des photos.
3: Oui, c'est pas si simple.
0: Ouais.
4: Il faut les autorisations, je suppose.
0: Ouais.
3: Oui, c'est pas... Une usine, ça reste un endroit dangereux.
4: Oui, ouais. Même pour la sécurité.
0: Et donc, comment est-ce que tu arrives à les convaincre alors, Mickaël?
3: Bah, le plus dur, c'est de se lancer parce qu'on n'a pas de crédibilité au début.
0: Ouais.
3: C'est-à-dire que une usine, pourquoi elle vous autoriserait de la photographier alors que vous n'avez jamais fait d'usine avant, etc.
0: Bah ouais.
3: Et moi, j'ai eu la chance en fait de commencer chez ArcelorMittal directement.
0: Ouais. Pourquoi tu les connaissais?
3: Ils ont fait une porte ouverte en fait et j'étais le seul à faire leurs deux sites en un week-end donc ils me connaissaient. Et j'ai réussi à les convaincre.
4: C'est rigolo.
3: Et en passant vraiment de très très loin de la fonte à l'époque.
0: Ouais.
3: Donc très très loin du métal en fusion. Et j'ai fait mes preuves, j'ai pu lancer mon projet.
0: Oui.
3: Et plus j'ai fait des usines, plus j'ai appris la règle de sécurité. Donc plus j'ai préparé à d'autres usines.
0: Voilà.
3: Et à la fin c'était plus simple.
4: Oui, voilà.
0: Et donc maintenant, j'allais dire, tu as un portfolio comme on dit. C'est-à-dire que maintenant tu as plein de photos à montrer pour convaincre d'autres usines. Tu sais pourquoi maintenant elles te laissent y aller les usines? Elles trouvent quoi de bien dans ce que tu fais, Mickaël?
3: Ben moi, j'ai un projet qui commence à être assez important. En fait, l'industrie aujourd'hui, elle a de plus en plus besoin de s'ouvrir.
0: Ouais.
3: Les gens ont une image qui est devenue extrêmement négative de l'industrie.
0: C'est vrai, tu as raison.
3: Ils ont toujours une image qui est un peu celle de la mine, notamment les adolescents de mon âge.
0: Mmh.
3: Et aujourd'hui, l'industrie ne ressemble plus du tout à ça.
0: Ouais.
3: Genre, moi, quand je visite une usine, c'est tout neuf, il y a des ordinateurs partout.
0: Ouais.
3: Il y a de moins en moins de travail physique.
0: Ouais.
3: Et moi, j'essaie de parler aux jeunes de mon âge. J'ai déjà fait des conférences.
0: Ouais.
3: Pour leur présenter justement mon travail et essayer de se dire à travers mes clichés, quand ils les voient, ils se disent, moi aussi je pourrais me voir travailler là-dedans, c'est pas l'horreur en fait.
0: Voilà, c'est ça, c'est pas le truc sale, ça pue, il y a du bruit, heureusement ça a un petit peu changé. Et donc, tu viens de le dire, tu fais des conférences, tu exposes tes photos, c'est ça?
3: Oui.
0: Voilà.
3: Et j'expose à plein d'endroits.
0: Ouais.
4: Trop bien.
0: Comme par où là, dernièrement c'était où par exemple, tiens?
3: Oui. Ben, j'ai fait des expositions avec GL Events.
0: Ah oui, GL Events.
3: Dans les salons d'industrie régionaux.
0: Ouais.
3: Et nationaux. J'expose à Eurosatory.
0: Ouais.
3: Sur le stand G4, mon projet. Bon. Et j'ai exposé aussi à l'Elysée durant l'exposition du grand fabriqué en France.
4: Voilà. Ah, t'es allé à l'Elysée.
0: Ouais, à l'Elysée. Et elle vient d'où alors cette passion pour les usines, mon cher Mickaël? Ça vient d'où tout ça, sur cette passion pour la sidérurgie?
3: Moi, ça vient à la base de musée de la mine et de la sidérurgie. Vous en avez un peu partout en Europe, notamment en Allemagne et dans le nord de la France.
0: Ouais.
3: Et en fait, à travers ça, au début, je faisais de la photographie d'architecture et d'archives.
0: Mmh.
3: Où j'ai photographié le patrimoine industriel, notamment le patrimoine minier et sidérurgique. Et j'ai beaucoup voyagé pour. Et les usines ont commencé à s'ouvrir alors que j'avais déjà plus de 2 ans de photographie d'industrie derrière moi.
0: Ouais. Et donc, tu vas voir des usines en France et aussi ailleurs en Europe, c'est ça? Tu bouges aussi un petit peu en dehors de la France?
3: Ça a enfin commencé.
0: Voilà.
4: Bravo.
0: Et franchement,
4: c'est super, franchement.
0: Il est quand même incroyable, Mickaël. À 15 ans, il a. Il y a un endroit où on peut voir tes photos, je sais pas, une page sur les réseaux sociaux ou un truc?
3: J'ai un Instagram.
0: Vas-y, donne-le.
3: Industrie-en-lumière.
0: Industrie en lumière.
3: C'est ça. Et j'ai un Instagram aussi. Et pardon, j'ai un site web aussi.
0: Ouais.
3: À mon nom, Mickaël.Pantin, MickaëlPantin.com.
0: Voilà. Mickaël Pantin, donc PANTIN.com. Bravo,
4: Mickaël.
0: C'est pas mal.
4: Il est déterminé. Ouais.
0: Il est génial, Mickaël. Parce que je suppose que plus tard, tu vas bosser là-dedans, dans ce métier-là. C'est ça ton rêve?
3: Oui.
0: Ouais.
3: Oui, dans l'industrie.
4: C'est bien parti.
0: Eh ben, on te le souhaite, mon cher Mickaël. Merci beaucoup d'être passé nous voir, Mickaël Pantin. Donc, il a 15 ans. Il photographie les sites sidérurgiques partout en France. Voilà l'occasion aussi de saluer celles et ceux qui bossent en usine. Et je pense évidemment à Mama Rovel.
4: Évidemment.
0: Quand j'étais petite, elle bossait beaucoup en usine, ma maman.
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2: Allez, partons gaiement vers la deuxième demi-heure de votre talk show du dimanche. Alors ici, c'est comme la messe du dimanche,
3: mais en pas pareil.
2: Dans un instant, bien, nous allons normalement, si tout va bien, parler des congés payés. Je vous dis ça parce qu'on a un petit peu de galère à joindre notre invité.
4: Mais
2: on ne sait jamais. C'est ça, c'est les aléas du direct, c'est mes amis. C'est comme ça, ici, on ne triche pas. Sinon, on va vous prendre le premier couillon qui passe dans les couloirs. Faites-en passer pour l'invité.
4: Mais non. Enfin, nous... En même temps, trouver du monde dans les couloirs un dimanche. Oui. La maison de la radio.
2: C'est pas bête. C'est pour ça qu'on ne le fait pas. C'est pas par honnêteté. C'est juste qu'on ne peut pas le faire. Votre tribu est là. Vous l'avez entendu. Oui. Fabien Aymon, mon chouchou. Oh, et Nicolas Malabeuf, mon autre chouchou. Enfin, notre enfant de la télé.
4: Je peux balancer un truc?
2: Vas-y.
4: Parce que tout à l'heure, il a fait un selfie. Oh. Pendant que vous faisiez la première interview.
2: Oui,
4: et vous étiez sur les réseaux sociaux, sur Snapchat, vous envoyez des selfies à des jeunes filles.
5: Oh, comment ça, à des jeunes filles? Bah, à des filles de mon âge, qu'est-ce que ça veut dire? Mais pas du tout.
4: C'est quoi,
5: je vous écoute toujours avec intérêt.
4: Mais pourquoi
5: pas
4: là?
5: Mais j'ai eu un moment d'absence.
2: Ah oui, là, on a bien compris. Oui. Donc tu fais des photos de toi? De quoi?
5: De lui? Que j'envoie à mes amis.
2: C'est le visage que tu envoies?
5: Bah, évidemment, je suis habillé.
2: Bon, bah, ça va. Alors, ça me rassure. Bah, poste-les sur le groupe Facebook de l'émission, tes photos, mon cher Nicolas.
4: Pour faire l'audience.
2: Alors,
4: si vous voulez voir Nicolas Malabeuf nu, vous vous connectez sur le groupe Facebook, c'est gratuit. Hein. Youpi la vie avec Willy Revelli, vous tapez ça sur la barre de recherche. Et nous avons, tiens, Jeanne de Troyes, je suis prof de musique, parce que c'est la fête de la musique.
2: Ah oui.
4: J'adore enseigner aux enfants car c'est un moment de partage avec souvent beaucoup d'émotions. Donc voilà, on embrasse Jeanne de Troyes. Et bonne nouvelle, tiens, si vous habitez à Troyes, le 19 septembre, Willy Revelli.
2: Ah oui, c'est moi.
4: Vous faites un spectacle.
5: Il est pas au courant.
2: Mais je sais même pas au courant, j'ai l'air.
4: Oh là là là là là là.
2: Vous je vais où? Je vais à Troyes.
4: Vous faites un spectacle à Troyes, dans la salle le 3 fois plus à l'ouest.
2: Ah bah,
4: donc, et les résas sont déjà en ligne sur leur site
2: venez,
4: internet.
2: S'il vous plaît, soyez gentils, achetez des places.
4: Hein. Donc continuez à... Oui, ça nous arrange.
2: Oui, oui.
4: Continuez à réagir sur le groupe Facebook, c'est gratuit. Youpi la vie avec Willy Revelli.
2: Et appelez-nous à 0810 055 056. On vous attend pour réagir sur ce que vous voulez. Si vous voulez parler des vacances, on a parlé de l'alternance, ou nous faire un petit coucou. Vous êtes les bienvenus et vous repartez aujourd'hui encore, mon Nicolas.
5: Eh bien, on va tirer l'un d'entre vous au sort pour la carte carburant qui vaut 100 euros. C'est en fin d'émission, donc vite.
2: Insupportable. Merci beaucoup. Mais d'abord, si vous n'avez pas suivi l'actu, pas de panique. L'actu vous suit. Il est temps pour moi de mettre
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2: Allez, et comme aujourd'hui, c'est la fête de la musique, voici l'actu musicale avec, pour commencer, cette bonne nouvelle. Pour les 30 ans de son album Première Consultation, le chanteur Doc Gineco remonte sur scène. Le vrai Doc Gineco dans la musique française, apparemment, c'est Patrick Bruel. Oui, enfin, après là, 30 ans plus tard, c'est Doc Géronto. Hein. La chanteuse américaine Christina Milian, la femme de Matt Pokora, rate son examen de français pour prolonger son visa en France. Oh, bah, qu'elle se rassure, apparemment son mari aussi l'a raté, son examen de français. Je comprends pas, je comprends rien. Pour protester contre l'utilisation de l'intelligence artificielle qui pourrait éteindre leur voix, 1000 chanteurs britanniques sortent un album entièrement composé de silence. Pas très original, hein. Etienne Dao et Carla Bruni, ça fait des années qu'ils le font. Allô. Après avoir construit une cabane, Vianney annonce qu'il sera papa très prochainement. On sait donc où il a mis sa dernière bûche. Non mais c'est la folie de la cabane en ce moment. Vianney en a construit une, Patrick Bruel a failli y aller, franchement. Céline Dion annonce 10 nouvelles dates de concert à Paris. Quel courage pour celle qui souffre du syndrome de l'homme raide, comme Renaud. Mais lui, c'est juste après l'apéro. Le domicile de Florent Pagny, cambriolé dans les Yvelines. Heureusement, en repartant, les voleurs lui ont laissé sa liberté de penser. Nouveau single de Florent Pagny, Savoir voler. Voler sans attendre, voler tout prendre, mais savoir voler. Juste pour le geste, me laisser des restes et s'en aller. Oh, c'est beau là. Hein.
4: C'est beau.
2: Le chanteur marseillais Jul, flashé à 180 km/h sur autoroute. Il écoutait sa propre musique dans la voiture. Tu m'étonnes qu'il voulait arriver très très vite. La NASA envisage d'envoyer de nouveaux astronautes sur la Lune en 2027. Alors que pour beaucoup moins cher, à tout moment sur Instagram, Madonna peut vous montrer la sienne. 20 ans après leur séparation, les L5 se reforment. C'est les vieilles 5. Enfin, la question du jour. Justement, les L5 se reforment pour chanter la bande originale du film La Patte Patrouille. Mais est-ce que la Patte Patrouille, c'est aussi le surnom des policiers qui enquêtent sur Bruel?
5: Ouh,
2: la Patte Patrouille. Vous avez deux heures. Oui, réfléchissez un peu. Heureusement, dans 193 jours, c'est fini, 2026. Voilà. Ah là là, les L5. Et moi, je suis content. Mais toutes les femmes de ta vie.
4: Par contre, j'ai peur, moi, parce que j'habite dans les Yvelines comme Florent Pagny. J'espère que je vais pas me faire.
2: Oh, mais non, il n'y

0: cambriole que les stars.
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0: Bon, mes amis, si vous n'allez pas bien, on a le droit d'avoir des coups de mou.
2: Bananier.
0: Eh ben, si on a un petit coup de mou, on a la solution pour vous. Quand je vous dirai à vous, où que vous soyez, même si vous conduisez, vous vous pilez. Là, je m'en fous. Toujours même sur l'autoroute, j'en ai rien à foutre. Et quand je vous dirai à vous, vous allez me faire palabapapala, et ça ira 100 fois mieux. Regarde. Là, ça va pas, bagnagné. Là, ça va pas.
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0: À vous. Palabapapala. Et voilà, ça va beaucoup mieux. C'est la seule radio qui vous fait ça. Un jingle et ça va beaucoup mieux. C'est ça la magie de votre radio ici. On revient dans un instant, juste après les Négresses Vertes. Voilà l'été, évidemment, puisque c'est pile l'été.
2: C'est l'été.
0: Voilà, on

0: Maigrette.
1: C'était les Maigrettes Vertes avec Voilà l'été.
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1: Allez, ouvrons notre nouveau dossier. Bonjour Guenelgo.
4: Bonjour.
1: Bienvenue ici, vous êtes directrice de l'Obosco, l'Observatoire de la Société de la Consommation. Alors il y a donc tout pile 90 ans sont nés les congés payés. Alors ça veut dire quoi Guenel? Qu'avant il n'y avait pas de vacances quand on était employé ou salarié?
4: Ah ben non, avant il n'y avait pas de vacances pour une très grande majorité des Français, et même les vacances ça n'existait pas, c'était même juste pas pensable en fait.
1: Voilà.
4: À ce moment-là, pas travailler, c'était soit être malade, soit être au chômage.
1: Au chômage.
4: Donc non, ça n'existait pas.
1: Voilà, donc l'idée d'avoir du temps pour soi, c'était même pas quelque chose qui était dans la tête des gens quoi.
4: Absolument pas. Ouais. Et à ce moment-là, d'ailleurs, c'était même pas quelque chose qu'ils demandaient. Hein. Ce qu'ils demandaient, c'était avoir du temps dans une journée ou du temps dans une semaine, hein, mais pas les vacances.
1: Bon. Et 90 ans après, alors Guenel, vous diriez quoi là, que les Français sont attachés à leurs vacances?
4: Ah ben c'est même pas ça, c'est que les Français, enfin, c'est que les vacances sont au centre de la vie des Français. On l'a vu dans notre étude et dans notre ouvrage et dans notre étude avec l'Observatoire Utopia, c'est-à-dire que les Français sont toutes choses égales par ailleurs, c'est-à-dire quelles que soient leurs revenus, quelles que soient leurs conditions de vie, etc. Eh bien plus on est engagé dans ces vacances, plus on part, plus on est heureux. Donc on voit à quel point, en fait, c'est central aujourd'hui.
1: C'est un facteur de bonheur, vous dites, hein, même les vacances. Hein.
4: C'est un facteur de bonheur, c'est un facteur de beaucoup de choses, parce que c'est une véritable école buissonnière, les vacances. Ouais. On y apprend plein de choses, on y apprend l'autonomie, on y apprend aussi créer des souvenirs, on y apprend aussi l'ouverture à l'autre. Donc, c'est devenu extrêmement important, et c'est quelque chose dans laquelle les Français, enfin, qui est au centre de leur vie, on les prépare, on y pense. Alors on les a ces vacances, et puis ensuite on en parle.
5: Oui.
1: Et là, par exemple, tiens, les Français, là, c'est quoi à peu près la physionomie du Français là qui part en vacances? C'est quoi? Il va où? Il reste en France? Alors, il bouge un peu? Il ressemble à quoi? Il aime bien que ça bouge? Il aime bien le train-train?
4: Alors ça dépend lesquels en fait. Ça dépend. Il y a plusieurs visages de vacances. Et puis d'ailleurs, il y a ceux qui partent en vacances et puis ceux qui ne partent pas. Et parmi ceux qui ne partent pas, hein, c'est à peu près 28 à 30% des Français. Il y a ceux qui partent pas parce que ils n'ont pas forcément envie de partir en fait. Et puis d'autres qui partent pas parce qu'ils sont empêchés de partir pour des raisons financières souvent évidemment. Mmh. Et puis parmi ceux qui partent, il y a différents effectivement types de profils. Alors ce qu'il faut savoir, c'est que 70% des Français partent en France.
1: Mmh. Hein,
4: ah oui. Donc, après, on a souvent des représentations parfois très exotiques. Ouais. Mais en réalité, la physionomie justement des vacances françaises, c'est une sorte de simplicité heureuse en fait, et souvent en France, souvent pas très loin. Hein, en moyenne, disons, c'est à entre 2 et 5 heures de voiture, parce qu'on y va souvent en voiture. Ouais. Ce qu'on va y faire, c'est relativement simple. Hein. On va être souvent à la mer aussi.
1: Ouais. Et on préfère le train-train, le calme, c'est ça plutôt?
4: Alors, il y en a 30% hein, des Français qui vont chaque année au même endroit en vacances.
5: Ouais.
4: Mais les autres aiment bien découvrir. Alors, et vont changer de destination. Donc voilà, il y a différentes. Il y en a aussi une partie qui, de temps en temps, revient sur les pas de sa famille, son histoire. L'aspect un peu mémoriel. Bon. On voit tout ça.
1: Guenel, restez avec nous encore une petite minute, s'il vous plaît. Je voudrais vous présenter Angélique qui est là. Ça va, Angélique?
6: Oui, ça va, bonjour.
1: Bonjour, Angélique, les appels de la Somme. Toi, tu vas où là en vacances? Est-ce que pour toi, les vacances, c'est important? T'en fiches?
6: Super méga important.
1: Important.
6: Cet été en famille.
1: Ouais,
6: en
1: tu vas
6: plus,
1: où?
6: On va en Sardaigne.
1: Ah, bah, je viens avec toi.
6: Pas de souci, avec grand plaisir.
1: Parce que tu devais partir avec qui à la base?
6: Alors, on part en famille parce que j'ai deux Tanguis à la maison.
1: Quel âge ils ont, les deux Tanguis? J'adore.
6: 27 et 24.
5: Ouais.
1: C'est des grands bébés qui veulent. Là, le Tanguis, c'est des grands garçons, des grands enfants qui partent pas de la maison.
6: Ouais,
1: voilà.
6: Ouais, voilà.
1: Bien. Voilà. Donc le mari, les deux grands, c'est ça ?
6: C'est ça. Et du coup, c'est super important parce que bah, quand on travaille, forcément, plus mon mari travaille beaucoup le matin, moi je finis très tard le soir. Et les vacances, c'est vraiment le moment de se retrouver en famille, d'être ensemble, de penser à autre chose. Ouais. Et comme Gwenaëlle disait, en fait, c'est aussi le moment de se ressourcer et puis de rencontrer d'autres personnes, d'autres cultures, qui est, c'est super enrichissant. Et les vacances, oui, enfin, c'est sacré, je pense. Au niveau donc, familial, c'est très, très important.
0: Et alors, pourquoi tu pars en Sardaigne ? Est-ce que tu as envisagé de partir en France et pour quelle raison ?
6: Alors, on est déjà parti un peu en France, mais on a découvert l'Italie et on a eu un vrai coup de cœur.
1: Ah bah ça, c'est normal. Et encore, tu ne me connais pas.
6: Oui, voilà.
1: Parce que là, franchement, à partir avec moi, je suis l'Italien le plus incroyable du monde, tu sais.
6: Bah oui, voilà. Et du coup, on avait fait la Sardaigne du Sud il y a deux ans.
1: Ah, c'est beau.
6: Et cette année, on va dans le Nord. Eh
1: bah, profitez bien. Merci d'être passé nous voir. Je t'embrasse très, très fort. Tu repars évidemment, ma chère Angélique.
0: Les 100 euros de carburant pour la Sardaigne.
1: Et Guenaëlle, j'ai oublié de le préciser, mais vous l'avez dit un petit peu tout à l'heure, que vous avez écrit un livre qui s'appelle Le Livre des Vacances aux éditions de l'Aube. Guenaëlle, donc directrice de l'Obosco, l'Observatoire de la Société de la Consommation. Et il y a donc 72% des Français en 2025 qui sont partis en vacances et 86% qui considèrent les vacances comme importantes. Voilà, donc c'est exactement ce qu'on vient de dire là. Merci infiniment, ma chère Guenaëlle, de passer un bon dimanche. Dans un instant, on fait quoi avec toi, mon bon Nicolas ?
0: Eh bien, aujourd'hui, c'est la fête de la musique. On va revenir sur un concert dantesque.
1: Dantesque. C'est les Forbans ? Non, c'est pas. Vous voyez, c'est ni Karine Cheryl ni les Forbans.
0: Ah, peut-être.
1: Ah, mais d'abord Damiano David. Alors lui, il fait des concerts dantesques en ce moment. À tout

0: Mignonneau, David et point barre.
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0: La chanson, c'était Next Summer. Nicolas Malabeuf, notre enfant de la télé, là, quand il y en a mal. Alors, mon bon Nicolas.
3: Mais alors, que faisiez-vous le 10 juin 2000? Vous vous souvenez pas?
0: Non.
3: Bon, alors moi, je n'étais pas né.
4: Qu'est-ce qu'il raconte?
3: En tout cas, c'était le concert de Johnny Hallyday à l'occasion de ses 40 ans de carrière. Aujourd'hui, c'est la fête de la musique, évidemment. Revenons sur ce concert gratuit organisé au pied de la Tour Eiffel. 600 000 spectateurs assistent à l'événement qui est retransmis en direct sur TF1.
4: J'ai regardé la télé, j'ai regardé.
3: Ah, voilà. Vous aviez 10 ans, je crois.
4: 10 ans.
3: Et alors, j'ai retrouvé une interview des répétitions. Johnny n'était pas dans un état incroyable.
5: C'est toujours impressionnant, je vous dis, franchement. Un jour de jour J, je suis un peu nerveux quand même.
3: Un jour du jour J. Et alors, sur le champ de Mars, les fans s'agglutinent. Certains arrivent même avec 3 jours d'avance. Ils dorment sous la pluie. Allons voir les fans de l'idole.
6: On a dormi devant les grilles. On était gelés, mais bon, qu'est-ce qu'on ferait pas pour Johnny?
7: Ouais,
8: Il y en a qu'un, il n'y en a pas deux.
9: Et vous avez dormi ici même, là?
10: On a dormi ici même, sous la pluie.
6: J'ai apporté des cales pour jouer à la bolotte en attendant.
9: Et si jamais ça tombe,
6: c'est pas grave, ça me lave les cheveux.
3: Et alors, à 1h du début du concert, Johnny s'invite même dans le JT de 20h de Thomas Hugues sur TF1, et il était encore un peu endormi.
5: Alors, c'est vrai que au cours d'un grand événement comme ça, parce que pour moi c'est un grand événement de faire la Tour Eiffel. D'abord parce que la Tour Eiffel, ça représente Paris. Oui. La dame de fer.
3: Il a réussi à chanter. Merci Johnny, en tout cas. C'est pas dans quel état il était. En tout cas, sur TF1, l'avant-soirée est animée par Arthur et Stéphanie Pilonka, en direct du Champ de Mars. Dans les coulisses, Arthur rentre dans la loge de Johnny, mais il tombe sur Jamel Debbouze et le public était pas ravi.
11: Tu demandes moi la loge de Johnny. J'ai frappé, Johnny.
12: Ouais, ça va. En fait, je vous explique, je suis pas Johnny Hallyday, comme vous pouvez le constater. Johnny, pour avoir fait le concert ce soir, il a une appendicite buccale.
11: Mais vous connaissez le répertoire de Johnny, Jamel?
12: Bien sûr. La Ziza, je te veux, si tu serais d'accord.
3: Voilà. Bon, le public attendait Johnny avec impatience. Ouais. Et alors, lors de cette avant-soirée, même Evelyne Delia était là. Elle est présente sur place pour faire un point météo.
11: Comment ça va, Evelyne? Dites-nous.
13: Ça va très bien.
11: Rassurez-nous, on est mort de trop.
13: Oui, c'est vrai. On s'est fait des frayeurs toute la journée avec ce temps gris, avec ces quelques gouttes cet après-midi. Mais j'ai d'excellentes nouvelles pour ce soir. Et je peux annoncer à tout le monde que nous ne devrions pas avoir une goutte de pluie pendant tout le concert.
3: Ouais. Et 26 ans plus tard, Evelyne Delia est toujours là. Et donc à 21h, Johnny ouvre le show sur Allumer le feu. Sur scène, il est rejoint par Jean-Louis Aubert, les Rita Mitsouko ou encore Florent Pagny. Fin du concert, 2h30 plus tard, les fans sont émus.
14: Il faut pas qu'il meure un jour, parce que sans lui, on sera perdu. Il remplace Elvis Presley ici en France, c'est tout, c'est notre vie, c'est tout. Quoi, Johnny, c'est tout pour nous. Sans lui, à mon avis, on serait perdu.
15: Et vous avez l'air très très ému.
16: Ouais, bon, on attend ça, ouais.
15: Vous venez d'où?
16: De Bretagne.
3: Ah, c'est peut-être pour ça qu'il va manger. Et enfin, le petit potin, eh bien, c'est que sur TF1, le concert avait rassemblé évidemment 9 millions de Français.
0: Merci beaucoup et vive la Bretagne, vive Johnny.
3: Oui.
0: C'est toujours très marrant de le réécouter.
3: Ah,
0: quand même,
3: incroyable.
0: Et
4: dans ces
0: interviews.
4: Les fans
0: sont fans. Hein, ouais.
4: Ah, bah oui.
0: Quand t'es fan de Johnny, t'es fan de personne d'autre. Mes amis, est-ce que vous saviez que tout est vibration?
3: Ah non.
0: Vous ne le saviez pas, ça? Eh bah, tant mieux, on en parle juste après ça.

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1: De retour ici, mes amis, c'est Willy vient déjeuner chez vous. On passe à table tous ensemble les samedis et le dimanche en direct entre midi et 13h. Mais vite, ce sont les 5 dernières minutes.
2: Oh, pas déjà.
1: Si, alors, place à la bonne initiative et la bonne pensée du dimanche. Bonjour François-Marie Dru.
3: Bonjour.
1: Bienvenue ici, mon cher François-Marie. Alors, vous êtes, comme aujourd'hui, c'est la fête de la musique. On va évoquer la musique un petit peu de manière un peu différente avec vous. Vous êtes, entre autres, musicothérapeute et auteur du livre Tout est vibration, l'édition augmentée 2026 qui vient de sortir. Alors, malheureusement, on a que 5-6 minutes devant nous, donc ça va être un petit peu rapide, mais je voulais vous avoir au téléphone, mon cher François-Marie, parce que j'ai lu votre livre, la première édition, il y a quelques mois déjà, et votre livre a changé radicalement ma pensée, ma façon de penser de plein de choses dans ma vie. Donc déjà, un, je voulais vous dire merci. Et deux, en un mot, mon cher François-Marie, vous êtes musicien et vous soignez, je mets des guillemets, hein, parce que vous allez nous expliquer, mais les gens grâce à la musique, grâce aux vibrations, grâce au son.
3: Tout à fait, oui, oui.
1: Allez-y, expliquez-nous.
3: Moi, j'ai le plaisir de le faire, mais ça existe depuis la nuit des temps.
1: Bien sûr.
3: Musique, c'est pas que pour voilà, c'est pas que c'est un business ou une industrie, c'est de l'énergie. Là, les ondes sonores, c'est de l'énergie. C'est compris par la nuit des temps de pas plein de traditions, mais aujourd'hui, avec les neurosciences, avec plein d'outils différents, on soigne autant des problèmes physiques, psychologiques, neurologiques, avec les vibrations sonores. Parfois, c'est de la musique, mais parfois, c'est juste des vibrations.
1: Des fréquences.
3: Que le corps ressent profondément. Voilà, sans lumière, on peut pas vivre, mais elle s'arrête à la peau, alors que le corps, il vibre profondément dans le corps. Donc, il y a des outils, il y a des choses, on peut soigner très concrètement. Donc, moi, j'étais musicien, mais progressivement, en soignant moi-même et en soignant les autres, on voit cette pouvoir du son à l'œuvre tous les jours.
1: Ce pouvoir du son est vraiment énorme. Alors en gros, je vais vraiment schématiser, mais je vais le faire un petit peu avec mes mots et j'en suis vraiment désolé, François-Marie. Mais en gros, nous on vibre, voilà. Et puis la musique, les sons, c'est de la vibration. Et puis tout ça, ça peut s'accorder.
3: Oui. En fait, on est fait de. Si vous regardez votre corps, c'est des organes. Ces organes sont faits de cellules qui vibrent. Ces cellules sont faites de molécules qui vibrent. Ces molécules sont faites d'atomes qui vibrent. Et c'est pareil autour de nous. Tout ce que vous voyez, tout vibre. La table devant vous, les molécules d'air qui sont entre vous, et tout vibre. Et quand ça vibre, après, t'as deux vibrations qui se retrouvent, qui se rencontrent. Quand deux fréquences se rencontrent, il y a une interférence, il y a une résonance. Et en musique, parfois ça peut être consonant ou parfois ça peut être dissonant. Ça peut se construire ou détruire. On peut
1: C'est pour ça que tout bêtement, puisqu'on parle de musique, voilà pourquoi il y a des musiques par exemple qui nous touchent, qui peuvent nous faire pleurer ou je sais pas quoi. Voilà, on peut être comme ça un petit peu ému. Et quand vous dites que vous soignez par la musique, vous soignez quoi? On peut guérir quoi? On peut guérir.
3: Alors, faut faire attention sur le mot soigner, guérir.
1: Bien sûr,
3: ça dépend toujours du degré. On va dire tout. Quand même, avec humilité, tout, c'est-à-dire qu'il n'y a pas de mais avec, ça dépend du symptôme, du degré du symptôme, du mode de vie de la personne, du temps d'application des vibrations, de la récurrence du soin. Il y a plein de choses. Donc, moi, avec modestement, avec mes diapasons, ces diapasons qu'on met sur le corps, on met ça sur les points d'acupuncture, sur les points d'infectiologie, d'acupuncture, mais si vous avez après, on n'est pas obligé de se former non plus à ça, intuitivement, vous pouvez le faire vous-même, vous avez un torticolis, vous mettez le diapason, vous mettez les vibrations pendant 5 minutes, et vous verrez que ça détend toutes les chairs, les ligaments, les muscles, ça fait sécréter, la vibration mécanique du son engendre une cascade de réactions électrochimiques, donc ça fait produire de l'oxyde nitrique, et on se soigne. De problèmes physiques, autant de problèmes physiques que psychiques, par la respiration, les méditations sonores, le chant au quotidien, les gens faisant ça chez eux librement, s'ils le font tous les jours, ils trouvent un apaisement au quotidien qui va finir par les aider à leur équilibrer leurs émotions, à trouver l'inspiration, retrouver l'énergie et créer, détendre le système nerveux, ce qui fait que c'est un tout petit
1: développement. Les vibrations qui réorganisent nos cellules. C'est ça.
3: Les ondes sonores, c'était la revue Science en 1988 disait très précisément, les ondes sonores ont la capacité de réorganiser la structure de nos molécules de réagencer nos molécules. Il y a des expériences, on appelle ça la cinématique, vous mettez du sable sur une plaque et on fait vibrer la plaque et vous voyez le sable se disposer dans des formes géométriques très très très belles. Ouais. Donc le son, la vibration sonore peut informer, c'est-à-dire donner la forme, redonner la forme où dans laquelle l'énergie va circuler plus facilement et progressivement le symptôme disparaît.
0: Et j'ai une question, mais pour vous Willy, dans quel sens le livre de François-Marie a changé votre vision de voir les choses?
1: Voilà, moi j'avais un petit peu tendance à pas comprendre certains de mes fonctionnements. Moi je suis très émotif et j'ai pu régler pas mal de choses d'émotion par rapport à l'émotion, par rapport à aux choses que je recevais des gens. Vous voyez ce que je veux dire?
3: Très bien.
1: Voilà. donc merci beaucoup.
3: Parce que, évidemment, merci, mais c'était pareil. Donc on met des mots dessus. Mais évidemment, c'est la résonance. Quelqu'un qui est triste, mais vous n'avez pas vécu son expérience triste, et ben, en vous disant, vous rentrez en résonance. Voilà. Parce que dans vos cellules, vous avez des cas sensibles, on a vécu ça, et par empathie, on vit la chose.
1: Exactement.
3: Le principe de résonance, il est à l'œuvre.
1: Voilà.
3: C'est avec ça qu'on soigne, c'est avec ça qu'on rentre en résonance avec beaucoup de choses de l'univers, avec parfois des difficultés, et en même temps de la beauté. Avec la musique, on sent cette sensation d'absolu et d'harmonie et de bien-être, comme des choses très difficiles.
1: Merci beaucoup. Alors, vraiment, tout le reste, là, c'était vraiment un petit aperçu que je voulais vous donner, mais je voulais absolument vous avoir, François-Marie Dru. Merci infiniment.
3: Merci. Énormément.
1: Ouais, à très, très bientôt. Portez-vous bien. Donc, le livre s'appelle Tout est vibration, édition augmentée 2026. Vraiment, je vous conseille de l'acheter. Vous allez voir, ça va vous troubler. Moi, j'ai été extrêmement touchée et extrêmement troublée par tout ça. Et c'est passionnant. J'espère qu'un jour, on aura de nouveau l'occasion d'en reparler. Merci infiniment. Passez un bon dimanche, mon cher François-Marie Dru. On embrasse Angélique. On est très en retard.
0: Oui. Elle remporte 100 euros de carburant.
1: Voilà, c'est ça l'essentiel. Bravo, Angélique. Elle va pas gueuler parce qu'elle a pas vu.
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4: Bonjour et bienvenue dans votre magazine Ma France, par ici les économies. Vous connaissez notre objectif chaque semaine, vous redonner du pouvoir d'achat. Et aujourd'hui, on va s'intéresser au vélo. Vélo loisir, vélo quotidien, entretien, achat. On va tout vous dire avec notre invité. Bonjour Étienne Demure.
5: Bonjour.
4: Vous êtes coprésident de la FUB, c'est la Fédération Française des Usagers de la Bicyclette. Et je vous propose pour commencer de répondre à cette première question. Karine m'a écrit sur mon mail, par ici les économies, @radiofrance.com. Je la cite. Mon fils ne veut pas que je fasse mes petits déplacements au quotidien à vélo, car il trouve que c'est dangereux. Pourtant, dans ma ville, je vois de plus en plus de pistes cyclables. Alors, c'est vrai que c'est difficile de faire des généralités, mais est-ce que le vélo est un moyen de déplacement vraiment plus dangereux que la voiture?
5: Alors non, c'est plutôt tout le contraire. En fait, quand on regarde les statistiques, l'Observatoire de la sécurité routière vient de sortir et on a une augmentation de la mortalité, mais surtout sur les véhicules de tourisme et les piétons qui sont en augmentation. Et au niveau du vélo, on pense surtout à l'accident qui peut arriver. Mais on pense pas souvent aux effets bénéfiques pour la santé, qui vont être extraordinaires. Et quand on a une politique publique d'encouragement à la mobilité à vélo, on se rend compte que les bénéfices surclassent largement tout ce qui peut être accidentologie.
4: Alors bien sûr, on a parfois un sentiment d'insécurité, et ça c'est légitime selon où on habite. Je me souviens, j'étais dans un coin plutôt rural à un moment donné, des petites routes, les voitures qui se croisent, on n'a pas trop la place. Et puis quand on est dans une grande ville avec des pistes cyclables, c'est quand même autre chose.
5: Oui, c'est autre chose. On voit se développer de plus en plus de pistes cyclables. Oui. C'est vraiment la clé, c'est la sécurité. Aujourd'hui, la plupart des gens ont envie de se déplacer à vélo. Mais le premier problème qu'ils mettent en avant, c'est la sécurité. Votre témoignage le dit bien. Je me sens pas en sécurité. Moi, je veux rentrer chez moi en bon état le soir. Et donc, je ne choisis pas le vélo.
4: Étienne Demure, dans cette émission, on va voir dans quelles conditions le vélo peut être une alternative à d'autres moyens de transport, comme la moto, la voiture, pour faire baisser le budget mobilité. On va aussi évoquer l'entretien, l'achat d'un vélo. Alors, pour commencer, le match, vélo-voiture, vélo-scooter ou moto, le vélo face au transport en commun, est-ce que le vélo gagne à chaque fois sur le plan de la dépense?
5: Alors sur le plan de la dépense, c'est assez imbattable. Hein. Le seul qui peut être comparable, c'est tout ce qui est transport en commun, où il y a des fois, c'est vraiment aidé, voire c'est gratuit dans certaines métropoles, donc forcément c'est difficile de faire mieux. Mais par rapport à la voiture, on est dans un facteur 50 par rapport à la dépense, donc c'est considérable. Hein. On parle beaucoup de l'électrique, mais l'électrique, on diminue par 2, par 3 ces dépenses, et encore, il y a un très gros billet à l'achat pour acheter une voiture électrique. Pour le vélo, le billet d'entrée est très bas et l'entretien est très bas aussi. Donc vraiment, pour 100 €, on a déjà un vélo, et pour l'entretenir, c'est quelques dizaines d'euros par an.
4: Si je calcule bien, donc 50 fois moins cher que la voiture au quotidien et 20 fois quand on passe sur un véhicule électrique, quoi, en gros.
5: C'est l'ordre de grandeur qu'il faut avoir en tête, oui.
4: Ah ouais, donc c'est vraiment très important. Il y a aussi le sujet du temps de trajet. Alors bien sûr, la difficulté sur ce type de thème, c'est qu'il y a presque autant de solutions que de situations. Mais pour autant, notamment dans les villes plutôt congestionnées, est-ce que le vélo gagne sur le temps de trajet par rapport à la voiture?
5: Alors le vélo est absolument imbattable dans les métropoles ou dans les centres urbains. Pour plusieurs raisons. La première, c'est que par rapport à l'automobile, on se gare beaucoup plus près. On pense souvent au temps de trajet automobile qui parfois est plus court, mais une fois qu'on est devant, il faut quand même se garer. Et donc, on a des métropoles où presque un tiers des automobiles juste tournent pour trouver une place de stationnement. C'est énorme. À vélo, c'est beaucoup plus simple. Et on commence à avoir des vrais réseaux express vélo. On appelle ça à la FUB. C'est des réseaux à haute qualité qui permettent d'aller très vite à vélo. En Île-de-France, ici, il y en a beaucoup, mais dans pas mal de métropoles, ça se développe. Des pistes larges qui vont des trajets directs et qui permettent... Voilà, c'est imbattable le vélo dans les métropoles, dans les centres urbains. Hors agglomération, c'est plus compliqué. Il faut pas se mentir, à la campagne, souvent le trajet est beaucoup plus long parce que l'automobile va pouvoir rouler à 80 sur des routes départementales, chose que le vélo ne peut pas faire. Et donc on a des temps de trajet double ou triple selon où vous êtes.
4: Mais comment savoir si le vélo peut être une option viable pour se déplacer au quotidien, justement, là, pour celles et ceux qui nous écoutent? Parce qu'en fonction de là où on est, de la situation, est-ce que vous avez des conseils à donner pour dire, bah oui, là, tenter, ça peut valoir le coup?
5: Alors, moi, le premier conseil que j'ai à donner pour ceux qui se posent la question, est-ce que je peux aller travailler à vélo, est-ce que je peux aller à faire mes courses à vélo, c'est d'essayer. Se dire, voilà, le vélo, c'est un avantage incroyable, c'est que ça peut être un objet de loisir aussi. Et donc, moi, je vous dis, vous êtes le dimanche matin, tiens, je vais essayer de voir comment je peux aller au boulot à vélo. Donc, la première chose à faire, c'est évidemment de trouver un bon itinéraire. Je vais farfouiller, je vais regarder les petits chemins. L'objectif, c'est de prendre au maximum des routes que ne prennent pas les voitures. Vraiment, vous avez un croisement, vous avez une route à gauche, c'est celle que vous aurez pris en voiture, prenez la route à droite et vous essayez, c'est exactement ça, hein, on parle de sécurité, bah c'est d'éviter les voitures, évidemment. Et donc vous essayez comme ça, vous arpentez un peu les chemins, vous faites votre balade et vous trouvez pas. Au pire, vous avez passé un bon moment à faire une balade à vélo et au mieux, vous avez trouvé et vous pouvez essayer. Une fois dans la semaine, une fois dans le mois, etc. Il n'y a pas de pression à se mettre pour se dire, tiens, il faut que je le fasse tous les jours, hein, c'est absolument pas le ça. Mais vous allez trouver du plaisir, vous allez trouver si c'est réalisable, combien de temps ça prend, vous rassurez aussi pour pouvoir le faire régulièrement.
4: Vous connaissez notre ambition, vous redonner du pouvoir d'achat. Aujourd'hui, on parle vélo, voir dans quelles conditions on peut l'ajouter dans la galaxie des moyens de transport au quotidien. Je suis avec Étienne Demure, qui est coprésident de la FUB, la Fédération Française des Usagers de la Bicyclette. Et Étienne, vous nous disiez tout à l'heure, il y a aussi des bénéfices santé à pédaler.
5: Oui, alors c'est incroyable. Quand on regarde vraiment les bénéfices sur la santé et sur la population générale, qu'on fait des statistiques, on se retrouve avec des chiffres assez incroyables. On parle de santé, souvent on se dit la santé physique, hein, on va se sentir en meilleure forme parce qu'on fait un peu d'activité physique. Il faut pas oublier, derrière il y a plusieurs facteurs. Il y a l'activité physique, effectivement, et nous ce qu'on trouve, on a un travail avec des médecins, des kinés, etc. Le fait de faire 100 minutes de vélo par semaine, qui est pas énorme, hein, quand on en fait un peu tous les jours, ça va très vite, ça diminue de 10% le risque de mortalité, toutes causes confondues. Donc on est vraiment sur cet ordre de grandeur-là. Si demain il y a un médicament qui fait ça, je pense qu'il faut, on l'achètera tous. Et ben ce médicament, c'est le vélo.
4: Un quart d'heure de vélo par jour, en fait, ça fait.
5: Voilà, oui, vous avez un trajet de 5 km tous les jours, vous les faites déjà largement à vélo.
4: Okay.
5: Et derrière, il y a aussi les aspects donc sur la santé mentale. On en parle assez peu, mais pourtant c'est une maladie de nos sociétés, le problème de santé mentale, notamment chez les jeunes, mais chez tout le monde. Et on a près de 70% des gens qui disent, quand je pratique du vélo, ma santé mentale va mieux. Et c'est pareil, si on avait un médicament qui fait ça, je pense que tout le monde l'achèterait. Et pareil aussi sur le côté respiration. La qualité de l'air qu'on respire, ça paraît pas grand-chose, et on n'y pense pas souvent, mais l'air le plus pollué que vous trouverez sur la route, il est dans les automobiles, en fait. Et quand vous êtes à vélo, vous êtes amené à faire des trajets un petit peu plus. Vous sortez un peu plus de la ville, vous faites des trajets agréables, et vous évitez ces endroits de pollution. Et donc, pour votre santé, ça va être extraordinaire. Et le dernier point qu'on retrouve au niveau de la santé, c'est au niveau du bien-être, notamment de l'autonomie. On parle beaucoup d'autonomie des seniors. Et aujourd'hui, les seniors, en fait, ils en ont marre de se faire trimballer et de ne pas être autonomes dans les déplacements. Et le fait de se retrouver à vélo avec l'autonomie qui va bien, ils ne sont pas obligés d'aller vite, il y a des vélos adaptés maintenant, c'est extraordinaire pour eux. Et cette autonomie qu'ils ont fait un gain de qualité de vie qui est extraordinaire pour eux.
4: Bon, si on vous écoute, on entend pas mal quand même d'intérêt à repenser la place du vélo dans la galaxie des moyens de transport, des enjeux économiques, de pouvoir d'achat, des bénéfices aussi sur la santé. Donc partons du principe que on a décidé de se remettre en selle, on n'a pas forcément un vélo à la maison, on va donc devoir en acheter un, électrique ou pas, comment choisir la bonne option?
5: Alors ça va dépendre de votre trajet. De vos trajets, si vous avez plusieurs trajets, hein, souvent on pense au domicile travail, mais ça peut être pour aller, je sais pas, faire du tennis, faire du football. S'il est court, s'il fait moins de 10 km, et que vous n'avez pas des pentes extraordinaires comme en montagne, le vélo musculaire, comme on dit maintenant, peut tout à fait être adapté. Ce qui ne veut pas dire qu'au début, ça peut être un peu difficile, parce que quand on n'a pas fait beaucoup d'activité physique depuis un moment, il faut le temps de s'y remettre, mais rassurez-vous, en quelques semaines, vous retrouvez l'activité qui va bien. Sinon, vous pouvez aller sur des VE, souvent au-delà de 10 km pour un trajet. On dit, essayez d'aller sur un VE, si vous avez les moyens, évidemment, de vous acheter un VE.
4: Alors, VAE, vélo à assistance électrique.
5: Exactement.
4: Il y a des aides toujours pour l'achat d'un vélo électrique ou musculaire, d'ailleurs?
5: Alors, ça a beaucoup diminué, hein, on va pas se mentir. Il fut un temps, il y avait des aides de l'État, il y en a plus. Par contre, il peut y avoir des aides de région, des collectivités. Moi, ce que je conseille à tout un chacun, c'est d'aller voir le site mesaidevelo.fr. Donc, c'est un site mesaidevelo tout attaché.
4: Ah, c'est bien.
5: Vous tapez votre code postal et vous dites, vous avez droit à tant de la région, tant de votre département,
4: génial,
5: etc.
4: Mesaidevelo.fr.
5: Exactement, tout attaché. Souvent, et on va pas se mentir, c'est aussi sous condition de ressources, ce qui est plutôt bien. Voilà, si vous avez un revenu assez bas, vous pouvez avoir des aides. Et l'autre chose aussi auquel on pense pas souvent, je sais pas si vous vous souvenez du coup de pouce vélo, des 50 euros qu'il y a eu pendant le Covid. Bon, le coup de pouce, c'est fini, évidemment. Mais vous connaissez certainement Ecologique, qui permet de réparer sa machine à laver, etc. Et ben, ça marche aussi pour le vélo. Donc, vous pouvez aussi aller voir sur les sites Ecologique pour voir les réparateurs qui sont référencés et vous pouvez avoir des aides jusqu'à 60 euros.
4: Une aide à la réparation.
5: Une aide à la réparation.
4: Bon, mes aides vélo écologiques, là, il y a deux plans pour se faire aider et se remettre en selle, en tout cas.
5: Oui.
4: C'est parfait. Et est-ce qu'il faut assurer son vélo, d'ailleurs? Parce que alors ça, on nous le propose tout le temps.
5: Eh oui, alors, ça, c'est une question, c'est bizarre, parce que pour la voiture, personne ne se pose la question. On sait qu'il faut assurer son automobile. Pour le vélo, c'est pas si blanc ou noir. En fait, souvent, l'assurance habitation suffit. Mais des fois, c'est pas le cas. Donc, moi, ce que je vous conseillerais, c'est d'appeler votre assureur, sur laquelle vous avez votre assurance habitation, et lui demander sur quoi vous êtes couvert, sur quoi vous n'êtes pas couvert, et voir s'il y a des compléments qui sont possibles ou s'il faut prendre une assurance à côté.
4: On peut partir aussi en vacances à vélo, bien sûr. Une fois sur place, ça peut être hyper intéressant. Et pourquoi pas faire toutes ces vacances à vélo? Bonjour, Mila Colas.
6: Oui, bonjour, vous m'entendez?
4: Oui, bien sûr, bienvenue sur votre radio locale ici. Vous êtes blogueuse, photographe, spécialiste des voyages à vélo. Vous animez le blog Un Monde à Vélo, qu'on retrouve sur unmondeavelo.com. Il y a des tirets entre chaque mot. Mila, on retrouve beaucoup d'infos pratiques sur votre blog si on projette de voyager à vélo, hein.
6: Oui, bien sûr. En fait, ça fait 9 ans que je voyage à vélo, et que j'en ai fait mon mode de vie. Donc, j'ai parcouru près de 40 000 km ces dernières années, un petit peu partout en Europe. On n'a jamais réussi à quitter l'Europe parce que on a eu justement cette barrière du Covid qui nous a un petit peu bloqués. Mais au-delà de ça, voilà, c'est toute cette expérience que j'ai résumée un petit peu au fil des années sur mon blog. Et j'ai donné pas mal de conseils pour se lancer. Et puis j'ai récemment sorti un livre sur le voyage à vélo, qui s'appelle « Le voyage à vélo » d'ailleurs, avec En Voyage Édition, pour reprendre tous ces conseils que j'ai donnés au fur et à mesure des années.
4: Donc Le Voyage à Vélo, ça c'est côté édition, côté livre. Sinon, il y a votre blog, donc unmondeavelo.com, et je le disais avec un tiret entre chaque mot. Vous confirmez, Mila, partir en vacances à vélo, c'est un bon plan budget?
6: Alors, ça dépend comment, enfin, bien sûr, ça peut l'être, mais ça dépend évidemment de notre façon de voyager, parce que si on voyage tous les soirs avec une chambre dans un hôtel de luxe et puis des restaurants, etc., forcément, sur le budget, ça va peser. Mais en fait, le voyage à vélo a ce pouvoir qui nous confère une totale autonomie, c'est-à-dire qu'une fois qu'on a le vélo, on a le moyen de transport. Une fois qu'on l'équipe avec tout ce qu'il faut, c'est-à-dire le matériel pour camper, le matériel pour manger, etc., les popotes, en fait, ça peut devenir un voyage très économique quand on part en totale autonomie. Alors, ça dépend évidemment où on va, parce qu'il y a des endroits, il y a des régions qui vont être moins faciles. Par exemple, sur tous les le littoral, etc., on va devoir on va aller plus facilement vers les campings, etc. Mais dans certaines zones un peu plus sauvages, on va pouvoir faire pratiquer le bivouac. Et donc, du coup, ça va permettre d'économiser pas mal au niveau du budget, puisque finalement, il n'y a quasiment aucun coût dans la journée en totale autonomie. Après, nous, on a voyagé plusieurs mois comme ça au long cours. En général, nos voyages, ils nous coûtaient sur 5 mois de voyage, 5 000 euros, quoi. Donc, ça fait, sachant qu'on était à deux, ça fait un budget très faible, en fin de compte, sachant qu'on dormait tous les 2-3 nuits en hôtel ou en auberge, etc.
4: Et si vous vous sentez, là, si vous écoutez et que vous n'avez rien prévu pour les vacances d'été parce que c'était trop serré, c'est vrai que l'idée de partir à vélo, alors il faut s'équiper un petit peu, mais justement, il y a beaucoup d'infos sur votre blog, hein, unmondeavelo.com. Hyper intéressant et sans doute bel été à vélo. Merci beaucoup, Mila Colas.
6: De rien.
4: Je le rappelle, vous êtes blogueuse et photographe, donc spécialiste des voyages à vélo.
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4: En version magazine, le thème aujourd'hui, on vous dit tout sur le vélo, achat, entretien, sécurité. Je suis avec Étienne Demure, coprésident de la FUB, la Fédération Française des Usagers de la Bicyclette. Et Yanni Roy vient de nous rejoindre. Bonjour Yanni.
7: Bonjour Valère.
4: Vous êtes dirigeant de Cyclo.fr, président de Retrofit Vélo France. Alors avec Cyclo.fr, vous proposez de passer d'un vélo musculaire à un vélo électrique. Expliquez-nous comment ça marche et combien ça coûte.
7: Merci déjà de mettre en lumière le sujet de l'électrification du vélo. C'est une solution, je pense, qui mérite d'être mieux connue du grand public. Parce que déjà, c'est une solution, on va voir, qui est en moyenne 2 fois moins chère qu'un vélo électrique classique. Alors, comment ça marche? Simplement, on va installer un kit d'électrification sur un vélo existant. Il y a 3 grandes familles selon l'emplacement du moteur. On va avoir d'abord les moteurs dits pédaliers, moteur central. On va avoir le moteur au niveau des pédales qui va entraîner la chaîne, puis faire tourner la roue arrière. on va avoir le moteur roue arrière, lui, directement au niveau de la roue arrière, ou encore la dernière option, c'est de mettre un moteur sur la roue avant.
4: Okay.
7: Chaque système a ses avantages, ses inconvénients. Le bon choix, en fait, il va dépendre d'abord du budget et de la pratique que l'on veut avoir, que ce soit pour faire des petites distances en ville, se balader, faire des voyages à vélo, avoir des charges lourdes en vélo cargo, être plutôt sportif en VTT. Voilà, tout ça, c'est des pratiques qui vont finalement nous guider, nous amener vers une solution plutôt qu'une autre.
4: Donc, pour bien comprendre, Yannick, vous installez le moteur sur le vélo, donc on l'a bien compris, au niveau du pédalier, roue arrière, roue avant, en fonction notamment de la pratique. Mais est-ce que tous les vélos sont éligibles ?
7: Alors non, évidemment, tous les vélos ne sont pas éligibles. Et ce que j'allais dire juste avant votre lance, c'est finalement, d'abord, il faut aller voir, se rapprocher d'un professionnel. Alors, nous, effectivement, on est là pour assister sur le choix du kit. L'évaluation de la compatibilité du vélo, c'est vraiment le point de départ.
4: Okay.
7: On peut trouver donc des professionnels, des entreprises françaises comme Cyclo qui vendent en ligne et qui peuvent guider le client à distance, ou alors aller voir un atelier de réparation, un magasin de vélo en fait. Hein. Il y en a de plus en plus qui proposent ce service.
4: Okay.
7: On en a plus de 150 qui sont partenaires à travers la France et la Belgique. Globalement, pour répondre sur la compatibilité, on va avoir 90% des vélos qui sont compatibles en fait.
4: Bon, ça va.
7: Tous les vélos qui sont fabriqués après les années 2000, donc déjà depuis 20-25 ans, ils sont globalement compatibles. On va vérifier les points importants, hein, que le vélo soit bien entretenu, que les périphériques de sécurité soient en bon état, les freins, les pneus, ce qui nous rattache à la route, et évidemment que le cadre soit en bon état.
4: Bien sûr. Et au niveau du prix, alors une moyenne, vous disiez, c'est à peu près deux fois moins cher que d'acheter un vélo à assistance électrique.
7: Oui, c'est ça. Deux fois moins cher qu'un vélo à assistance électrique. Alors bon, bah, il y a tous les prix en vélo à assistance électrique. Et donc, c'est pour ça que je vais mettre quand même une petite asterisque sur cette mention. C'est à performance égale, à capacité de batterie égale, à puissance de moteur égale, on va être en moyenne deux fois moins cher. Ouais.
4: Ça veut dire quoi en point de départ si j'ai un vélo, allez, disons, moi je vais l'utiliser pour faire une dizaine de kilomètres par jour, je suis seul dessus, j'habite en ville et j'ai un vélo classique, combien ça va me coûter ?
7: Vous, typiquement dans votre usage, vous recommanderez plutôt de partir sur un petit moteur roue arrière, léger, avec une batterie légère.
4: Okay.
7: Au total, on va rajouter seulement 3 kilos sur votre vélo, d'accord ? 2 kilos de roue, 1,5 kg de batterie, et ça vous coûtera 790 €.
4: Voilà, donc on transforme. Et ça, ça inclut la partie intervention, enfin mécanique, l'installation ?
7: Soit, Valère, vous êtes à l'aise avec
4: les
7: plates, etc. Et donc, vous le faites vous-même.
4: Absolument
7: soit vous allez voir un atelier partenaire. La bonne nouvelle, par exemple, pour ceux qui vont habiter, par exemple, l'Île-de-France, il y a d'autres territoires qui donnent des aides. Mais en Île-de-France, en l'occurrence, vous allez voir un de nos partenaires à Paris. Vous allez payer environ 150-200 € de pause en plus. Mais la région va subventionner 200 € pardon, l'achat et la pause d'un kit d'électrification. Ça gomme, en fait, le coût de la pause.
4: Ok, c'est noté. En tout cas, Étienne Demure nous le rappelait à l'instant, à juste titre, mesaidesvélo.fr pour savoir justement les aides dans votre région. Merci beaucoup, Yannick Roux.
7: Avec plaisir, merci encore pour l'invitation.
4: Je le rappelle, vous êtes dirigeant de cyclo.fr, c'est avec un S et un Y, et président également de Retrofit Vélo France. Avant de nous quitter, vous allez vous prêter au jeu de notre quiz. Étienne Demure, vous êtes coprésident de la FUB, la Fédération Française des Usagers de la Bicyclette. Le vrai-faux, pour finir avec les idées claires sur ce thème du vélo. Alors, vrai ou faux, le casque est obligatoire pour tous les cyclistes, quel que soit leur âge?
5: Alors, il est obligatoire si vous avez moins de 12 ans, sinon il n'est pas obligatoire, il peut être recommandé, mais pas obligatoire.
4: Moins de 12 ans.
5: Moins de 12 ans.
4: C'est noté. Un vélo électrique roule tout seul sans qu'on ait besoin de pédaler, vrai ou faux?
5: Si vous n'avez pas besoin de pédaler pour que ça avance tout seul, ça n'est pas un vélo.
4: Pourtant, on en voit certains passer sur les pistes cyclables.
5: Oui, mais il faut faire attention, ça n'est pas des vélos. Souvent, c'est des engins complètement illégaux.
4: Bon. Faire 5 km à vélo coûte généralement moins cher que faire 5 km en voiture, vrai ou faux?
5: C'est complètement vrai. C'est complètement vrai.
4: La batterie d'un vélo électrique doit toujours être complètement déchargée avant d'être rechargée.
5: C'est tout à fait faux. Vous pouvez recharger votre batterie quand vous voulez. Maintenant, avec les batteries modernes, ça se fait sans problème.
4: Etienne, est-ce que c'est vrai que depuis quelques années, les vélos vendus neufs doivent être identifiés avec un numéro unique?
5: C'est tout à fait vrai. C'est aussi vrai pour les vélos de particuliers ou reconditionnés. Il y a un numéro unique. Vous pouvez avoir toutes les informations sur apic-asso.com.
4: C'est noté. Étienne Demure, est-ce qu'on peut transformer gratuitement un vélo non démonté dans tous les trains en France?
5: Alors non, c'est le bazar. Toutes les régions ne sont pas d'accord entre elles. Vous avez des conditions de tarif, des conditions d'accès qui sont différentes dans toutes les régions. Donc renseignez-vous et là, préparez-vous, ça va être compliqué.
4: Parmi les petits entretiens à faire pour tenir son vélo en bonne santé, si je puis dire, est-ce que c'est vrai qu'une chaîne régulièrement nettoyée, lubrifiée, peut prolonger réellement la durée de vie d'un vélo?
5: C'est tout à fait vrai, notamment si vous êtes urbain et vous avez beaucoup d'arrêts, redémarrages, de changements de vitesse. Lubrifiez et séchez votre chaîne derrière pour éviter de vous salir le pantalon.
4: Vrai ou faux, transformer un vélo classique en vélo électrique est interdit en France?
5: Alors non, comme l'intervenant disait tout à l'heure, je conseille de passer par un professionnel quand même pour faire ça et pas de bricoler n'importe quoi sur un vélo trouvé n'importe où.
4: Et puis vous le disiez, il existe des aides financières dans certaines collectivités pour l'achat, la réparation d'un vélo. On ne sait pas toujours, mais il y a un site internet.
5: Voilà, mesaidesvelo.fr, vous avez toutes les informations.
4: Voilà, c'est noté. Merci beaucoup en tout cas Étienne Demure. Vous êtes coprésident de la FUB, la Fédération Française des Usagers de la Bicyclette. Ben, merci en tout cas pour
5: vos éclairages.
4: Bon, j'espère que vous y voyez plus clair, vous qui nous avez écoutés sur votre radio locale ici. Alors vous le savez, pour écouter l'émission, mais aussi toutes les autres, on va sur ici.fr. La semaine prochaine, on va voir comment occuper les enfants pendant l'été sans trop dépenser. Vaste sujet, vos questions, vous les envoyez à paricideséconomies@radiofrance.com.

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1: Bonjour à tous et bienvenue dans votre émission sur les coulisses du cinéma à retrouver chaque dimanche. Et aujourd'hui, dans Ça tourne, je me dois d'être parfait. Parce que j'ai une comédie originale à vous proposer, pas n'importe laquelle, une comédie où l'on pratique l'arnaque en famille. Le film s'appelle Les Parfaits, arnaque en famille. Il sort mercredi dans les salles et j'accueille justement Monsieur et Madame Parfait. Bonjour Madame Parfait Audrey Fleurot, Monsieur Bonjour. Parfait Ramzi Bedia.
2: Bonjour Monsieur Gascoigne.
1: On vous a déjà appelé comme ça ou pas, Parfait?
2: Moi, c'est un nom qu'on me donne souvent dans la vie, même sans ce film.
3: Ah non, j'avoue que c'était la première fois, moi.
2: Les Parfaits ?
3: Oui.
1: Quand vous êtes... Ah, moi, je vous trouve un peu parfaite, quand même.
3: Je vous remercie. Parce que vous ne me connaissez pas vraiment.
2: Ouais, on lui dit rarement ça, et ça doit la toucher.
1: Voilà, c'est ça. En tout cas, on peut dire merci à notre troisième invité, le réalisateur de Les Parfaits, arnaque en famille. Bonjour, Ludovic Bernard.
4: Oh, bonjour.
2: Bravo.
1: Ludovic, vous savez comment être un invité parfait ?
4: Dites-moi.
1: Bah, va falloir que vous me donniez et que vous me révéliez tous les secrets de tournage de ce film. Mais d'abord, je vais demander quand même à nos deux comédiens, à vos deux comédiens, je sais pas lequel de vous deux est le champion du monde du pitch, Audrey Fleurot, Ramzi Bedia, pour pitcher comme ça rapidement le film.
3: Allez, je me lance.
2: Allez.
3: Donc, c'est une famille, effectivement, d'arnaqueurs de génération en génération. Il y a mon papa qui pratiquait lui-même l'arnaque. Et donc, ça fait des années qu'on fonctionne comme ça, avec chacun un petit peu notre rôle attitré. Moi, je suis the brain. Moi, je trouve les nouvelles arnaques. Et mon conjoint est une sorte de hacker. Enfin, il met en place les choses. Et donc, nos enfants participent aussi. Sauf la fille qui fait un peu une

0: une crise d'adolescence et qui se rebelle un petit peu contre ses parents. Et donc, ça fait des années qu'on fonctionne comme ça et on se trouve dans une situation terrible. C'est que notre arnaque un peu phare de ces dernières années, qui est une arnaque aux œuvres d'art, ne fonctionne plus. Et surtout, on doit énormément d'argent à une mafia. Et donc, on va être obligé de disparaître. C'est très long.
1: Mais oui,
0: je démarre.
1: Bah, en tout cas, je pense qu'on a dit pas mal. Ce que je propose, c'est quand même qu'on s'écoute un peu de bande-annonce.
2: Dans notre famille, l'arnaque est un art qui se transmet de génération en génération.
3: On vient encore d'attraper Hugo à changer les notes de ses camarades.
4: Comment voulez-vous que nous, parents, puissions suivre? Il y a des mégabits, des mégadrives, des octaves, des octets, des tic-toc-touc, là. Quelle époque on vit.
5: Vous alliez faire le coup du siècle, et moi non.
6: Tu fais quoi, Papine?
7: Je m'inscris sur Tinder.
5: À 250 000, l'œuvre est à vous.
8: L'arnaque au faux tableau, c'est mort. Faut trouver quelque chose de plus ambitieux.
1: Voilà, c'est la comédie de l'été, Les Parfaits, arnaque en famille dans vos salles mercredi prochain. Et ce quelque chose de plus ambitieux, Audrey Fleurot, ça passe donc par l'Écosse.
0: Tout à fait.
1: Mais Ramzy, peut-être.
0: Ramzy, prends le relais.
1: On se souvient ou pas de l'Écosse?
9: Oui, on s'en souvient. Même si on n'y a pas passé énormément de temps, on s'en souvient très bien. Mais dans le film, l'Écosse, pour nous, c'est l'échappatoire.
1: C'est la nouvelle arnaque.
9: C'est surtout pour sauver notre vie, carrément. Parce qu'au début, on fait, comme le disait Audrey à juste titre, on fait des arnaques. Mais il y a des familles comme ça. Je me suis renseigné. Il y a des gens qui vivent de briques et de brocs, qui font des petites arnaques à gauche. On s'en arrange très, très bien. Mais là, l'arnaque a dépassé le. Ça nous dépasse parce que notre vie est en jeu. Du coup, l'Écosse se présente comme le paradis pour nous. On y fonce.
1: C'est pas vous le cerveau de la bande. C'est pas vous le cerveau de la famille.
9: Non,
1: c'est Magali.
9: C'est joué par André Fleurot. C'est ma femme le cerveau.
1: C'est quand même votre personnage qui a l'idée d'emprunter l'identité de quelqu'un. C'est ça?
0: Bah, moi, maintenant, j'accepte plus que des personnages qui ont un QI extrêmement développé. Voilà, ça fait partie de mes choix. Oui, elle met au point les arnaques. Et là, elle est un petit peu, au début du film, elle est un petit peu à court d'imagination. Et la situation un peu extrême dans laquelle ils vont se retrouver va faire qu'il va falloir pondre une arnaque très, très rapidement. La plus grosse qu'on ait jamais montée.
1: Dans le film, un, c'est pas le cerveau du couple. Bon, déjà. Et deux, c'est un peu.
0: Faut que ça soit un peu crédible, quand même. On peut pas partir de si loin.
1: Et deux, c'est un peu le plus pessimiste aussi. Du coup, souvent, on dira, c'est mort.
0: Il faut dire qu'il a le rôle le plus difficile, lui, parce que lui, il va vraiment se retrouver au front. Il va devoir se retrouver à faire un boulot dont il n'a pas la moindre. Il n'y connaît rien en whisky. Il ne parle pas anglais.
1: Ah oui, justement. Le problème, c'est qu'on envoie le plus mauvais en anglais sur le front.
9: Oui, mais moi je suis responsable de ma famille, donc je suis ce qu'Audrey me dit, je sais que la pilote est bonne, donc moi j'essaie de faire tourner l'avion à l'intérieur, je le vois un peu comme ça.
1: Bon, en plus je crois que dans la vraie vie, Ramzy, l'anglais c'est pas votre fort non plus.
9: Alors cher monsieur Gascoigne, oui. Sachez que je tourne en anglais en ce moment.
1: Mais non.
9: Et que je tourne, ça fait 5 mois que je tourne en anglais, et il me reste encore 5 mois en anglais, et je me suis amélioré.
1: On a hâte de voir l'épreuve. En tout cas, je sais que Audrey Fleurot, pour vous, l'anglais, ça va.
0: Oui, disons que j'ai déjà travaillé en anglais, ouais.
1: Mais on va quand même vérifier. Romain, à la réalisation, tu peux nous mettre, on peut vérifier le niveau d'anglais d'Audrey Fleurot, s'il te plaît?
10: The combination of these two languages, it's super powerful, I think. We stick on the French lines, I mean, of Molière.
9: Oh, sure.
1: Et c'est classe, hein, Molière et tout.
9: C'est bien, dis donc. Là.
0: Je me demande de quoi je parle.
9: L'accent est pas mal.
1: Cette bonne idée de vous retrouver tous les deux, on la doit à vous, Ludovic Bernard, effectivement, le réalisateur de Parfait Arnaque en Famille. Cette idée, elle vous est venue en vous rasant le matin. D'ailleurs, vous n'êtes pas rasé là ce matin.
11: Non, je me rase un peu souvent, mais l'idée traînait dans ma tête depuis un petit moment. L'idée d'une famille qui arnaque et que les enfants soient impliqués à l'intérieur avec le grand-père et toute la famille.
1: Mais pourquoi tous les deux? On les a jamais vus ensemble en fiction. Hein.
11: C'est ça. Je trouve ça très stimulant de réunir deux personnes qui ne se connaissent pas. Et je savais qu'Audrey aimait beaucoup déjà Ramzy et vice versa.
0: On avait dit qu'on lui disait pas.
9: Je sais qu'Audrey, elle voulait vraiment. Moi, j'étais pas chaud.
11: C'est on vrai. A dû beaucoup travailler,
0: rallonger le chèque, disons-le.
11: Et donc réunir ces deux personnes, voilà, qui s'amusent constamment à l'écran pour cette comédie, c'était vraiment parfait.
1: Vous avez écrit en pensant à eux.
11: J'ai écrit en pensant à eux, tout à fait.
1: C'est risqué, parce que si l'un ou l'autre avait dit non.
11: Mais c'est toujours bien d'écrire avoir quelqu'un en tête.
0: Il faut trouver un plan B, je pense, quand même.
11: Il faut toujours écrire avec quelqu'un en tête et après trouver un plan B, évidemment. Mais il faut toujours... Moi, j'aime bien, en tout cas, l'idée de penser aux acteurs qui peuvent incarner.
9: On était tes deux plans A ?
11: A.
9: Les deux ?
11: A.
9: OK.
1: OK. En tout cas, on savait... 5A. On savait qu'il allait bien porter le kilt aussi.
11: Ben oui, c'est ça. Mais il le porte divinement bien.
9: C'est pas le truc que j'ai préféré, le. J'ai préféré tes beaux costumes.
11: Il est divinement beau dans les costumes, dans ces costumes anglais très british.
9: On a un réalisateur, Monsieur Ludovic Bernard, qui est vraiment ici. Il a beaucoup de goût. Il a du goût. Il est attaché aux détails, aux petits, mais jusqu'aux fringues, avant chaque prise, il venait m'arranger ma cravate, alors qu'il y a déjà la costumière qui est passée, tout le monde est passé. Il y a toujours un mini détail que personne ne voit, un pli dans le slip, il vient arranger.
11: Il n'y a rien de plus laid qu'une cravate qui pend un petit peu.
9: Mais j'ai compris avec toi.
11: C'est vraiment pas beau, surtout au cinéma.
9: Et t'as entièrement raison.
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1: On se moque de mon accent en anglais. Ça tourne accueille aujourd'hui l'équipe du film Les Parfaits, Arnaque en famille, une comédie qui va braquer les salles obscures à partir de mercredi. Nous sommes avec Audrey Fleurot, Ramzi Bedia, qui dans le film emprunte l'identité de la famille Parfait, le temps d'une dernière grosse arnaque qui va pas très bien se passer. Un film réalisé par Ludovic Bernard. Ambiance.
13: On part en Écosse, on prend la place des Parfaits.
14: C'est vrai que 10 millions, c'est ambitieux. Va falloir la jouer serrée.
15: Gilles Parfait, la perfection à la française.
16: La chasse aux pigeons, c'est un art ancestral qui se transmet de génération en génération.
17: Je vais vous faire découvrir tous les charmes de l'Écosse.
13: Et les pigeons, papa, on en fait quoi ?
16: On les plume.
1: On les plume et nous on rit et on stresse quand même un petit peu hein, lorsqu'ils sont en pleine dans leur mode arnaque dans ce film. Les Parfaits, Arnaque en famille, un film ici, votre radio. Alors c'est votre nouvelle comédie, Ludovic Bernard. La comédie, c'est un peu votre truc. Comment on devient un peu spécialiste de la comédie ? Parce que alors vous avez fait Mission Pays Basque avec Florent Père et Elodie Fontan, vous avez fait L'Ascension avec Ahmed Silla et Alice Belaïdi, 10 jours sans maman avec Franck Dubosc et Horatica. C'est votre truc.
11: C'est mon truc. Apparemment, les gens aiment bien quand j'en fais, donc je m'y recolle régulièrement. Puis c'est toujours agréable dans la comédie de mettre des personnages, de faire des personnages qui ne font pas des choses réelles dans la vie et puis les confronter à plein d'autres choses. Donc c'est plutôt agréable de faire ça.
1: Et le binôme homme-femme régulièrement qui
11: toujours
1: revient.
11: Toujours la famille, c'est important. La famille est importante, effectivement. L'amour est important.
1: À Audrey Fleurot, Ramzi Bedia, on dit toujours que tourner une comédie, ça demande encore plus d'exigence qu'un drame, parce que c'est de la haute précision, c'est vrai ?
0: Oui, moi, il y a toujours eu une forme de snobisme par rapport à la comédie. Moi, je suis vraiment intimement persuadée que c'est compliqué, la comédie, et c'est compliqué de se renouveler, c'est compliqué de s'accorder avec l'humour de l'autre, avec l'humour du réalisateur. Moi, par exemple, quand je reçois très peu de comédies qui me font marrer, quoi. Et donc, c'est quand même un peu la base de mon choix. C'est-à-dire qu'à partir du moment où déjà dans l'écriture, je ne sens pas l'endroit où moi ça me fait marrer, je vois pas comment je vais pouvoir être drôle. Mais oui, regarde, même ce grand garçon là qui fait quand même rire la France depuis pas mal d'années maintenant, on a toujours le stress de pas trouver la porte d'entrée.
1: Alors la difficulté, c'est qu'il faut ne pas rire pendant qu'on est en train de jouer la comédie, parce que je crois que entre les prises, ça rigole pas mal quand même avec Ramzi, ou à cause de Ramzi, je ne sais pas.
9: On a besoin, en tout cas, bah Audrey, c'est pas la dernière. Hein.
1: Allez, on balance les dossiers.
9: Ah oui, non, là, j'étais pas, j'en étais super, mais. On est obligé de maintenir entre les prises
0: État un peu de connerie.
9: Un état de connerie. Alors j'ai eu beaucoup de chance parce que Audrey est comme moi, mais tous les comédiens sont pas comme ça. Il y en a qui ont besoin de se concentrer, de calme entre les prises. Et beaucoup de chance que Audrey soit comme moi là-dessus, et ou moi je suis comme elle. C'est et l'inverse. On a besoin de déconner. Quand on entend Ludovic dire allez on y va moteur, ben On attend que Ludo nous appelle. Il y a l'oreille qui traîne, mais on maintient un rythme, une ambiance. Et dès qu'on entend Ludo, on vient avec cette ambiance sur le plateau.
1: Comment on les gère, ça, Ludovic, Bernard, réalisateur?
11: Oui, il faut beaucoup laisser faire, effectivement, comme ils disent, il faut laisser s'amuser entre les prises et après retrouver l'énergie du moment pour ce qu'on tourne. Et puis, c'est aussi souvent une question de rythme. On s'est bien entendu tous les trois là-dessus parce qu'ils ont un flow absolument formidable pour la comédie. Et ça, c'est pas tout le monde qui peut l'avoir, ce flow-là. Et ce flow, et puis ces ruptures, pour justement une chute ou quelque chose. Et la comédie, c'est souvent dramatique. Il y a souvent des situations dramatiques dans lesquelles on va chercher l'humour et on va chercher ce qui est drôle. Et c'est ça qui est amusant quand on regarde une comédie, quand on voit Louis de Funès faire l'imbécile sur plein de choses. C'est souvent dramatique. Et puis, c'est pas quelqu'un de sympathique, Louis de Funès. Mais en même temps, il nous fait toujours hurler de rire. Donc, c'est ça, la comédie.
1: Chaque détail compte, je crois, dans une comédie. Ludovic Bernard, pourquoi vous l'avez appelé Magali, le personnage de Audrey Fleurot? Parce que j'ai une petite explication, je sais pas si c'est la bonne. Pourquoi elle s'appelle Magali, son prénom?
11: Je pense que c'est le hasard, là, pour le coup.
1: Vous êtes sûr?
9: C'était quoi votre explication?
1: Magali, c'était déjà le prénom que portait Audrey Fleurot dans Intouchables.
11: Vraiment, c'est inconsciemment.
0: C'est ma deuxième Magali.
9: Garde Magali.
11: Tu t'en souvenais?
0: Ah, du tout.
1: En tout cas, tous les trois, vous savez qu'on a une petite tradition dans Ça Tourne. On vous demande de vos souvenirs, des souvenirs sensoriels du tournage. Par exemple, je vais vous demander, Ludovic, l'odeur qui vous a le plus marqué lors de ce tournage.
11: La pluie en Écosse. Juste avant de partir en Écosse, j'espérais qu'il puisse avoir beaucoup d'eau pour que ce soit vraiment l'Écosse. Et il n'a cessé de pleuvoir non-stop.
1: Voilà, je pensais que vous alliez
11: vraiment, on était sous des trompes d'eau.
1: Rapidement, Ramzy et Audrey, l'odeur, peut-être le whisky par exemple. La cornemuse.
9: La salle, quand on a découvert la première fois la salle avec les gros fûts de
11: les tonneaux.
9: Là où on tournait avec les Japonais.
11: Cette odeur
9: de whisky et tonneaux, elle est dure.
11: C'était une vraie distillerie.
9: Oui, on a tourné une vraie distillerie. Je l'ai encore dans le nez.
1: Audrey.
9: Peut-être la mienne odeur, tout simplement.
1: Pas mieux.
9: Dégoûté un peu pendant le tournage.
1: On finira sur l'odeur de Ramzy.
0: J'aurais dû penser.
9: J'aurais dû penser à ça. Je me disais chaque matin, putain, tu fouettes.
1: Merci.
9: Là, t'as oublié.
1: C'est sur ce constat assez encourageant, ma foi, que nous finissons cette émission. Merci beaucoup, Audrey Fleurot, Ramzy Bedia, Ludovic Bernard, réalisateur de cette comédie à ne pas manquer, Les Parfaits, Arnaque en famille. Un film qui a tout pour être la comédie de l'été. C'est un film ici, ça sort mercredi dans les salles. Ça tourne, c'est tous les dimanches dans votre radio ici dès 13h, disponible en réécoute à n'importe quelle heure de la journée sur ici.fr.

0: 20 millions de disques vendus à travers le monde et pas moins de 1700 concerts assurés. Ce talent, c'est bien sûr Patricia Cass. Elle voulait jouer Cabaret sur l'album Cabaret avec un K, s'il vous plaît, daté de 2008 et ce matin sur votre radio ici.
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0: Avec dès l'aube, votre équipe du dimanche parfaitement en place pour votre rendez-vous ici dès 6h. Julie à la rédaction en chef, à la technique c'est Sarah. Dylan au standard en ce 28 juin et Valentine Letesse pour l'actualité. Bonjour Valentine.
3: Bonjour François-Xavier, bonjour à tous.
0: Et ce matin, on se prépare déjà à la fête à Toulouse.
3: Où les rugbymen de la ville rose sont attendus à la mi-journée pour présenter à leurs supporters leur 4e bouclier de Brennus consécutif, puisqu'ils sont encore sacrés champions du top 14 cette saison.
0: Et on y revient ensemble ce matin.
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0: Dimanche 28 juin, bienvenue à vous ce matin. 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Info Valentine à la une, la fin annoncée d'une canicule historique.
3: De 37 départements en vigilance rouge hier soir, deux seulement sont encore concernés ce matin par cette alerte maximale aux fortes chaleurs, le Bas-Rhin et le Haut-Rhin. Ailleurs, la très grande majorité du territoire enregistre une chute des températures de plus de 10 degrés par rapport à la semaine dernière. C'est le cas à Laval, en Mayenne, Gwendoline Langlois, où la vie reprend enfin.
4: Sur le marché, place de la Trémoille, les clients sont de retour, flânent entre les étals en plein soleil. Inès se balade avec son petit garçon après une semaine de confinement.
5: À part pour les courses, en fin de journée, exceptionnellement, première sortie comme ça dehors, ouais. Parce qu'on a vu les températures qui étaient basses, on a vu qu'il y avait un petit peu de nuages, on s'est dit on va profiter.
4: Devant les stands du marché, les passants prennent le temps de discuter. Même la rôtisserie de Franck, avec ses poulets rôtis, fait le plein.
6: Si, ça y est, là, les gens commencent à ressortir, ça fait carrément énormément de bien. Pour nous, c'est beaucoup plus supportable, même si ça reste très chaud. Mais bon, on reste actif et on boit de l'eau et on en profite.
4: Dans les rues commerçantes, la foule se presse en boutique. Marie a attendu la fin de semaine pour aller faire du shopping avec sa fille en centre-ville.
7: Pas possible de sortir, on n'avait pas vraiment envie avec le temps qu'il a fait. Donc on est resté tranquillement chez nous.
4: Les soldes ont commencé mercredi, un peu timidement, en pleine canicule. La semaine prochaine, Salomé espère avoir plus de monde dans sa boutique de vêtements.
8: C'était assez calme. Après, il y a eu quelques courageuses qui sont venues, notamment pour les soldes. C'est une période assez forte pour les commerçants. Donc oui, c'est important d'avoir du monde.
4: Au cas où les températures remontent, la gérante a installé des ventilateurs pour inciter ses clientes à rester plus longtemps dans son magasin.
3: Des soldes d'été prolongés par le gouvernement pour soutenir les petits commerçants des centres-villes. Clairement boudés, confirme Laure Brunet-Ruinard, délégué général de la Confédération des commerçants de France, à cause de ces températures.
9: Les clients ont eu tendance à monter dans leur voiture climatisée et à partir en périphérie pour aller dans des centres commerciaux qui, eux, également étaient climatisés. Donc en centre-ville, on a vraiment souffert d'une baisse très importante du flux piétonnier. En fait, on s'est retrouvé dans une situation où le centre-ville a été totalement sinistré. Les soldes commencent trop tôt. Donc ça fait déjà des années qu'on réclame un décalage des dates des soldes. Quand en plus ça commence dans des conditions aussi catastrophiques, alors qu'on sait que ce sont les premiers jours qui sont les meilleurs jours pour les commerçants, c'était vraiment une catastrophe.
3: Une baisse du chiffre d'affaires pour les magasins estimée entre 10 et 30% par rapport à un début de solde classique. Ce retour à des températures respirables, on le doit notamment aux orages, parfois violents et très intenses depuis hier. 13 000 impacts de foudre ont été enregistrés en seulement 6 heures, selon l'observatoire Keraunos, soit environ 36 par minute. Des grêlons de la taille de balles de ping-pong sont tombés dans les Yvelines également.
0: Et il est 6h03 sur votre radio ici, la fin des recherches en mer à Biarritz.
3: 4 jours après la disparition d'un plongeur, après l'éboulement d'une falaise dans l'Atlantique, la mairie stoppe les recherches lancées à l'aide d'un drone pour retrouver le corps de l'homme de 34 ans, enseveli avec sa femme, décédée également sous 2000 mètres cubes de roche. Une série d'incendies hier en Auvergne, certains toujours en cours, hier soir selon la préfecture, notamment à Villeneuve-d'Allier en Haute-Loire, 70 hectares parcourus par le feu à 23h. Et un pompier légèrement blessé. Dans l'Allier, 3 incendies, tous fixés ce matin. 126 hectares de terrain sont partis en fumée.
0: Le 4e titre consécutif de champion de France du Stade Toulousain.
3: Emmené par Antoine Dupont et Romain Ntamack, les rugbymen rouge et noir l'ont emporté face à Montpellier 28 à 20, avant de soulever au Stade de France, Fanny Lechevestrier, leur nouveau bouclier de Brennus, symbole de leur exploit.
10: À vous de dire l'histoire. Les visages encore rougis, hein, tant par la dureté du match que par la chaleur, les Toulousains ont soulevé hier soir le 25e bouclier de Brennus de l'histoire du club, le 4e donc d'affilée, mais beaucoup peinent encore à réaliser, notamment les plus jeunes comme Calvin Gourc, 21 ans.
11: C'est dingue, en fait je le vois depuis que je suis petit, que ce soit le stade ou d'autres équipes qui le soulèvent, et c'est vrai que c'est une sensation de fou.
10: Et même chez les plus habitués, hein, comme Romain Tamac, on avait besoin d'une pause pour se retourner sur le chemin parcouru, l'ouvreur tricolore qui rejoint dans la légende son père Émile, qui avait lui participé à l'épopée des 4 titres d'affilée il y a 20 ans.
12: On se taquinait avec ça, plus la finale se rapprochait, plus on y pensait. Et aujourd'hui on l'a fait, donc on va pouvoir chambrer tous les anciens des années 90 qui ne sont plus les seuls maintenant.
10: Tout cela sous le regard de Virgile Lacombe, l'un des entraîneurs adjoints, fier de son groupe et de son identité.
13: On est tous très fiers d'eux, et si je prends l'exemple de première ligne, on a 100% de mecs qui sont formés au club et qui sont passés pour centre de formation, donc c'est plaisant de voir ça.
10: En tout, sur les 23 Toulousains alignés hier soir, 12 ont été formés au club, l'une des forces des Rouges et Noirs, l'une des clés aussi pour comprendre cette culture de la gagne.
3: Des Toulousains attendus, place du Capitole à la mi-journée pour célébrer leur nouveau titre avec leurs supporters.
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3: La météo, François-Xavier, le temps s'améliore et plus que 2 départements en vigilance rouge canicule ce matin.
0: Exactement, Valentine, en l'occurrence le Bas-Rhin et le Haut-Rhin, vous en parliez il y a quelques instants. Toujours également 12 départements placés, eux, par Météo France en vigilance orange pour risque d'orage. Et justement, à propos, ce matin, quelques coups de tonnerre devraient de nouveau se faire entendre à l'intérieur des terres normandes. La présence d'averses faibles également localisée sur la pointe bretonne et le quart nord-est, ainsi que sur le Pays Basque. Ailleurs, vous profitez en matière d'un beau et franc soleil. En après-midi, nos fameux orages gagnent de nouveau du terrain. On les retrouve un petit peu partout, excepté sur la façade ouest du pays et de la région lyonnaise jusqu'à la Riviera, où là encore l'anticyclone va continuer à vous protéger, occasionnant de très belles conditions pour la fin de votre week-end. Vos températures un petit peu plus respirables, en tout cas par endroit, avec ce matin 18 degrés à Saint-Malo, nous avons 25 pour Arras et Bordeaux, Limoges 28, Aurillac et Annecy 29, 31 degrés à Toulon, 32 à Thionville en après-midi, à des valeurs échelonnées entre 25 et 34 degrés. Encore une pointe toutefois à 37 degrés du côté d'Avignon. Vous nous retrouvez bien sûr sur votre radio locale, ici Vaucluse.
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0: Vous connaissez le Roland Magdan, comédien et humoriste de grand talent, mais étiez-vous familier du Roland Magdan, producteur de musique, à qui l'on doit notamment cet énorme succès de l'année 1982, disque d'or pour Thierry Pastor. Réécoutez le coup de folie sur votre radio ici, 6h07, bonjour.

0: très beau dimanche, accompagné par votre radio. Ici est Thierry Pastor pour le coup de folie, 16h10.
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0: Cet été, Valentine, et si la motivation se fait sentir, évidemment, c'est possible de bouger sans salle de sport ni matériel à disposition.
3: Tout à fait. Mmh. Une simple serviette suffit pour réveiller l'ensemble du corps. Ah. Alors on dit go pour l'exercice. Du tirage que vous pouvez même faire à la plage.
0: En plus, ça rime, c'est magnifique. On se prépare donc à un été sportif sans aucune excuse. Méthodo en compagnie, bien sûr, de notre coach maison d'Ordinatab. On va le retrouver à 6h15, 2 minutes pour être en forme. Et puis ce soir, sur France 5 à 21h05, vous pourrez dire « Joyeux anniversaire, Lady Liberty ». Bah oui, à l'occasion des 140 ans de la Statue de la Liberté, un documentaire original diffusé ce soir et qui nous rappelle cette création So Frenchy. Eh oui, ce matin, le réalisateur du programme, Philippe Collin, nous explique d'ailleurs au micro de Patrice Gascoin s'il a été facile ou non de retrouver des images d'archives de l'époque. Rendez-vous dans vos coulisses télé, ça se passe à 6h20. Côté musique, ce matin c'est de la douceur au programme avec le légendaire Billy Paul. Paul, Your Song, c'est à partager ensemble juste avant les infos de 6h30. À ma montre, il est 6h11, tout de suite une actu de vos territoires que l'on doit à nos camarades d'ici Héros, nous rapportons, c'est le cas de le dire, un jackpot perfi, Valentine.
3: Ils ont donc gagné à deux.
0: Précisément, ouais, c'est un truc de malade. En fait, il y a une habitante de la commune de Lunel, après avoir gratté un tiret cash de la gamme Illico, qui a décroché la très jolie somme, c'est le moins qu'on puisse dire, de 500 000 euros. Ça s'est passé en fait au bureau de tabac Le Brazza, où la jeune femme, qui était accompagnée par son papa, alors que chacun avait acheté son propre ticket, a donc remporté le magot.
3: C'est rigolo, sachant que la ville de Lunel détient déjà le record de gains pour le département de l'Hérault, grâce à 67 millions d'euros. C'est un couple de retraités qui l'a remporté en janvier 2022.
0: Alors, Lunel, le QG des millionnaires, où tout devient réel.
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0: Elle a tout d'une grande, comme dirait l'autre. Elle s'appelle Manon Lisa et cette artiste a pris le parti de revisiter les plus grandes chansons françaises pour en faire des textes engagés. Parmi ses pépites, Le Petit Pêcheur. C'est une nouveauté de votre radio ici à 6h12.
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1: Nouveauté ici, l'artiste Manon Lisa pour découvrir ensemble Le Petit Pêcheur et pour vous souhaiter la bienvenue chez nous ce matin. 15 et une vitalité à toute épreuve grâce aux petits gestes conseillés par notre coach. Bonjour Nordinata.
2: Bonjour.
1: Alors ce dimanche, Nordine, vous allez nous montrer qu'une simple serviette de bain peut en fait devenir un véritable outil pour faire du sport.
2: Aujourd'hui, beaucoup de personnes pensent qu'il faut forcément du matériel compliqué ou une salle de sport pour bouger. Alors qu'une simple serviette de bain peut déjà permettre de solliciter énormément de muscles. On débute debout, les bras le long du corps avec une serviette. Vous tendez les bras devant vous avec une extrémité dans chaque main. À partir de là, vous allez tirer légèrement de chaque côté, comme si vous vouliez déchirer la serviette. Et en même temps, vous ramenez les coudes vers l'arrière. On revient en position, je détends la serviette et ensuite je tire dessus tout en ramenant les coudes vers l'arrière. L'objectif est de garder une tension durant tout le mouvement. Et grâce à ça, vous allez solliciter le dos, les épaules et notamment les bras. Et vous pouvez effectuer 3 séries de 15 à 20 répétitions.
1: Moi, ce que je retiens, Nordine, c'est qu'en fait, en réalité, même un objet du quotidien peut devenir un outil pour notre pratique sportive.
2: Tout à fait. On passe à un deuxième exercice durant lequel vous allez prendre la serviette, une extrémité dans chaque main. Vous allez passer les bras au-dessus de la tête. Et à partir de là, tout en gardant les bras tendus avec les mains au-dessus de la tête, vous allez effectuer un mouvement de squat. Le buste reste droit, j'inspire en fléchissant les jambes, les fesses viennent en direction du sol, les bras restent tendus et je souffle en revenant en position initiale. J'inspire, je fléchis les jambes, les bras restent bien tendus, je tire un petit peu sur la serviette et je souffle en revenant en position initiale. Le fait de garder la serviette tendue au-dessus de la tête va obliger le haut du corps à rester actif et droit. Et grâce à ça, vous allez solliciter notamment les jambes, les épaules, le dos et forcément, on effectue du gainage. Vous pouvez effectuer 3 séries de 10 à 15 répétitions. Pour terminer, gardez en tête que pour bouger davantage, il n'est pas toujours nécessaire d'avoir beaucoup de matériel. Mais on l'a vu, avec une serviette, avec une bouteille d'eau, mais surtout la motivation, ça suffit largement. Allez, à vous de jouer.
1: Merci beaucoup Nordinata. Bon, on vous retrouve sur notre site ici.fr puisque vous nous y partagez d'autres gestes très simples pour bouger facilement. 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Plus d'excuses, 6h17 avec vos chansons préférées comme tout au long de la journée sur votre radio ici. Julien Doré est au programme avec...

0: Coco Caline et l'inimitable Julien Doré ici. Merci de nous avoir choisi pour démarrer ce dimanche 28 juin.
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0: Il est 6h20, retrouvons tout de suite celui à qui aucune info média n'échappe. Bonjour Patrice Gascoigne.
2: Bonjour François-Xavier, bonjour à tous.
0: Pour nos coulisses télé du dimanche matin, Patrice, vous avez repéré un documentaire de France 5 qui retrace l'extraordinaire histoire de la Statue de la Liberté.
3: Il y a 140 ans, en 1886, la Statue de la Liberté se dressait pour la première fois sur une île à l'entrée du port de New York. Il est temps de lui souhaiter un joyeux anniversaire. Ça, c'est un happy birthday signé François Mitterrand. Et si je vous parle de cette grande dame, devenue le symbole mondial de l'Amérique, c'est parce que ce soir, France 5 lui consacre un documentaire intitulé tout simplement Lady Liberty, l'occasion d'apprendre plein de choses sur cette idée française. C'est fou, par exemple, de se dire qu'elle est née lors d'un dîner en 1865, près de Versailles. Cette idée a pris forme et est devenue un cadeau entre deux républiques, symbole d'une profonde amitié entre la France et les États-Unis. Une statue incarnant des idéaux communs de démocratie, de liberté, de justice. J'ai demandé à Philippe Collin, l'auteur de cette série documentaire en 3 épisodes à découvrir ce soir sur France 5, s'il avait été facile de retrouver des archives d'époque pour raconter l'histoire de Lady Liberty. Philippe Collin.
4: Alors, ces images, elles viennent de fonds très différents. Évidemment, d'abord, il y a l'INA, mais il y a aussi des cinémathèques en région. Et puis, j'ai une équipe de documentalistes qui cherchent beaucoup, notamment à l'étranger, et là, forcément, pour Lady Liberty, on avait accès à des archives américaines. Donc voilà, c'est un corpus iconographique assez large, avec des images inédites et assez incroyables, notamment celles des GIs américains qui, en 44-45, au moment où Colmar est libéré, découvrent le musée Bartholdi à Colmar, et entrent dans le musée et découvrent des miniatures de la Statue de la Liberté. Ils sont très émus, ils l'embrassent, enfin, c'est très beau. Donc on a beaucoup d'archives comme ça, assez inédites, et ça a été une grande aventure de collecter toutes ces images.
3: Philippe Collin, l'auteur de la série documentaire Lady Liberty, ce soir sur France 5. Bravo aussi au dessinateur Sébastien Goethals qui intervient avec ses dessins quand les archives n'ont ni photos ni vidéos pour illustrer le récit historique. Lady Liberty, dès 21h10 sur France 5. Et on garde ce souffle de liberté demain pour de nouvelles coulisses télé.
0: Les fenêtres grandes ouvertes et le micro allumé, bien entendu. Merci Patrice Gascoigne. À demain, 6h23 sur votre radio ici, dans moins de 7 minutes. C'est le retour de l'info avec vous, Valentine Letest, l'actu française et internationale résumée en 90 secondes. Et puis à 6h32, l'info du jour, Valentine, ce sont bien sûr les conséquences sinistres de cette canicule.
5: Des funérariums complets à Paris, des pompes funèbres débordées dans le reste du territoire. Le bilan humain de cette canicule s'annonce catastrophique. Reportage à 6h30.
0: Avant ça, le programme sur votre radio ici se compose de votre horoscope concocté par Catherine Viguier. Il est à retrouver derrière Billy Paul, Your Song. Pour la détente de votre dimanche d'été, c'est garanti.

0: un week-end que l'on vous souhaite très agréable à l'écoute de votre radio ici, notamment en présence de Billy Paul pour cet immense standard, Your Song, 6h28. Bonjour Catherine Viguier.
1: Bonjour François-Xavier.
0: Avec vous l'horoscope de notre dimanche 28 juin 2026. Catherine, c'est un beau dimanche pour tous les signes, visiblement.
1: Ah, un esprit d'indépendance souffle sur notre zodiaque. Bélier, vous vivez un chouette dimanche, peut-être ailleurs que chez vous et c'est top. Taureau, de bonnes choses, simples, comme le temps d'un déjeuner convivial. Gémeaux, vous ne passez pas ce dimanche seul, sans quoi vous pensez à quelqu'un très fort. Cancer, on vous fait une place en or, mais quelque chose vous travaille. Lion, journée attractive avec l'amour qui règne, un compliment que l'on vous fait. Vierge, vous êtes en décalé avec l'ambiance de cette journée, et en fait c'est une bonne chose. Balance, foncez si l'on vous invite à respirer un autre air. Vous avez besoin de reprendre votre souffle. Scorpion, quelque chose ou quelqu'un vous aide à vivre et vous change les idées. Sagittaire, la lune met en exergue vos ressentis, il sera question d'en faire quelque chose qui vous ressemble. Capricorne, vous vous engagez dans une relation sans doute affective mais mûrement réfléchie. Verseau, vous aurez une bonne image de vous et ce sont les autres qui y contribuent. Poisson, vous devez, comme hier, réfléchir à votre travail, à votre place dans la société. Et pour nous tous, on imagine un truc joyeux qui n'attend que nous.
0: Allez, c'est parti pour la bonne vibe, comme qui dirait. Merci beaucoup Catherine Viguier pour cet horoscope, qui est à retrouver bien sûr, comme chaque jour, sur l'application ICI. Je vous rappelle que nous avons le plaisir de vous offrir votre guide de voyage Michelin à l'occasion des 100 ans de cette très très belle collection. 0810 055 056. Votre message personnel passé à l'antenne auprès de Valentine et moi-même un petit peu avant 7h. On compte sur vous ce matin. Et je vous souhaite évidemment bonne chance. Nous sommes le dimanche 28 juin 2026. Merci de rester fidèle à votre radio ici. Il est 6h30. Toute l'actualité en France et dans le monde. Place aux 90 secondes. C'est avec vous, Valentine Letesse.
2: Chute des températures.

0: clairement boudé à cause de ces températures. Selon la Confédération des commerçants de France, le chiffre d'affaires est estimé en baisse entre 10 et 30% par rapport à un début de solde classique. Quatrième titre consécutif de champion de France pour le Stade Toulousain. Vainqueur de la finale du top 14 de rugby hier soir face à Montpellier au Stade de France. Les joueurs sont attendus place du Capitole à la mi-journée dans la Ville Rose pour célébrer leur titre avec les supporters. Et puis la séance à 5€ jusqu'à mercredi. C'est la fête du cinéma dans toute la France. Votre place en salle est à tarif réduit et à tarif unique.
1: 6h32, l'info du jour, Valentine, c'est la saturation des pompes funèbres.
0: Avec la canicule, le nombre d'appels au SAMU, aux pompiers, les passages aux urgences explosent et les chambres funéraires se remplissent. Les deux funérariums de Paris affichent même complet depuis hier matin. Et ce n'est pas un cas isolé à Gérard Mohamed, un patron de pompes funèbres dans l'Indre, vous l'a confirmé.
2: Aymeric n'a que quelques minutes à nous accorder. Ses journées sont très longues en ce moment. D'ailleurs, quand il nous répond, il est sur la route.
3: Alors là, on est dans un corbillard et on se dirige vers la Châtre car à Châteauroux, il n'y a plus de place dans les funérariums. C'est vrai que là, cette semaine, ça a été exceptionnel.
2: Exceptionnel comme le nombre d'appels que ce gérant d'une petite entreprise familiale de pompes funèbres a reçu cette semaine.
3: Le jeudi, on a fait 3 décès dans la journée. Vendredi, on en a fait 1 et là, un de plus aujourd'hui. C'est l'hécatombe. Excusez-moi l'expression, mais il tombe comme des mouches.
2: Officiellement, on ne lui communique pas les causes des décès, mais pour Aymeric, le lien avec la canicule ne fait aucun doute, surtout quand il entre récupérer les corps des défunts à leur domicile.
3: Ils sont pas vieux, hein. On a fait une personne âgée dans les 5. Les bâtiments, ils sont pas isolés. Rentre dans les bâtiments, il fait excessivement chaud. Ils sont rafraîchis qu'avec des ventilateurs. Alors c'est moi du peu, mais bon, ça rafraîchit pas beaucoup. Donc les corps sont au point de rupture. Hein. C'est ce qu'on ressent. Hein.
2: Si la situation reste sous contrôle, le patron redoute les jours à venir et surtout, il redoute un nouvel épisode de canicule aussi intense d'ici la fin de l'été.
3: Ça risque d'être compliqué, oui. On va se retrouver comme la période du Covid où va falloir trouver des solutions.
2: C'était quoi les solutions?
3: Ils ont réquisitionné des bâtiments pour entreposer les corps.
2: Un traumatisme à l'époque pour les familles des victimes et pour les employés du secteur funéraire.
0: Et pour l'instant, pas de chiffres. Pour évaluer cette surmortalité plus que probable, la ministre de la Santé, Stéphanie Rist, les attend d'ici la semaine prochaine.
1: Merci beaucoup, Valentine Letès. Et le retour de l'info est prévu à 7h sur votre radio ici. 6h33, on vous souhaite un excellent réveil. Avec nous, parlons un peu de votre météo de ce dimanche 28 juin 2026. Tendance à l'amélioration. Plus que 2 départements en vigilance rouge pour canicule ce matin, en l'occurrence le Bas-Rhin et le Haut-Rhin. Toujours 14 départements placés, eux, par Météo France en vigilance orange pour risque d'orage. Et justement, à propos ce matin, quelques coups de tonnerre devraient de nouveau se faire entendre à l'intérieur des terres normandes. La présence d'averses faibles également. Elles sont localisées sur la pointe bretonne et le quart nord-est ainsi que sur le Pays basque. Ailleurs, vous profitez en matinée d'un beau et franc soleil. En après-midi, nos fameux orages gagnent de nouveau du terrain. On les retrouve un petit peu partout, excepté sur la façade ouest du pays et de la région lyonnaise jusqu'à la Riviera, où là encore, l'anticipation. Ce cyclone va continuer à vous protéger, occasionnant de très belles conditions pour la fin de votre week-end. Vos valeurs, elles sont un petit peu plus respirables, en tout cas par endroit. En matinée, nous avons 18 degrés à Brest, 25 à Chantilly et Périgueux. Pour la souterraine, 28. Mur-de-Barrez et Saint-Étienne, 29 degrés. 31 degrés à Cannes, 32 toujours à Neufchâteau en après-midi. Des valeurs échelonnées entre 25 et 34 degrés. Une pointe également à 37 degrés, toujours du côté d'Uzès, où vous nous retrouvez sur votre radio local, ici Gare Lozère.
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1: Figure absolument incontournable de la chanson francophone, Monsieur Jean-Jacques Goldman, auteur notamment, vous le savez certainement, pour Céline Dion, Johnny, Patrick Fiori ou encore Calogero, mais aussi Goldman en solo, évidemment, au micro, comme pour vous chanter par exemple, Elle attend, en ce dimanche sur votre radio ici, à 7h25. Bienvenue à vous.

0: C'est un plaisir de vous accueillir ce matin auprès de vous sur votre radio. Ici Jean-Jacques Goldman. Elle attend. Beau dimanche.
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0: Et à l'occasion de cet été 2026 qui d'ores et déjà bat son plein, c'est le moins qu'on puisse dire, ce 28 juin, votre radio ici vous assiste dans l'organisation de vos week-ends et vacances. Et oui, à votre guide de voyage Michelin a gagné à l'occasion des 100 ans de cette fameuse collection de guides touristiques. Bien plus qu'une destination, c'est une histoire, des traditions, un patrimoine. Et pour sûr, tout plein d'idées pour cultiver votre curiosité. 0810 055 056, c'est Dylan qui vous attend au standard ce matin pour recueillir le message de votre composition que vous passerez à l'antenne auprès de Valentine et moi-même un petit peu avant 7h. À vous de jouer donc pour cet exemplaire du guide de voyage Michelin. 0810 055 056. Accueillons également Jermaine Jackson et Pia Zadora. When the rain begins to fall, c'est la musique du dimanche matin sur votre radio ici. 6h39, 10 ans que vous l'utilisez pour vos démarches administratives en ligne, dans vie numérique, vie privée. Ce matin, Valentine Letès, on parle avec vous de France Connect.
3: Plus de 45 millions de Français l'utilisent pour accéder à leur remboursement de santé, pour connaître leur solde de points sur leur permis de conduire ou encore pour percevoir leurs allocations sur le site internet de la CAF. Mmh. Au total, France Connect permet d'accéder à plus de 1400 administrations françaises avec un seul compte et un mot de passe que vous utilisez déjà pour accéder à un fournisseur d'identité comme Amélie.fr ou le site des impôts. C'est tout l'intérêt de ce service proposé par l'État. Simplifier les démarches. Mmh. Finalement, c'est comme si vous alliez au guichet de votre mairie, mais en ligne. France Connect assure à la commune qui elle a en face d'elle. Et très concrètement, il fait office d'intermédiaire. Pour vous connecter à votre compte la CAF, par exemple, vous devez rentrer vos identifiants France Connect. Prenons ceux du site des impôts. Lorsque c'est fait, France Connect compare les données personnelles de votre compte sur impots.gouv.fr avec celles du RNIPP. C'est un répertoire géré par l'INSEE, l'Institut National de la Statistique, sur lequel tous les Français et tous les résidents de notre territoire sont enregistrés. Vos données personnelles sont comparées et vérifiées, puis votre identité validée, votre existence officielle confirmé et vous accédez au service.
0: Mais très concrètement, on parle de quelles données personnelles, Valentine ?
3: Le cœur des données sur vous, qui permettent de vous identifier de manière unique. Votre nom de famille, vos prénoms, sexe, date et lieu de naissance. Quelques données complémentaires peuvent s'ajouter en fonction du service en ligne, votre adresse mail notamment. Mais France Connect ne les conserve pas. Il se contente de sécuriser cet échange d'informations, ce qui permet aussi aux plus petites administrations de ne pas avoir à gérer de base de données. La seule donnée personnelle conservée pendant 6 mois uniquement, c'est votre adresse IP, un numéro unique attribué à chaque appareil pour retracer la connexion et retrouver l'utilisateur en cas de problème.
0: Et pour tout savoir sur les traces de vos connexions sur Internet, justement, rendez-vous sur ici.fr, page vie numérique, vie privée, votre chronique de retour samedi prochain à 6h38 sur votre radio ici.
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0: 6h42, bonjour et bienvenue sur votre radio ici qui vous donne rendez-vous avec l'histoire comme chaque matin grâce à Stéphane Bern, le meilleur de voyage dans le temps et ce matin au temps de la terreur et des galettes.
7: Après la Révolution française, il fallait se méfier de ses paroles, de ses habits, mais aussi de ses pâtisseries. On ne risquait pas l'indigestion, mais la décapitation. Imaginez une table familiale du début du mois de janvier. Une galette dorée, des rires, un enfant qui se casse une dent sur une fève et soudain on crie « Vive le roi !»
8: Vive le roi !
7: Erreur fatale. En pleine Révolution française, ce jeu devient suspect. Pour les révolutionnaires les plus radicaux, la fête des rois est trop associée à la monarchie absolue qui vient tout juste de tomber. Ce qui explique qu'en décembre 1791, un arrêté tente de rebaptiser l'Épiphanie et la célébration des rois en fête du bon voisinage. D'autres suggèrent de la rebaptiser Fête des philosophes, Fête des sans-culottes. En décembre 1792, le député de la Seine, Pierre-Louis Manuel, s'adresse aux membres de l'Assemblée de la Première République. Révolutionnaire convaincu, il propose qu'aucun ministre de quelque culte que ce soit ne pourra célébrer des fêtes sous le nom de Fête des rois. Ces fêtes sont anti-civiques et contre-révolutionnaires. Sans alcool, la fête est plus folle et sans galette, on ne se fait pas couper la tête. Un an plus tard, c'est un comité révolutionnaire qui demande de surveiller les pâtissiers et les orgies dans lesquelles on fête l'ombre du dernier tyran. Une chasse à la galette qui n'empêche pas la tradition de perdurer dans les foyers.
8: Ce n'est pas moi qui aurai la faim, c'est moi qui l'ai.
7: Et une fois la période révolutionnaire terminée, la fête finira par retrouver sa place et la galette son nom. La révolution a eu beau couper les têtes, on ne coupe pas l'appétit. La révolution aura aboli les privilèges, mais pas la gourmandise.
0: Et moi je dis slurp. Merci beaucoup Stéphane Bern. Voyage dans le temps à retrouver pour vos inédits. Demain, lundi, ça se passe juste avant les infos de 8h sur votre radio ici. En ce qui nous concerne, il est 6h44 à la une de Rustica cette semaine. Ma chère Valentine, cultiver les légumes du soleil.
3: L'aubergine, le poivron ou encore la tomate. Mmh. Les conditions idéales pour obtenir de belles récoltes. Notre spécialiste jardin vous les détaille dans quelques minutes.
0: C'est Alain Delavie, directeur des rédactions de Rustica, qui nous répond juste après. Cet artiste qui préfère les éclairs au soleil, figurez-vous, et compose avec leur concours une bien jolie symphonie. Zao de Sagazan, que vous avez reconnu forcément sur votre radio ici, vous réveille.
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1: Cultiver les légumes du soleil, on adore l'idée en tout cas. Et nous en parlons ce matin de cette méthodologie pour, avec Alain Delavie, directeur des rédactions de Rustica. Bonjour Alain.
4: Bonjour François Xavier.
1: Ravi de vous accueillir Alain. Alors dites-moi avant toute chose, qu'est-ce qu'on appelle finalement ces fameux légumes du soleil? Quels sont-ils?
4: Alors la plus connue peut-être c'est la tomate. Mm-hmm. Donc c'est effectivement des légumes qui apprécient l'été, le plein soleil pour pouvoir donner des beaux fruits. Mais ce sont aussi d'autres cousins ou cousines de la tomate, de la famille des solanacées, les aubergines, les piments, les poivrons. On pourrait mettre aussi les courges, mais là, cette semaine, on s'est concentré sur ces légumes qui, en fait, on va dire, rentrent dans la ratatouille, mais voilà, ouais. C'est pas la référence. C'est plutôt des légumes qui sont avides de soleil, de beaux jours, et qui doivent être bien exposés en pleine lumière pendant l'été.
1: La bonne ratatouille de l'été qui fait du bien. Concernant l'apport en eau, quelle quantité est-ce qu'on doit prévoir pour ces fameux légumes du soleil?
4: Alors, ce sont des légumes qui sont gourmands en eau. Et en fait, on considère qu'il leur faut 20 litres au minimum par semaine.
1: Ah, d'accord.
4: Pour chaque pied. Chaque pied, hein, c'est pas pour l'ensemble des cultures.
1: Pour chaque pied,
4: que
1: ouais.
4: ce soit cultivé en pleine terre ou dans un pot, prévoyez au moins 20 litres par semaine. Alors, ceux qui ont des arrosages automatiques et autres, ça fait 20 millimètres par mètre carré et par semaine.
1: D'accord.
4: 20 litres. Donc, ça fait quand même quelques arrosoirs chaque semaine.
1: Il y a besoin de beaucoup d'engrais également ou pas?
4: Alors, c'est des plantes gourmandes en eau, mais gourmandes aussi, oui. Elles demandent de la nourriture. Alors, quand on les a plantées, il faut mettre du compost et c'est environ 2 ou 3 kilos par mètre carré.
1: Mm-hmm.
4: Et puis ensuite, eh bien, on va mettre un engrais organique en poudre sur la terre, en griffant juste en surface. Alors, on trouve des engrais pour tomates ou si vous avez un engrais pour fraisier. Les deux sont valables. Ce sont les meilleurs. Pensez à nourrir. Et puis, si vous avez du purin d'ortie, parce que c'est très à la mode et les orties, il y en a souvent à foison. N'hésitez pas à arroser avec un purin d'ortie dilué dans l'eau d'arrosage et en sachant qu'on ne mouille pas les feuillages, hein, bien sûr.
1: Bien sûr.
4: Et voilà, oui, ce sont des plantes gourmande.
1: Et très très rapidement, Alain, est-ce que nos légumes du soleil peuvent prendre des coups de soleil, justement?
4: Eh bien oui. Si vous regardez une tomate, les fruits sont souvent sous les feuilles. Et c'est pas fait pour les cacher des oiseaux ou d'autres gourmands, ça c'est sûr. Mais c'est aussi aux heures les plus chaudes, quand vraiment les températures sont au-dessus de 30 degrés, ben ça protège les fruits. Et les feuillages que l'on conseille en fin de saison, eh bien voilà, il est justifié quand le soleil est moins chaud. Mais on peut avoir des coups de soleil et on va voir la surface pâlir de nos tomates et devenir marron, tout simplement parce que ces pauvres tomates ont pris un trop gros de chaud. Mais oui, les coups de soleil, c'est valable aussi pour les légumes et le jardinier et la jardinière. Faites attention pendant tout l'été.
1: On laisse les feuilles et on évite évidemment la crème, même indice 50. Merci beaucoup Alain Delavie d'avoir été à mes côtés.
4: Bonne journée.
1: De même Alain Delavie, directeur des rédactions de Rustica, on rappelle, est le dernier numéro du magazine qui est d'ores et déjà disponible chez votre marchand de journaux habituel. Jermaine Jackson et Pia Zadora pour votre réveil estival et dominical, s'il vous plaît. Vous écoutez When the Rain Begins to Fall sur votre radio ici. Bonjour à vous, 6h51.

0: 1984, When the Rain Begins to Fall, toujours aussi efficace, plus de 40 ans plus tard, Jermaine Jackson, en duo avec Piazzadora sur votre radio ici. 6h54, ce matin, nous sommes dans la Loire à Saint-Étienne avec Ange. Bonjour Ange.
1: Bonjour Ange.
2: Bonjour, bonjour à tous.
0: Ravi de vous accueillir, c'est un très joli prénom en tout cas, Ange. Merci d'être avec nous ce dimanche matin. Quel est, ma chère Ange, votre message personnel, s'il vous plaît?
2: Alors, j'avais un message pour une amie très chère à mon cœur. Elle s'appelle Colline et je voulais lui passer un grand bonjour, lui souhaiter une très belle journée, lui dire surtout que je pense énormément à elle. Je ne l'ai pas du tout oubliée.
1: Voilà, pourquoi vous l'auriez oubliée, Ange?
2: Parce que je devais la voir ce week-end et finalement, je ne peux plus.
0: Ah, c'est pas parce que vous l'avez oublié, du coup. On est rassurés.
2: Pas du tout. Non, non, je suis en famille ce week-end, c'était pas du tout prévu.
0: Okay.
2: Et voilà, je sais qu'elle ne m'en veut pas, mais je me dis que si je lui fais un petit mot à la radio, elle m'en voudra encore moins. Elle sera contente de m'entendre.
0: Qu'est-ce que vous deviez faire avec Colline ce week-end?
2: On devait aller se balader ensemble. Et puis finalement, il a fallu que je sois avec ma famille. Mais on devait aller se promener ensemble au col de la République. C'est à côté de Saint-Étienne, en forêt. On avait prévu un grand week-end de balade. Finalement, on fera ça le week-end prochain.
0: Partie remise.
1: Et pour vous faire pardonner, j'en ai même un petit cadeau pour vous ou pour Colline. Hein, vous choisissez de lui offrir ou pas.
0: Voilà, c'est vraiment vous qui voyez. En tout cas, nous, ce qu'on fait, c'est qu'on vous envoie votre guide de voyage Michelin à la maison. Et après, c'est vous qui décidez, Ange. Ça vous va ou pas?
2: Alors, c'est parfait. Si je lui offre en plus, elle va être vraiment absolument ravie.
1: Elle vous pardonnera, au moins.
0: Bah ouais, bien sûr.
1: Un petit
0: merci,
1: cadeau, Ange. Comme ça.
0: On vous fait un gros bisou.
2: Merci, gros bisous à vous, à bientôt.
0: Très bonne journée Ange et très bon week-end à Saint-Étienne dans la Loire. Et à 6h57, retrouvons celui qui vous propose sa revue de presse décalée, bien évidemment, mais surtout qui vous met les points sur les i. Willy Rovelli, bonjour.
3: Bonjour, bonjour, bonjour tout le monde. Et on commence avec un point Patrick Bruel. Regarde ma bite. D'après une ancienne choriste, Patrick Bruel se serait jeté sur elle dans les coulisses d'un concert simplement vêtu d'un slip rouge. Alors que normalement, un slip rouge, c'est que je m'arrête. Et un slip vert, c'est que je passe. Après, aujourd'hui, on n'est plus sur un slip marron, vu comme il est dans la merde.
4: Oh non.
3: Voici, canicule historique sur tout le pays qui a fait ressurgir le débat le plus débile de tous les temps. Si tu n'as pas la clim, tu es de gauche. Si tu as une clim, tu es facho. Après, c'est vrai que la clim, c'est SS, sans sueur. La clim en temps de canicule, c'est le symbole parfait de l'humanité. On crée un problème, on invente une machine pour survivre au problème, puis on reproche à la machine d'exister. Voilà, l'homme est facile, on est facile. Une canicule qui tombe pile la semaine où l'Assemblée nationale discute de la fin de vie. C'est pas idiot, c'est pas idiot. La canicule dans le milieu du viager, on appelle ça le salon de l'immobilier. Avec cette chaleur, Picard réalise des records de vente. Picard, il est pas surgelé, il est surblindé. Le métier le plus attirant en ce moment, vendeur au rayon chez Picard. Je bosse chez Picard. Oh oui, fais-moi l'amour. Lorsqu'on subit une canicule comme celle-ci, on se dit finalement que Véronique Courgeot était une mère très protectrice. La chanteuse Gage Paty est morte. C'est Gage Paty. Gage Paty est morte des suites d'une longue maladie, en l'occurrence la reprise de sa chanson Étienne Étienne par Afida Turner. À Narbonne, interdiction de se balader torse nu ou en maillot de bain en ville sous peine d'amende. D'après le maire, c'est une question de civilité et souvent aussi une question de déodorant. En Finlande, des pilotes de l'armée de l'air sanctionnés après avoir dessiné des pénis dans le ciel lors d'un vol d'entraînement. Oui, en Finlande, on ne fait pas l'hélicoptère avec sa bite. On fait une bite avec l'hélicoptère. La chèvrette. Un jeune homme de 19 ans condamné à 30 mois de prison pour avoir violé des chèvres pendant plusieurs mois dans une ferme près de Marseille. Il va pouvoir participer à la nouvelle émission d'M6, Top Chèvre. Certains, comme Bruel, ont des problèmes de caquette, d'autres de biquette. Après, perso, je vous avoue que moi aussi, je me suis tapé une cinquantaine de fois la chèvre de Francis Weber, bien sûr. Enfin, la question du jour. Est-ce que quand on appelle le numéro vert canicule, on nous dit allô? Allô? Allô? Vous avez 2 heures. Vous avez... Allez, passez un bon dimanche et à tout à l'heure midi.
0: Willy Rovelli qui vous donne rendez-vous avec Fabien et Nicolas, bien sûr, tout à l'heure. Valentine Letesse, merci d'avoir été à mes côtés à cette occasion de cette belle saison.
1: Merci à vous, François-Xavier. Je vous dis à la saison prochaine.
0: Mais j'espère bien. Et tout de suite, c'est l'équipe d'ici matin que l'on retrouve dans votre région. Bonjour à vous.
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3: Excellent début de journée sur ici Dromardèche. Nous sommes au complet pour vous accompagner ce matin. Avec à ma droite, pour les infos, Julie Tescrat. Bonjour.
6: Bonjour Héloïse, bonjour à tous.
3: À la console, c'est Victor Bourras. Ce matin, Laetitia Bémont vous accueille au 04 75 40 10 10. Et on va passer quelques jolis moments ensemble, promis juré.
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3: Excellent dimanche, nous sommes le 28 juin 2026, vous écoutez ici, premier sur l'actu local, en Drôme et en Ardèche, il est 7h. Julie Tescrat, le festival Aluna à Ruons, dans le sud de l'Ardèche, qui s'est achevé hier, a battu un record de fréquentation.
6: 74 000 billets ont été vendus en 3 jours, le public était au rendez-vous, même s'il faisait très chaud. 38 degrés hier à Ruons dans l'après-midi, et au festival, chacun avait sa technique pour se rafraîchir, Pierre-Jean Pluvy.
7: Ça fait 10 ans que Marisien Aluna, cette retraitée, a tout prévu.
8: Avec des serviettes toutes mouillées, c'est parfait.
9: Le principal, c'est la serviette mouillée. Tout le temps hydrater la serviette, la faire couler sur soi, et ça s'évapore, et ça nous refroidit.
7: Avec des amis, ils sont installés devant la grande scène, un peu en hauteur, sur des gradins, et pas question de se faire piquer sa place.
10: Il y en a un, par exemple, qui va à l'ombre, et les deux, ils gardent la place. Oui, parce qu'il y en a après, ils viennent ici à 20h, et ils essayent de prendre la place. Quand même, on est venu à 16h, quand même, pas très politique.
7: Heureusement, les organisateurs ont tout prévu, explique Ludo.
11: Ils nous arrosent beaucoup, hein. donc ça, c'est important. De l'eau, bon, la bière, je suis pas sûr que c'est le meilleur pour la déshydratation, mais ça fait partie du jeu.
7: Et puis, il y a les glaces locales en provenance de la ferme de la Pampa, puisque des agriculteurs de Lagorce, le village voisin, proposent des glaces au lait de leurs brebis.
12: On a prévu à peu près 300 bacs de glace, et je crois qu'on a déjà dépassé 350, donc on a refait les stocks hier, parce que ça y va à fond.
7: Et le sujet chaleur est pris très au sérieux par les organisateurs. Le festival parisien Solidez, qui devait avoir lieu ce week-end, a été annulé au dernier moment, à cause de la canicule.
6: Mais en parlant de chaleur, les températures commencent doucement à descendre. Les maximales hier, 38,6 à Romans, 37,4 à Gros-Pierre. Aucun record de température de battu dans nos deux départements. Un homme toujours en garde à vue ce matin après une course-poursuite entre Valence et Romans vendredi soir. À Valence-le-Haut, la police municipale repère une voiture qui roule à vive allure. Les policiers demandent au conducteur de s'arrêter, mais il prend la fuite. La poursuite s'achève 36 km plus loin. Le conducteur circulait avec un permis suspendu. Un salarié trop pressé de rentrer chez lui après le travail, contrôlé par les gendarmes à 103 km/h sur une route limitée à 50. Ça s'est passé hier sur la D844 à Malataverne. Résultat, retrait de permis et une voiture en fourrière pendant une semaine.
3: Si vous empruntez régulièrement la Lacra entre Valence et Romans, vous l'avez peut-être remarqué, les radars fixes ne fonctionnent plus.
6: Oui, depuis plusieurs semaines, ils ont été incendiés avec les travaux depuis février sur cet axe. Des radars autonomes ont été installés, mais eux aussi ont été dégradés. Résultat, plus aucun radar n'est en service sur cette portion de la Lacra. Clément Arnal, les automobilistes sont assez mitigés sur ces dégradations.
13: Oui, sur la zone industrielle, juste à la sortie de la Lacra à Saint-Marcel-les-Valence, Claire avoue qu'elle s'est déjà fait avoir sur la portion en travaux limitée à 70 km/h et elle comprend que les gens puissent être contre ces radars.
14: On a une portion à 50, une portion qui est à 70, donc c'est un peu intolérable de se sentir en fait ponctionné et à deux mesures.
13: Les premiers actes de vandalisme remontent à la fin du mois de mai. Un radar dégradé dans le sens Valence-Romans, près de la sortie de Bourg-de-Péage. Un autre dans le sens opposé, près de la gare TGV d'Alixan. Toufik trouve ça inadmissible.
15: Faut respecter la vitesse et tout. T'as une loi, t'as une limitation de vitesse, faut la respecter pour ne pas avoir d'accident ainsi de suite.
13: La préfète de la Drôme condamne fermement ces dégradations visant les radars. Elle rappelle que la vitesse reste la première cause d'accident et souligne que le bilan routier est particulièrement préoccupant cette année dans le département. 25 personnes sont mortes sur les routes en 2026 contre 12 sur la même période l'année dernière. Les services de l'État ont porté plaintes. La préfète espère désormais que les auteurs seront identifiés puis jugés.
6: Clément Arnal. Jusqu'à 16 km de bouchons hier après-midi sur l'autoroute A7 dans le sens nord-sud, en cause plusieurs départs de feu à hauteur de Loriol-sur-Drôme. 40 sapeurs-pompiers et 8 engins ont été mobilisés. L'incendie a été maîtrisé en moins d'une heure. Au total, 2 hectares de blé et de broussailles sont partis en fumée. Et en Ardèche, les pompiers appellent à la plus grande vigilance. La végétation est particulièrement sèche en ce moment. Ils sont intervenus hier, peu avant midi, à Saint-Alban-d'Aille pour un feu de haie provoqué par des travaux de disqueuse.
3: Le maire de Valence devient premier vice-président de la région Auvergne-Rhône-Alpes.
6: Nicolas D'Aragon a été élu vendredi. Il sera chargé des finances, de l'administration générale, des ressources humaines et des fonds européens. Des dossiers qu'il connaît déjà puisqu'il les suivait comme deuxième vice-président de la région. Des dizaines de carpes retrouvées mortes la semaine dernière dans un étang du Nord-Ardèche à Saint-Gerdeille. Elles sont touchées par le sommeil de la carpe, un virus qui les affaiblit et gêne leur respiration. Selon la Fédération de pêche, le réchauffement de l'eau favorise sa propagation.
3: En cyclisme, la championne de France est ardéchoise et elle n'a que 20 ans.
6: Oui, Célia Géry, sacrée en cyclisme élite sur route. Hier, c'était à la Tour du Pin en Isère. Un premier sacre national pour la jeune coureuse qui a fait la différence dans la montée du Béjouy, la principale difficulté du parcours.
16: Ça s'est bien passé parce que voilà, les filles ont géré. J'avais deux coéquipières qui sont parties en échappée au début. C'était pas une situation ultra favorable parce que quelques filles étaient dangereuses. Mais derrière, après, grâce au travail de mes autres coéquipières, j'ai pu faire le jump. J'ai Juliette également qui m'a rejoint avec quelques favorites. Puis après, voilà, on a géré et j'ai pu faire mon effort dans cette dernière bosse après tout le travail que mes coéquipières ont fait. Et voilà, je peux gagner à la fin. Quand j'ai passé la ligne, j'étais vraiment content pour l'équipe, voilà, pour toutes les filles qui ont travaillé pour moi aujourd'hui. Ouais, c'est juste incroyable de pouvoir passer la ligne en première position à la fin de tout ce travail.
6: Et la course élite homme, c'est aujourd'hui départ à 11h15. Le coureur drômois de la Total Energy, Sandy Dujardin, est engagé dessus. Et puis en rugby, Toulouse s'est imposé en finale du top 14 hier soir face à Montpellier. 28-20, les Toulousains décrochent leur 4e titre d'affilée. Et si vous n'avez pas encore fait les soldes d'été, bonne nouvelle, elles vont être prolongées. La décision a été prise hier par le Premier ministre à la demande des fédérations de commerce. Elles ont débuté mercredi dernier, mais la canicule a fortement pesé sur la fréquentation des magasins. La nouvelle date devrait être annoncée dans les prochains jours. Bah, il va faire encore un peu chaud, mais un peu moins chaud qu'hier, je crois, Héloïse.
3: Non,
6: fait toujours aussi chaud.
3: Il fait toujours aussi chaud. J'ai même jusqu'à 39 ce matin, là, les premières prévisions. 39 par endroit. Oui, voilà, on va finir la canicule en beauté. C'est demain que ça baisse réellement. Mais là, j'avoue que j'étais un petit peu surprise, moi aussi. Je pensais qu'on ne dépasserait pas les 38 degrés. Mais si. Alors, déjà ce matin, ça donne quoi? Merci pour vos premières météos sur la page Facebook d'Isidro Mardèche autour de 18 degrés. À la peine sur Louvèze, chez Bibi, qui aime beaucoup cette petite fraîcheur, devenue timide et qui annonce une journée très chaude, où l'arrosage des fleurs n'est pas une corvée, mais un plaisir. Tout un joli poème que nous a écrit Bibi ce matin sur la page Facebook. On a 15 degrés du côté du Diwa, chez Pépette, avec un ciel clair, le soleil qui pointe ses premiers rayons. Chez Jean-Michel à l'Argentière, c'est une autre limonade. 23,2 degrés déjà au centre du village, avec un ciel bleu, oui, je vous disais, des températures quand même relativement élevées, je trouve, pour ce dimanche, avec du soleil partout, sauf sur le relief ardéchois où progressivement le ciel va se voiler. En fin de journée, on pourra avoir des orages, mais uniquement sur le relief. Donc, on aura 29 à 33 degrés à 1000 mètres d'altitude et 34 à 39 en plaine. Par exemple, à Annonay, vous aurez 36, à Privas-et-Aubenas, 37, à Romans, 38, et pour Valence et Montélimar, 39 degrés. Attendu aujourd'hui, patience, demain on devrait être sur du 34 degrés maximum avec des averses possibles.
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3: Patience mise à rude épreuve tout de même par cette canicule. J'espère que vous tenez bon, que vous arrivez à vous rafraîchir un petit peu la nuit et au petit matin en écoutant ici Drôme Ardèche et Daniel Balavoine, le chanteur, le seul, l'unique sur ici Drôme Ardèche.

0: Daniel Balavoine sur Ici Dromardèche, il est 7h12.
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0: Connaissez-vous Émile Zarbre ? Oui, je suis sûre que vous le connaissez, vous l'avez sans doute déjà vu, déjà croisé. Il a une drôle de tête, il est fabriqué en bois et il vous attend pour jouer cet été dans deux sites de Drôme et d'Ardèche. C'est un parc d'activités, de jeux nature que nous allons vous faire découvrir dans quelques minutes. C'est dans la sortie Grand Air. Mais d'abord, pourquoi on dit avec Jérôme Prodhomme et une expression bien connue, l'argent n'a pas d'odeur. C'est dans une poignée de secondes.
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0: On retrouve Jérôme Prodhomme qui va nous expliquer une bizarrerie de la langue française, comme chaque week-end.
4: Bah alors, non vraiment pas.
5: Non, je confirme. Non, l'argent n'a pas d'odeur, non.
4: Ah bon, bah écoutez, pourquoi on dit l'argent n'a pas d'odeur ? En matière d'impôts, le cerveau humain est extrêmement fertile. Au XVIIIe siècle, par exemple, le tsar Pierre Ier décide de mettre en place un impôt sur les barbes.
5: Oh bah, et ça m'aurait pas coûté cher, ça.
4: Ah bah non, ça c'est sûr, c'est une barbe de 3 jours, ça.
5: Non, 4 mois, ça pousse, hein.
4: Ah, y a du boulot. En tout cas, cet impôt sur les barbes a rapporté une fortune au tsar, puisque tous les Russes portaient la barbe à l'époque. Mais la palme, c'est sûr, revient à l'empereur Vespasien. À son époque, l'urine est très demandée puisqu'elle contient l'ammoniaque qui permet de blanchir la laine. En constatant que les teinturiers ne paient pas bien cher la matière première que les passants leur donnent en urinant dans des pots placés devant leurs échoppes, Vespasien décide de les soumettre à un impôt dédié, un impôt sur l'urine. Alors ça choque pas mal à l'époque, y compris Titus, son fils, qui dit à l'empereur qu'en gros, son argent pue. Et Vespasien de rétorquer « Pecunia non olet », ce qui veut dire en français
5: « L'argent n'a pas d'odeur ».
4: C'est devenu ensuite une expression qui permet de dire de nos jours qu'on se fiche d'où provient l'argent pourvu qu'il soit là. Voilà pourquoi on dit
5: « L'argent n'a pas d'odeur »
4: depuis près de 1950 ans, alors qu'on ne sait plus vraiment pourquoi. Encore que vous maintenant, vous savez.
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0: Expo et Francis Cabrel sur ici, Drôme Ardèche à 7h19. J'ai le plaisir de vous accueillir, Françoise.
1: Oui, bonjour.
0: Vous nous appelez de Nyons. Bienvenue.
1: Oui.
0: Comment ça se passe à Nyons ce matin?
1: Ah ben, il fait chaud comme partout.
0: Allez, dernier jour,
1: pareil.
0: Françoise. Soyons forts, vous et moi, soyons forts, vous tous qui nous écoutez. On a beaucoup patienté, faut pas lâcher maintenant. Françoise, on va essayer de vous emmener à Vaison pour cette super soirée du Vaison Tribute Festival. Franchement, ça s'annonce assez magnifique. Vous connaissez le jeu Drôme ou Ardèche, en tout cas le principe?
1: Oui.
0: Donc, vous aurez 5 secondes pour me répondre par Drôme ou Ardèche. Voici la question. C'est le premier département producteur de myrtilles sauvages de France. S'agit-il de la Drôme ou de l'Ardèche?
1: De l'Ardèche.
2: Non, de Drôme.
0: Ah ben... Alors, heureusement que vous l'avez répondu en premier, hein, Françoise, hein, parce que c'est bien ça, oui. Qu'est-ce qu'a dit la Drôme?
1: Ouais.
0: Qu'est-ce qu'a dit la Drôme?
1: Ah non, c'est mon mari qui dit la Drôme. Moi, j'ai dit l'Ardèche.
0: Pas du tout, mais pas du tout. C'est l'Ardèche, bien sûr. Félicitations.
1: Ah,
0: bon, bah, vous verrez si vous voulez l'emmener quand même au Vaison.
1: Oui, je l'emmènerai quand même.
0: C'est gagné pour vous, vous remportez vos places, vous irez applaudir Nearly Elton, tribute to Elton John, et les main courses, tribute aux Bee Gees, une belle soirée. On salue d'ailleurs tous les bénévoles du Vaison Festival qui sont formidables. Vous avez passé une très très belle soirée. Qu'est-ce que vous faites de beau aujourd'hui? Pas grand-chose, j'imagine, Françoise, vous restez au frais?
1: On va aller jouer aux cartes chez des amis qui ont la clim, donc ça va très bien.
0: Oh, c'est merveilleux. Des très bons amis, gardez-les.
1: Oui.
0: Passez une bonne journée, Françoise, je vous embrasse.
1: Merci.
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0: Il est 7h21 dans notre sélection sortie Grand Air. On vous propose non pas une, mais deux belles sorties familiales à faire cet été, soit en Drôme, soit en Ardèche. Deux immersions nature ludique que nous présente notre invité. Bonjour Karine Lambert.
4: Bonjour Héloïse.
0: Est-ce que je peux vous appeler Émile?
4: Oui, vous pouvez m'appeler Émile.
0: Voilà, je vous appelle Émile parce que c'est vous qui avez créé Émile's Arbre, qui fut une époque, était une forêt magique dans le coin de Saint-Remèze. Et il lui a poussé des pattes à Émile's Arbre.
4: Ouais, Émile's Arbre a décidé d'aller se promener. Donc Émile's Arbre a quitté effectivement sa forêt d'origine, la forêt d'Émile's Arbre à Saint-Remèze, qui a existé pendant quasi une dizaine d'années, qui était un parc de jeux entièrement nature. Donc Émile's Arbre se promène avec son univers, ses 40 jeux, ses chasses au trésor, sur différents endroits dans la grande région.
0: Où serez-vous cet été?
4: Nous serons à deux superbes endroits avec deux propositions différentes. La première, c'est tout l'été, juillet et août, à Bourg-Saint-Andéol, en Ardèche, où nous nous installons dans un vignoble. L'événement s'appelle Drôle de Vigne, c'est au domaine de Cousignac, à Bourg-Saint-Andéol. Et là, nous avons installé tous nos jeux en les réinventant et en se calant sur le vignoble. Donc les jeux sont faits avec des bouchons, en liège, avec des ceps de vigne, avec des cerceaux, avec des tonneaux. Alors, c'est pas au cœur des vignes, il fait très chaud au cœur des vignes, autour des vignes,
0: je tiens
4: à le préciser.
0: Okay.
4: Et un petit bois qui est superbe, il y a un bord de rivière asséché qui est magnifique, où les gens vont passer facilement une demi-journée avec tout ce qu'il y a à faire et à découvrir, et à jouer avec tous ces matériaux qui sont ceux de la nature et qui sont ceux du vigneron.
0: Donc évidemment, on peut visiter le domaine aussi, le caveau.
4: Évidemment, il y a le vigneron qui est là, qui présente ses vins avec fougue et passion. Et puis il y a aussi un snack terroir où le vigneron est souvent lui-même en cuisine.
0: Et ça va être accessible sur quels horaires et sur quelle période?
4: Juillet, août, on doit ouvrir le 4 juillet et terminer le 29 août, tous les jours, de 10h à 18h.
0: Vous allez aussi investir un autre lieu, cette fois côté Drôme.
4: On s'installe à Pont-de-Barret, dans un lieu superbe aussi, qui s'appelle la Fontaine Minérale, qui est un bar, un restaurant, mais aussi un lieu de vie, avec des expos, avec des concerts, avec des brocantes, avec plein de choses. Donc on s'installe dans le parc de la Fontaine Minérale et le long des berges du Roubion, pour un événement qu'on appelle totalement berge. On aime beaucoup ce titre. Et on installe là aussi 30 ou 40 jeux, avec donc toujours cette idée d'installer à la fois l'univers d'Émile's Arbre et de recréer des choses spécifiquement pour l'endroit, parce que la végétation s'y prête, parce qu'on va aller chercher des galets, parce qu'on va prendre des branches là-bas, parce que la chasse au trésor, et ben c'est pas la même que chez le vigneron. Voilà, l'idée c'est vraiment ça, c'est de se déplacer, mais de s'imprégner et de travailler avec l'endroit où on est.
0: Alors là, la période est un peu plus courte. Ça va se passer du 18 juillet au 16 août, toujours sur ce même mode, accessible toute la journée.
4: Accessible toute la journée, 10h, c'est peut-être 19h, je crois, les horaires de fermeture.
0: 10h, 19h sur le flyer, je vois ça.
4: Le tarif est le même, 7,50€, gratuit pour les moins de 3 ans.
0: Il y a tout ce qu'il faut sur place pour se restaurer.
4: Il y a tout ce qu'il faut sur place. Il y a, si vous le souhaitez, des coins pique-nique, on a des tapis, il y a de l'ombre, vous vous installez. Voilà, on tient. Et sur le domaine, c'est pareil, à ce que les gens soient libres de ne pas consommer, de venir avec leur tapis, leur propre pique-nique. Ça nous paraît important que les gens puissent faire ce qu'ils veulent. Et puis, on est très conscient que les gens ont des budgets.
0: Émile Zarbre, c'est le nom du site sur lequel on retrouve toutes les informations. Donc, rendez-vous soit à Bourg-Saint-Andéol, soit à Pont-de-Barret, soit aux deux.
4: Absolument.
0: Merci beaucoup, Caril, d'avoir été avec nous.
4: Merci, Héloïse. Merci.
0: Et vous retrouvez dès à présent toutes les infos et les liens utiles sur le site et l'appli d'ici. Romardèche, rubrique Sortie Grand Air.

0: vous sur Ici Drôme Ardèche et à suivre ce sera Indochine, les Bee Gees sur Ici Drôme Ardèche.
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0: On se rend dans un très chouette endroit dans une dizaine de minutes au monastère de Sainte-Croix qui est notre adresse de circuit court du jour sélectionnée par Nelly Sorbier. Mais d'abord Julie Tescrat, avec la canicule, de nombreux jeunes sautent dans la rivière Ardèche.
4: Oui, et le problème c'est qu'à Saint-Martin d'Ardèche, ils sont nombreux à le faire depuis une falaise et le risque d'accident inquiète beaucoup la mairie. On en parle après le tour de l'info en 90 secondes avec vous Valentine Letess. Toute l'information en France et dans le monde, il est 7h30, nous sommes le dimanche 28 juin. Valentine Letess, vous allez nous parler de la canicule encore.
5: Plus de morts qu'à la normale. Les conséquences de la canicule ne sont pas encore chiffrées. Le temps, explique la ministre de la Santé, de recevoir les certificats de décès encore établis sur papier. Mais plusieurs indices confirment déjà une hausse. À Paris, notamment, les deux funérariums de la capitale sont complets. 11 jours dans une chaleur irrespirable, mais ça y est, cette canicule historique touche à sa fin. Seulement 2 départements sont encore en vigilance rouge pour ces températures extrêmes ce matin, ceux de l'Alsace, le Bas-Rhin et le Haut-Rhin. La saison des incendies commence. Plus de 250 pompiers mobilisés dans la Loire hier sur des feux de végétation. Presque autant dans le département voisin, la Haute-Loire, sur un violent incendie à Villeneuve-d'Allier. Le risque de feux de forêt reste élevé aujourd'hui dans 10 départements. Les bonnes affaires continueront après le 21 juillet. La

0: municipalité et de certains locaux autour des sauts depuis une falaise dans la rivière Ardèche. Il y a régulièrement des accidents et même un mort l'été dernier dans cette zone frontalière au département du Gard. Avec la canicule, les sauts se multiplient, Julien Raymond, malgré leur interdiction.
1: Après deux bonnes minutes d'observation, Arsène et Iliane, 19 ans, finissent par se lancer. Un saut depuis une barre rocheuse sur la falaise, hauteur 10 mètres environ.
2: C'est comme si on volait, on saute, la chute elle dure longtemps. Ben, c'est bien, c'est magnifique, c'est des sensations, c'est des émotions. On se régale, c'est l'été, il fait chaud. En fait, c'est de l'adrénaline un peu qu'on se donne. Voilà.
3: En fait, l'adrénaline c'est un mélange de plusieurs émotions. Ça commence par déjà l'envie de sauter. En plus, ça va passer par la peur. La peur et ensuite, pendant le saut, c'est la libération. Et quand on est en bas, ça procure beaucoup de joie et c'est vraiment excellent. Quoi.
1: Une bonne dose de sensations fortes avec ce saut dangereux, ça, les deux jeunes Ardéchois n'ont aucun mal à le reconnaître.
3: Déjà, on voit pas vraiment mal le fond, faire attention. Normalement, on est censé maîtriser nos gestes et surtout qu'il y a beaucoup de monde, il y a beaucoup de mouvements. Mais si on s'aventure dans des endroits qu'on ne connaît pas, sûr que le sol peut être mobile et ça peut être très très dangereux.
2: Après, il faut pas oublier qu'il y a certaines personnes qui sont mortes en sautant en Ardèche.
1: C'est le cas par exemple d'un jeune gardois de 16 ans l'an passé, mort en sautant de 12 mètres, soit un tout petit peu plus haut qu'Arsène et Iliane. De l'autre côté de la rive, Marie-Noël, 63 ans, observe ces deux jeunes l'air un peu désespéré.
4: Vous les voyez, ils y sont tout le temps, chaque été. Ça se passe qu'il y a en dessous.
1: Cette Dromoise vient se baigner à Saint-Martin d'Ardèche depuis son adolescence. Le phénomène n'est pas nouveau, selon elle.
4: Chaque été.

0: Lui aussi connaît très bien cet endroit. Daniel Archambault, le maire, a toujours vécu dans son village. Il le reconnaît volontiers. Jeune, il a déjà sauté.
1: De cette barre rocheuse, oui, je l'ai fait, oui. Je ne dis pas que j'avais raison. Je dis que c'est de l'inconscience des jeunes comme on a tous été.
0: Aujourd'hui, plus âgé, il appelle à la prudence, d'autant qu'il est donc bien placé pour comprendre ce qu'il se passe dans la tête de ces jeunes.
2: Et c'est à celui qui fera le mieux, hein, le plus beau saut et tout, hein, jusqu'au drame. Il y en a qui font des sauts périlleux, il y en a, mais moi je saute de peu plus de 5 mètres, c'est pas assez. Je vais sauter à 7 mètres, puis à 8 mètres, puis à 15 mètres, et puis tout ça, c'est dramatique.
0: Daniel Archambault demande aussi aux baigneurs qui regardent ces sauts de ne pas applaudir et de ne pas encourager.
3: Et les communes de Saint-Martin d'Ardèche et d'Aiguès dans le Gard mettent en place des actions de prévention contre ces sauts avec la police municipale et des panneaux pour rappeler l'interdiction ont aussi été installés.
4: Dans le journal de 8h, Julie, si vous voyez des gens armés dans les locaux de l'ASFAM à Romans, c'est normal.
3: Oui, une partie d'Airsoft doit se tenir dans ces locaux à l'abandon aujourd'hui. L'Airsoft, c'est une activité de loisir où les participants utilisent des répliques d'armes. On vous explique tout ça dans le prochain journal et dans le reste de l'actualité. Le festival Aluna en Sud-Ardèche vient de battre son record de billets vendus. On vous emmène dans cette 19e édition. Bon bah, il va faire encore chaud aujourd'hui.
4: Oui, c'est le dernier jour. C'est le dernier jour. Ça baisse à partir de demain. On va avoir un petit peu de répit. Oui, mais il fait encore chaud aujourd'hui. J'étais surprise d'avoir des maximales annoncées jusqu'à 39 degrés tout de même, alors que ça devait rester limité à 38. Mais non, sur Valence, Montélimar, vous aurez jusqu'à 39 degrés aujourd'hui sous le soleil. Hein, dans l'ensemble, petite exception, le plateau Ardéchois qui va se couvrir. Il peut y éclater quelques orages en fin de journée. D'autres températures, donc par exemple. À 1000 mètres, on est entre 29 et 33 degrés. À Saint-Agrève, vous aurez 30 aujourd'hui. Partout ailleurs, donc on va jusqu'à 39. Ce qui nous donne à Buis-les-Baronnies, à Lamastre, à Villeneuve-de-Berre ou à Rémusat, 36 degrés. À Die, à Grignan, 37 degrés. À La Voulte ou à Vallon-Pont-d'Arc, 38 degrés au plus chaud de la journée. Demain, donc, on perd entre 3 et 5 degrés selon 6 même parfois selon où vous êtes, maximum 34 degrés demain avec un vent de nord-nord-ouest qui se lève et de petites pluies qui concernent l'Ardèche le matin et pourraient atteindre la Drôme en cours d'après-midi. Sur la route, tout se passe bien, mais si vous rencontrez une difficulté, vous nous passez un petit coup de fil 04 75 40 10 on partage l'info route en direct sur ICI Drôme Ardèche.
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4: Et on est ravis de vous accompagner, vous qui êtes en voiture, là, tout de suite. Avec un super morceau, très très zen. Voilà, c'est le genre de morceau qui fait du bien, qui repose les neurones. C'est un petit reggae comme ça, avec un des rois du reggae, Jimmy Cliff et monsieur Bernard Lavillier. Sur ICI Drôme Ardèche, voici Mélodie Tempo Harmonie.

0: Mélodie Tempo Harmonie sur ici, Drôme Ardèche. Il est 8h20.
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0: Il est 8h20 et peut-être que vous hésitez à prendre une voiture électrique pour faire notamment de longs trajets. Eh bien, Benjamin Cuc, notre expert auto, nous explique comment penser son itinéraire et anticiper ses recharges. Ce sera dans moins de 10 minutes dans sa rubrique « Rouler malin ». Mais avant cela, nous retrouvons Nelly Sorbier pour une nouvelle sélection de circuits courts. Dans quel coin aujourd'hui, Nelly ?
3: Circuit court aujourd'hui à 10 minutes de Die en direction de Cray pour profiter des fleurs de mai. De Lise mais vivement dans le jardin ethnobotanique de l'ancien monastère de Sainte-Croix.
4: À partir de ce jardin et d'une production de plantes médicinales et aromatiques dans le village, je propose des produits à base de plantes, des alcoolatures, donc des macérations de plantes dans l'alcool, des sirops, également des baumes, des tisanes. Et donc tout ça, je le propose à la boutique de l'ancien monastère et à côté de ça, je m'occupe de ce jardin ethnobotanique qui comprend environ 280 espèces de plantes sur le site et je propose des visites guidées autour des plantes médicinales et puis des ateliers autour des plantes.
3: Et tout a débuté en 2015. Après avoir travaillé pendant 10 ans dans la recherche pharmaceutique, Lismet a ressenti le besoin de réfléchir à une autre vie plus proche de ses valeurs, de ce qu'elle est vraiment.
4: J'ai décidé de prendre mon vélo et d'aller couvrir les plantes aromatiques et médicinales. Et donc, je suis allée voir, par le biais du woofing, plusieurs fermes où j'ai appris à découvrir les plantes, à les cueillir, à les transformer. Et le dernier lieu où je suis arrivée, c'est l'ancien monastère. Et je suis tombée à une époque où il y avait plus de personnes qui s'occupaient à ce moment-là de ce jardin. Donc j'ai commencé à défricher, à retrouver les plantes qui avaient été plantées. J'ai eu envie de faire vivre ce lieu, de proposer au monastère de m'occuper du jardin en échange d'espace pour mon activité.
3: Voilà un échange de bons procédés avec la SIC, la Société Coopérative d'Intérêt Collectif qui gère aujourd'hui cet ancien monastère de Sainte-Croix. Le but étant que ce lieu, selon la volonté des dernières sœurs présentes ici, reste un lieu d'accueil. Accueil de groupe, saison culturelle ouverte à tous, boutique sur place de producteurs et puis également accueil du public par le biais des jardins ethnobotaniques. Jardin auquel Lise a redonné vie petit à petit depuis une dizaine d'années, en parallèle de son activité de production de plantes.
4: J'ai un espace pour sécher les plantes sur le site et donc je récolte les plantes, je les fais sécher, je fais des tisanes composées. Je propose aussi des sirops à des fins de dégustation plaisir, on va dire, et des alcools, c'est des macérations de plantes dans l'alcool. C'est ce qu'on appelait avant teinture mère. Ou c'est des compléments alimentaires, donc c'est plutôt à des fins de soins. Et je fais aussi des macérations huileuses, donc que j'utilise pour les massages et aussi pour faire des baumes que je propose également en vente à la boutique du monastère.
3: 5 tisanes, une dizaine de sirops, une trentaine d'alcoolatures. Et ce n'est pas tout, Lise nous convie également à participer à des visites guidées, à des ateliers.
4: Donc les visites guidées, c'est vraiment des visites qui sont liées à l'histoire des moines antonins et comment on utilisait les plantes au Moyen-Âge et comment eux en particulier les utilisaient pour soigner les gens qu'ils accueillaient, les gens malades. Et après les ateliers, c'est un atelier vraiment apprendre à créer une tisane. Là, je vous montre le séchoir, comment on peut sécher les plantes soi-même chez soi pour avoir à la fin une bonne qualité. Et après, comment effeuiller les plantes et créer une tisane qui soit bien adaptée à chacun ou chacune. Puis je propose aussi des ateliers plutôt autour de la cosmétique, donc préparation d'une macération huileuse. Et donc dans ces ateliers, on repart à chaque fois avec son produit qu'on a créé. Puis après, le jeudi après-midi, il y a possibilité de venir juste voir et de venir nous poser des questions.
3: Voilà, donc une excellente idée d'atelier, de sortie, de produits en circuit court. Pour en profiter, rendez-vous directement dans l'ancien monastère de Sainte-Croix, dans le Diois, et sur ici.fr, rubrique circuit court.
0: Merci Nelly Sorbier. Ici Drôme Ardèche, presque 8h moins le quart. 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

0: Le chant des signes, Indochine, sur ici, Drôme, Ardèche, à 7h48. Allez, on jette un coup d'œil à vos météos. Alors, vos météos, elles peuvent arriver à nous par téléphone au 04 75 40 10 10, mais aussi par WhatsApp avec ce même numéro. Vous pouvez nous envoyer un petit mot et une photo aussi, si vous voyez passer comme ça la montgolfière d'ici, Drôme, Ardèche, notamment, comme l'a fait Marie-Noël ce matin. Merci de vos beaux paysages également sur la page Facebook, c'est une autre façon de communiquer avec nous pour vos météos, d'annoncer vos événements. Vous êtes déjà très nombreux ce matin à l'avoir fait. Avec Bernard à Huppy qui a 22,9 degrés ce matin, 64% d'humidité, 1021,4 au baromètre avec un ciel bleu et sans vent. On salue Myriam à Salavas, dans le sud de l'Ardèche, 19 degrés, ciel bleu et pas de vent. À la Chapelle sous Aubenas, chez Joël, déjà 22,6 degrés avec une légère brume de chaleur sur les hauteurs. Le ciel est bleu et pas de vent. On a aussi eu un petit message de l'instant photo Vercors, et à la Chapelle en Vercors, il y a 20 degrés ce matin. Merci pour toutes vos météos.
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0: 8h-10, chaque semaine, Benjamin Cuc, journaliste spécialiste de l'automobile pour votre radio Ici, nous aide à rouler malin. Aujourd'hui, Benjamin, partir en vacances en voiture électrique. Est-ce que c'est devenu aussi simple qu'en voiture thermique?
2: Oui, beaucoup plus simple qu'il y a seulement 3 ou 4 ans. Aujourd'hui, sur autoroute, on trouve une station de recharge rapide environ tous les 60 km. Autrement dit, traverser la France en électrique n'est plus un exploit. Mais il faut préparer son voyage différemment. Avec une voiture thermique, on part et on cherche une station quand le réservoir est vide. Avec une électrique, on anticipe son itinéraire avant le départ. Grâce à l'appli reliée à son auto, tous les constructeurs proposent de créer et d'envoyer à la voiture le parcours idéal avec les arrêts ad hoc et le temps de recharge nécessaire. Ainsi, on arrive plus vite.
0: Mais Benjamin, il y a bien des erreurs à éviter.
2: Ah oui, la première erreur, c'est de croire aux chiffres d'autonomie affichés dans la brochure. Une voiture donnée pour 500 km WLTP en moyenne fera souvent entre 350 et 400 km sur autoroute l'été, et parfois moins de 300 km l'hiver. La deuxième erreur, c'est de partir avec un seul badge de recharge. Toutes les bornes n'acceptent pas les mêmes moyens de paiement. L'idéal est d'avoir la carte ChargeMap à 15 euros, une inscription sur Tesla, elle est gratuite, et un badge du constructeur. Avec ces trois modes de paiement, vous êtes tranquille. Enfin, évitez d'arriver à une borne avec seulement 2 ou 3% d'autonomie de batterie. Une borne peut être occupée, en panne ou inaccessible. Il faut toujours conserver une marge de sécurité. 10% d'autonomie, c'est bien.
0: Et sur la route, comment gagner du temps?
2: Le secret, c'est d'arrêter de raisonner comme avec une voiture essence. Le meilleur rendement d'une voiture électrique sur autoroute se situe entre 110 et 120 km/h. À 130 km/h, la consommation grimpe fortement et les arrêts recharge deviennent en conséquence plus fréquents. Autre astuce, si vous faites un trajet sur 2 jours, choisissez un hôtel équipé de bornes. Pendant que vous dormez, la voiture surcharge. Le lendemain matin, vous repartez avec une batterie pleine sans avoir perdu une seule minute. Et contrairement aux idées reçues, le coût reste souvent avantageux. Même en utilisant les bornes rapides sur autoroute, un Paris-Marseille revient généralement moins cher en électricité qu'en essence ou en diesel. Bonne route.
0: Merci Benjamin Cuc. Ici.fr pour podcaster cet été. Roulez malin, parce que vous allez rouler cet été, sûrement un petit peu plus que le reste de l'année. En tout cas, on vous le souhaite si vous partez un petit peu en vacances. Voici beaucoup de douceur tout de suite sur Ici Drôme Ardèche avec ce titre des Bee Gees, How Deep Is Your Love.

0: 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Voilà qui est dit. 7h56, voici les 3 plus, vos 3 infos pratiques, sympas et proches de chez vous. On commence avec ce vide-grenier et vide-dressing organisé aujourd'hui au cœur de Valence par l'association Esprit Bouffier, de 9h à 16h, au programme des bonnes affaires et une ambiance chaleureuse du snacking sur place. Ça se passe donc rue Bouffier. Aujourd'hui aussi, à la Voulte, se tient un concert caritatif du Cœur Gospel, concert au profit de l'association Rêve, qui réalise des rêves d'enfants gravement malades. Rendez-vous à 18h à l'église Saint-Michel de la Voulte sur Rhône, pour écouter et applaudir 60 choristes. Et enfin, aujourd'hui aussi, mais plus au nord, toujours en Ardèche, notez que le village de Plat accueille un rassemblement de voitures anciennes et modernes et de prestige. Avec la chaleur estivale et les éventuelles canicules, il va falloir trouver les vêtements les plus adaptés. En général, l'été, moins il y en a, mieux on se porte. Mais dans l'humour en tube, Fred Ballard a tenu à nous rappeler quelques règles de vie en société. Ce sera dans une poignée de secondes. L'actu locale revient dans moins de 3 minutes.
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4: Il a interdit de se balader en slip de bain en ville pendant l'été. Ça veut dire que si vraiment ton kiff, c'est te balader en slip de bain, tu peux le faire. Mais il faut attendre l'hiver. En même temps, c'est logique, hein. C'est à Noël que tu sors les boules.
5: Alors oui, parfois l'humour d'hiver, même un peu lourd, est assez rafraîchissant quand on attaque l'été. Mais on ne va pas en guirlander Sacha Judasco, qui fait bien de nous alerter sur cette loi du slip de bain en zone urbaine.
4: C'était les commerçants qui ont demandé en premier cette loi, parce que eux, ils en avaient marre de voir leurs clients arriver en slip de bain. Mais j'ai envie de dire, de quoi ils se plaignent? C'est quand même le meilleur moyen de lutter contre le vol à l'étalage. Qu'est-ce que tu veux piquer quand t'es en slip de bain?
5: C'est vrai qu'à part les boules de Noël, c'est compliqué. Des cerises, hein, peut-être. Mais bon, avant de pouvoir se balader presque à poil sur les plages du littoral, il y a parfois un petit passage obligé chez l'esthéticienne.
6: Moi, j'adore discuter avec vous, les esthéticiennes, parce que souvent, pareil, vous arrivez des histoires un peu sympas.
7: Une fois, une dame qui nous a demandé un billet de train. Au lieu de nous demander un
6: ticket... Tu poses à la SNCF
7: Au lieu de demander un ticket de métro pour son maillot.
6: Je viens de comprendre la vanne.
5: Parfois, les esthéticiennes et leurs clientes sont plus drôles que les rois du rire. Entre Thomas Angelvie et son public, l'échange de vannes est assez poilant et nous annonce un été à pleurer de rire dans les t-shirts et les maillots.
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0: Une belle journée et merci d'écouter Ici, premier sur l'actu locale en Drôme et en Ardèche. Dimanche 28 juin 2026, il est 8h. Julie Tescrat, si vous voyez des hommes armés dans les locaux de la SFAM à Romans tout à l'heure, pas de panique.
8: Oui, une partie de Airsoft organisée par une société privée doit avoir lieu dans ces locaux à l'abandon. Les participants utilisent des répliques d'armes à feu, propulseurs de petites billes en plastique. Et ce n'est pas la première fois, Julien Raymond.
9: Oui, il y a tout pile 3 semaines, le 7 juin dernier, des hommes en tenue militaire lourdement armés sont aperçus dans les locaux. Ils portent des armes factices, pas de balles réelles, il s'agit seulement de billes en plastique. Ce sont des joueurs d'airsoft. La scène inquiète quand même. Des riverains appellent la police. Sur place, les forces de l'ordre contrôlent l'organisation. Tout est en règle. La société est spécialisée dans la location de lieux privés partout en France pour organiser ces parties. Une nouvelle doit donc avoir lieu aujourd'hui. On ne sait pas à quelle heure. L'homme derrière tout ça n'a pas voulu nous le dire. On veut juste être tranquille. C'est ce qu'il nous écrit dans un mail. Il affirme, je cite, préférer éviter de mettre en avant le site qui pourrait subir de nouvelles dégradations. Les locaux de la SFAM attirent les amateurs d'exploration de lieux abandonnés. Les taggeurs aussi, avec notamment des slogans pro-palestiniens peints à la bombe sur la façade des locaux.
8: Julien Raymond. Un homme est toujours en garde à vue ce matin après une course-poursuite entre Valence et Romans vendredi soir. Repéré en excès de vitesse à Valence-le-Haut, le conducteur refuse de s'arrêter et prend la fuite. Il est interpellé 36 km plus loin. Il conduisait avec un permis suspendu. Contrôlé à 103 km/h au lieu de 50. Hier à Malataverne, un automobiliste qui rentrait du travail sur la D844 a été intercepté par les gendarmes. Son permis lui a été retiré et sa voiture envoyée en fourrière pour une semaine.
0: Plus aucun radar en service sur la Lacra entre Valence et Romans.
8: Depuis plusieurs semaines, les radars fixes et autonomes de cet axe ont été incendiés, certains totalement détruits. Résultat, sur cette portion, il n'y a plus aucun contrôle de vitesse, une situation qui fait réagir les automobilistes.
10: Je pense pas que ça soit une bonne chose de dégrader les radars, parce que les radars sont les garants de la sécurité, parce que ça dissuade les gens d'aller vite. Donc je comprends pas les gens qui dégradent les radars. Il y a des règles, les radars sont là pour les faire respecter et il n'y a rien d'anormal pour moi.
11: Bah, ça fait un peu mal en fait de détruire ça, et en même temps ça peut se comprendre parce qu'effectivement en fait on a une portion à 50, une portion qui est à 70, donc c'est un peu intolérable de se sentir en fait ponctionné et à deux mesures en fait, c'est plus ça.
12: Pas bien hein, parce qu'on paye nos impôts hein, quand même, je vois pas pourquoi on dégrade hein, parce que finalement c'est nous qui payons.
8: Et la préfète de la Drôme rappelle que la vitesse reste la première cause d'accident. 25 personnes sont mortes sur les routes en 2026 contre 12 sur la même période l'année dernière. Jusqu'à 16 km de bouchons hier après-midi sur l'autoroute A7 dans le sens nord-sud. Plusieurs feux se sont déclarés à Loriol-sur-Drôme. Ils ont été maîtrisés en une heure environ. 40 pompiers et 8 engins ont été mobilisés. En Ardèche, les pompiers appellent à la vigilance face au risque d'incendie alors que la végétation est très sèche. Hier, peu avant midi, ils sont intervenus à Saint-Alban-d'Ay pour un feu de haie provoqué par des travaux à la disqueuse. Et la Drôme est encore en vigilance orange feu de forêt aujourd'hui.
0: Des dizaines de carpes retrouvées mortes la semaine dernière.
8: Sur l'étang des Ménettes à Saint-Gerdet dans le Nord Ardèche, les poissons ont été victimes de la maladie du sommeil de la carpe, un virus qui les affaiblit et les empêche de respirer normalement. Selon la Fédération de pêche, le développement du virus est lié au réchauffement climatique. Véronique Narbou.
13: Oui, c'est en tout cas l'analyse de Gaëtan Abosite, le directeur adjoint de la Fédération de pêche de l'Ardèche.
14: Malheureusement, il va falloir un petit peu, entre guillemets, s'y habituer dans les années à venir, hein, puisque le réchauffement climatique va fragiliser les espèces sur leur immunité, sur leur force, parce que la température, le manque d'oxygène, la qualité de l'eau qui devient mauvaise, etc. Et du coup, ça va aussi accentuer la possibilité de développement de maladies.
13: En l'occurrence, le virus du sommeil de la carpe est arrivé d'Asie. Il se développe en France depuis les années 2000. La maladie ne concerne que les carpes et ne se transmet pas à l'homme. Problème, on ne peut pas l'éradiquer. Mais Gaëtan Abosite explique qu'on peut éviter sa propagation en prenant quelques précautions.
14: Que ce soit n'importe quel usager pour la baignade et surtout la pêche, il est vraiment très important de faire sécher son matériel après la pêche ou de le désinfecter carrément. Mais déjà, le faire sécher au soleil, ça permet en fait, quand on va pêcher sur un autre secteur, de ne pas contaminer un autre secteur.
13: Pour l'instant, la maladie du sommeil semble contenue en Ardèche. C'est la deuxième fois qu'elle est repérée dans le département. La première fois, c'était il y a un mois et demi, au sud, dans le lac de Tropicana, à Rochemaure.
8: Et en parlant de chaleur, les températures ne vont pas encore descendre cet après-midi, jusqu'à 38 degrés à Cré ou encore 39 à Montélimar. On fera un point météo avec vous, Héloïse, à la fin de ce journal. En cyclisme, la championne de France est ardéchoise et elle n'a que 20 ans. Célia Géry a été sacrée en cyclisme élite sur route hier. C'était à la Tour du Pin, en Isère. Exploit dans la jeune carrière de la coureuse de Talencieux. Et puis en rugby, Toulouse s'est imposée en finale du top 14 hier soir face à Montpellier, 28 à 20. Les Toulousains décrochent leur quatrième titre d'affilée.
0: Record d'affluence pour Aluna à Ruance.
8: Avec 74 000 billets vendus, le festival du Sud Ardèche, qui s'est achevé hier soir, a battu son propre record de spectateurs. Il datait de 2016 avec 66 000 billets vendus. Autrement dit, cette édition explose les chiffres, Pierre-Jean Pluvy.
15: Oui, c'est certainement dû à la programmation, une programmation pour tout public. musique chaque soir avec rap, électro, variété et rock. Toutes les générations s'y retrouvent. Isabelle est une habituée.
16: Il y a une bonne ambiance, c'est convivial, c'est super. Franchement, voilà, il y en a pour tous les goûts, quoi. Ouais.
15: Marie vient à Aluna depuis 10 ans. Et pour cette édition, il y a le bon et le moins bon.
17: Le premier jour avec Métissa, c'était très bien. Zao, c'était très bien. Voilà, c'est tout.
18: Et le moins bon, c'est quoi?
17: Ah, le moins bon, c'est Damso. Alors, nous ne sommes peut-être pas de la même génération que les autres, mais ça va au-delà.
15: Et puis, il y a les petits nouveaux, comme Ludo, qui vient, lui, de Saint-Étienne.
19: On peut vivre à son rythme et écouter ce qu'on veut, quoi. C'est génial. On s'est laissé libre de vagabonder un peu de partout, quoi. Il y a du monde en folie, l'ambiance est bien. Il n'y a pas de... Enfin, à ma vue, moi, j'ai pas vu de litige nulle part. Génial.
15: Les organisateurs annoncent d'ores et déjà que l'an prochain, les tarifs n'augmenteront pas. Ce sera la 20e édition avec une surprise, un groupe international. Pour l'instant, pas de nom.
8: Pierre-Jean Pluvis. On pensait que les températures allaient baisser, Louise, mais en fait, pas du tout.
0: Non, elles sont assez stables par rapport à hier, voire même en légère hausse, désolé de vous le dire pour certains, puisque nous aurons jusqu'à 39 degrés aujourd'hui en pleine. Bon, la bonne nouvelle, c'est que normalement, c'est le dernier jour de cette grosse vague de chaleur. Donc, du soleil déjà, partout, sur la Drôme, sur l'Ardèche, avec, sur le relief ardéchois tout de même, progressivement un ciel qui se voile, et des averses qui peuvent porter un caractère orageux. D'ailleurs, en fin de journée. Les maximales, effectivement, 29 à 33 degrés à 1000 mètres d'altitude. D'ailleurs, on est entre 34 et 39 degrés. Avec cet après-midi, à Annonay, 36 degrés, à Privas et Aubenas, 37, à Romans, 38, à Valence et Montélimar, 39, pardon. Ce matin, on a déjà des températures assez douces. Hein. À Montmorency-Ouin, on est à 20 degrés. Nous dit Rose, nous dit Marie. André à 24 à Bourg-de-Péage, 18 au Chélarché, Simone, 21,5 à Gillocq-sur-Ormez. C'est minimal. Elles vont rester stables hein, pour le moment. Il va falloir attendre quelques jours pour qu'elles baissent. C'est d'abord les maximales qui vont baisser à partir de demain, où on ne dépassera pas les 34 degrés sur l'Ardèche méridionale. Mais pour beaucoup d'entre nous, ce sera entre 30 et 33 degrés, ça devrait faire du bien, d'autant que le vent de nord s'en mêle, vent de nord à nord-ouest, avec des rafales qui pourront atteindre les 55 km/h. Et la pluie aussi, des petites pluies qui devraient arriver d'abord sur l'Ardèche, puis sur la Drôme ce lundi.
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0: On a hâte, trop hâte d'être lundi. C'est rare, hein?
8: C'est
0: très rare. Mais finalement, on a quand même relativement hâte de le voir ce lundi. On l'attend depuis longtemps. Allez, j'espère que vous avez passé une bonne nuit malgré la chaleur ou que si vous n'avez pas passé une bonne nuit, vous allez pouvoir faire une sieste. Voilà, comme Étienne Dao et son grand sommeil sur ici, Drôme Ardèche.

0: Étienne Dao sur Ici Drôme Ardèche, il est 8h12.
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0: Très bon dimanche les amis, la sélection livre arrive dans quelques minutes avec votre rubrique toujours à la page et aujourd'hui un super récit autobiographique à vous proposer puisqu'on parle de votre vie, d'un récit autobiographique donc qui raconte une vie, votre vie entière. Et dans France Connect, vous êtes sûrement déjà connecté à un site pratique de l'administration grâce à ce dispositif. On en parle dans Vie numérique, vie privée juste après les promos, ce sera avec Valentine Lettès.
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0: Il est 8h15, 10 ans que vous l'utilisez pour vos démarches administratives en ligne. Dans Vie numérique, vie privée, ce matin, Valentine Lettès, on parle de France Connect.
7: Plus de 45 millions de Français l'utilisent pour accéder à leur remboursement de santé, pour connaître leur solde de points sur leur permis de conduire ou encore pour percevoir leurs allocations sur le site internet de la CAF. Au total, France Connect permet d'accéder à plus de 1400 administrations françaises avec un seul compte, et un mot de passe que vous utilisez déjà pour accéder à un fournisseur d'identité comme Amélie.fr ou le site des impôts. C'est tout l'intérêt de ce service proposé par l'État, simplifier les démarches. Finalement, c'est comme si vous alliez au guichet de votre mairie, mais en ligne. France Connect assure à la commune qui elle a en face d'elle. Et très concrètement, il fait office d'intermédiaire. Pour vous connecter à votre compte la CAF, par exemple, vous devez rentrer vos identifiants France Connect, prenons ceux du site des impôts. Lorsque c'est fait, France Connect compare les données personnelles de votre compte sur impots.gouv.fr avec celles du RNIPP. C'est un répertoire géré par l'INSEE, l'Institut National de la Statistique, sur lequel tous les Français et tous les résidents de notre territoire sont enregistrés. Vos données personnelles sont comparées et vérifiées, puis votre identité validée, votre existence officielle confirmée et vous accédez au service.
0: Mais on parle de quelles données personnelles?
7: Le cœur des données sur vous qui permettent de vous identifier de manière unique. Votre nom de famille, vos prénoms, sexe, date et lieu de naissance. Quelques données complémentaires peuvent s'ajouter en fonction du service en ligne, votre adresse mail notamment, mais France Connect ne les conserve pas. Il se contente de sécuriser cet échange d'informations, ce qui permet aussi aux plus petites administrations de ne pas avoir à gérer de base de données. La seule donnée personnelle conservée pendant 6 mois uniquement, c'est votre adresse IP, un numéro unique attribué à chaque appareil pour retracer la connexion et retrouver l'utilisateur en cas de problème.
0: Pour tout savoir sur les traces de nos connexions sur Internet, justement, rendez-vous sur ici.fr, page vie numérique, vie privée. Merci beaucoup Valentine Lettès, on vous retrouve à 8h30 pour l'actu en France et dans le monde en 90 secondes. Dans une poignée de minutes, je vous emmène à Port-les-Valence. On a un vide-grenier à partager, mais d'abord Marine et son titre Escroc.

0: Marine, c'était escroc sur Isidro Mardèche. Il est 8h19. Bonjour Annie.
1: Bonjour Héloïse.
0: Vous êtes à Beauvallon ou à Portes-les-Valences là tout de suite?
1: Là, maintenant on est à Beauvallon autour de l'étang et nous faisons donc un vide-grenier.
0: Super. Et vous avez quoi comme temps là tout de suite?
1: Là, il fait très très beau, mais on est bien. Il fait un peu plus de 20 degrés, mais c'est très agréable, c'est très ombragé, surtout les temps de Beauvallon.
0: Oui, oui.
1: Donc, voilà, les exposants sont dans de bonnes conditions.
0: Ouais, c'est un super site, franchement, ça va être très agréable, je pense, ce petit vide-grenier, organisé par le judo club de Portes-les-Valences. Donc, là, ça a démarré, on peut déjà venir en tant que visiteur?
1: Ah oui, oui, oui, oui. Bon, on s'est installé à 5 heures et quelques, il y avait déjà beaucoup, beaucoup de monde.
0: Ah bah oui, hein.
1: Donc, voilà. Les vide-greniers, c'est comme ça.
0: Ouais.
1: Et là, écoutez, il y a pas mal de personnes qui viennent déjà à notre beau marché de Beauvallon.
0: Ouais.
1: Voilà, je sais pas si les auditeurs connaissent, mais il y a un super marché à Beauvallon, donc avec de nombreux commerçants.
0: De nombreux, de nombreux professionnels.
1: Il y a des fleurs, des poissons, des habits, des la viande, enfin tout ce qu'on peut trouver sur un marché, et c'est très agréable aussi.
0: Donc ce matin, on peut faire marché et vide-grenier.
1: Voilà,
0: génial,
1: exactement.
0: C'est génial. Mais c'est noté.
1: Après, c'est un peu compliqué pour se garer des fois, mais bon, on y arrive toujours.
0: On va trouver. Merci Annie, on vous souhaite une belle journée et du coup un beau vide-grenier. Profitez-en bien, bon, même si ça doit vous faire bosser un petit peu en tant que bénévole, mais je suis sûre que c'est aussi un très bon moment à partager. Passez une belle journée Annie.
1: Merci beaucoup.
0: À très bientôt.
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0: Dans Toujours à la page, voici une aventure qui nous mène de la Haute-Ardèche à l'Éthiopie, en passant par l'Algérie, Haïti, l'Inde ou encore la Birmanie. Cette aventure, c'est celle de la vie de notre auteur du jour, Philippe Redon, qui signe la truculente odyssée d'un médecin idéaliste chez l'Harmattan. C'est l'histoire d'un jeune médecin originaire de Haute-Loire qui, tout juste diplômé de la faculté de médecine, après avoir effectué quelques remplacements à Desagnes, en Ardèche, est appelé sous les drapeaux. Nous sommes dans les années 70 et c'est en tant que médecin qu'il demande à faire son service militaire. Il est alors envoyé en Algérie. Une expérience qui va bouleverser sa vision des choses. À partir de là, il n'aura de cesse d'exercer son métier là où il n'y a pas de médecin. Philippe Redon a pratiqué la médecine de guerre en Afghanistan, était confronté au début de l'épidémie de sida en Haïti, tenté de faire durablement bouger les lignes partout où il le pouvait. Il est devenu familier des sorciers, des guérisseurs, de l'alcool et de la drogue aussi, a vécu autant d'expériences tragiques que de situations cocasses, et c'est avec beaucoup de recul et d'autodérision qu'il raconte ce que fut la carrière de ce petit garçon qui, dès 8 ans, disait qu'il voulait être médecin.
4: La vocation, en fin de compte, elle est difficile à préciser parce que je suis un peu issu d'une famille, disons, de la classe moyenne. J'ai vécu en Haute-Loire et j'étais plutôt bon à l'école. Et les études de médecine, à l'époque, représentaient la voie royale vers l'ascension sociale. Hein. La vocation, je suis pas certain de l'avoir jamais véritablement ressentie quand j'étais jeune. La vocation, après, elle se nourrit d'elle-même. Disons qu'elle s'accomplit en même temps avec l'exercice et la pratique du métier.
0: En tout cas, à travers tout ce que vous avez vécu, on sent une quête de sens.
4: Complètement. En fin de compte, j'étais aussi l'héritier, on va dire, de 68, hein, même si j'étais trop jeune pour avoir vécu l'événement. Disons que j'en ai hérité un petit peu des idéaux de l'époque. Et parmi ceux-là, il y avait évidemment des idéaux libertaires, mais aussi des envies d'ailleurs. À l'époque, je disais, bon, il faut aller visiter le monde, il faut rencontrer d'autres cultures. Et donc ça, c'était quelque chose qui agitait un petit peu mon esprit depuis un moment. Mais ce que vous dites sur le sens de mon métier, le sens de mon action, ça, c'est quand même assez fondamental parce que j'ai mis quand même un certain temps à essayer de savoir quel type de médecine, vers quel genre de pratique je devrais me diriger si je voulais véritablement avoir l'impression d'être utile. Et ma première expérience en Algérie m'a permis à la fois de comprendre très vite combien l'état de santé des populations dans les pays à faible revenu était déplorable. Et du coup, je me suis dit que la médecine devrait normalement se penser comme une pratique destinée à améliorer la santé des plus démunis, des populations les plus exposées. Et donc, c'est un petit peu ce qui m'a guidé tout le reste de mon existence. C'est là où je sentais que la médecine pouvait avoir du sens pour moi.
0: À quel besoin répond ce livre ?
4: Bon, j'ai toujours aimé écrire. J'ai même fait de ma thèse de médecine une œuvre purement littéraire, ce qui est quand même un exploit, je peux vous l'assurer. Donc l'écriture m'a accompagné toute ma vie et je m'étais dit, je vais, dès que j'aurai le temps, c'est-à-dire après en avoir fini avec la vie active, je me mettrai vraiment à écrire quelque chose. Et je me suis, à ce moment-là, rendu compte que j'avais dans ma vie un gisement d'histoires, d'aventures et de mésaventures, de situations assez rocambolesques à décrire, et que le plus simple serait de puiser dans ces histoires-là pour en faire un récit d'essence un peu autobiographique.
0: Et c'est d'une plume riche et agile que Philippe Redon nous embarque dans ses pérégrinations. C'est aussi un récit d'une grande humanité qu'il nous livre dans la truculente odyssée d'un médecin idéaliste de la Haute Ardèche à l'Éthiopie, paru chez L'Harmattan. Notez que l'auteur sera en signature le mercredi 8 juin à partir de 10h à la librairie du Sabot, au Chambon-sur-Lignon. Une rencontre débat qui aura lieu aussi à partir de 18h. Ici, Drôme Ardèche vous offre tout de suite ce formidable moment de lecture au 04 75 40 10 10.

0: David Bowie, China Girls sur ici Drôme Ardèche.
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0: Le journaliste spécialiste de l'histoire Thomas Negaroff est notre invité dans quelques minutes dans Paris s'il est sorti. On évoquera son spectacle à Montélimar. Spectacle aussi, Julie Tescrat, il n'y a jamais eu autant de spectateurs à Aluna cette année.
4: Oui, le festival de Ruons en Sud-Ardèche s'est achevé hier après 3 jours de fêtes et de musique. Il y a eu 74 000 spectateurs, record battu. Et on essaye de comprendre pourquoi juste après l'info en France et dans le monde. C'est le 90 secondes de Valentine Letess. Il est 8h30, nous sommes le dimanche 28 juin. 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
5: L'heure du bilan humain de cette canicule historique. Et si les chiffres ne sont pas encore finalisés, les autorités parlent ce matin d'au moins 1 millier de morts de plus qu'à la normale sur ces 5 derniers jours uniquement. À Paris, les 2 funérariums de la capitale sont complets. Cet épisode de canicule extrême s'achève ce dimanche. Seuls 2 départements sont encore en vigilance rouge canicule ce matin. Le Bas-Rhin et le Haut-Rhin en Alsace. La chute des températures est amorcée sur une large partie du pays. On parle de plus de 10 degrés de différence. Des grêlons de la taille d'une balle de ping-pong. Des impacts de foudre toutes les 2 minutes. Des orages violents éclatent depuis hier sur la France. Prudence sur la route où les pompiers signalent ce matin énormément d'arbres et de poteaux électriques couchés sur la chaussée. Une semaine de solde d'été supplémentaire. Au moins, le gouvernement les prolonge puisque leur démarrage a été considérablement ralenti par les températures très élevées. Mais le ministre du Commerce n'indique pas à ce stade la date de fin précise de ces soldes. Le Stade toulousain entre encore un peu plus dans la légende avec ce 25e titre de champion de France remporté hier soir par le club de rugby, le 4e d'affilée grâce à cette victoire 28-20 contre Montpellier. Les joueurs sont attendus à la mi-journée place du Capitole pour la fête. La séance à 5 euros jusqu'à mercredi, c'est la fête du cinéma. Dans toute la France, votre place en salle est à tarif réduit.
4: Aluna explose les compteurs à Ruons dans le Sud-Ardèche. Le festival a

0: un rap, une variété, un rock et un peu de reggae. Quatre générations qui viennent chaque jour. Ça permet de vendre beaucoup de passes 3 jours. On en a vendu cette année 12 000 passes 3 jours. D'habitude, on faisait entre 8 et 9 000. Et en plus, tout ça parce qu'on est en quatrième semaine de juin où on n'est plus en face de l'Ardéchoise. On n'est plus sur le baccalauréat et les gamins, la quatrième semaine de juin, ils vont plus à l'école.
1: Jean Boucher qui a annoncé son départ de la présidence du festival en 2028. Il sera encore là pour la 20e édition l'an prochain. Il aura 75 ans et il passera le relais à Corentine Boucher, sa petite fille, qui présidera aux Destinées d'Aluna.
2: Et Pierre-Jean Pluvis, les spectateurs adorent ce festival.
1: Oui, comme Ludo, il vient de Saint-Etienne et c'est sa première fois à Aluna.
3: Génial, génial. Franchement, il y a de tout style de musique. C'est super grand. On peut vivre à son rythme et écouter ce qu'on veut, quoi. C'est génial.
1: Isabelle est une habituée. Elle a fait les 3 jours cette année.
4: Il y a une bonne ambiance. C'est convivial. C'est super. Franchement, voilà, il y en a pour tous les goûts, quoi. Ouais.
1: Alors bien sûr, il fait chaud, très chaud. Surtout jeudi, pas de quoi annuler le festival comme Solidaise à Paris. En Ardèche, on est en vigilance orange pour la canicule et les organisateurs ont renforcé les mesures pour rafraîchir le public comme ces brumisateurs géants.
5: C'est super efficace et même vital, je dirais mieux. Un vrai bonheur. Ça fait baisser complètement la température. On est prêt pour la fosse ?
1: Voilà, Aluna 2026, c'est fini. L'organisation annonce une grosse surprise pour la 20e édition en 2027. Un groupe international. Et on n'en saura pas plus.
2: Pierre-Jean Pluvis au festival Aluna en Sud-Ardèche.
6: Dans le journal de 9h, la championne de France de cyclisme sur route est ardéchoise.
2: Oui, Célia Géry a remporté son premier sacre national hier à la Tour du Pin en Isère. On l'entendra dans le prochain journal. Et dans le reste de l'actualité, des radars sur la Lacra ont été dégradés ces dernières semaines. Et les automobilistes sont assez mitigés sur ces dégradations. Bon, il fait chaud.
6: Il fait encore chaud aujourd'hui. Il fera chaud demain, mais beaucoup moins quand même. Du soleil aujourd'hui en Drôme et en Ardèche, sauf sur le relief ardéchois où progressivement le ciel se voile. En fin de journée, des orages peuvent éclater sur le plateau. Les maximales du jour, 29 à 33 degrés à 1000 mètres d'altitude, jusqu'à 39 degrés en plaine. À Luz-la-Croix-Haute, vous aurez 31 cet après-midi. À Montpezat-sous-Bozon, 34. À Saint-Félicien, 35. À Dieulefi, 36 degrés. À Donzère, ce sera 38 degrés. Pareil pour Loriol, pour Serrières, pour Saint-Jean-en-Royans, Saint-Vallier, Tain-l'Hermitage, Vallon-Pont-d'Arc. 38, c'est un peu le chiffre du jour en Drôme et en Ardèche. Le temps sera clair cette nuit. On sera encore entre 20 et 21 degrés en vallée du Rhône, entre 12 et 15 degrés sur les hauts plateaux. Demain, en matinée, un temps souvent nuageux sur l'Ardèche avec de petites averses possibles. Côté Drôme, le temps est clair le matin, mais le ciel devient plus menaçant sur la plaine de Valence, sur l'est du département et de la Drôme des Collines au Baronnie. On peut avoir quelques petites averses également dans l'après-midi. Maximal demain, 34 degrés. En voilà une bonne nouvelle.
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6: Toute la musique que vous aimez, elle est sur ici, Drôme Ardèche. Dans la prochaine demi-heure, on aura Calogero, on aura Shakira et tout de suite, voici Laurent Voulzy en mode romantique avec Cœur Grenadine.

0: on a envie d'avoir le cœur grenadine un peu quand on écoute Laurent Voulzy sur Isidro Mardèche.
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0: Vous faites quoi, vous, avec une serviette de bain? Bon, vous vous essuyez, éventuellement vous vous allongez dessus. Nordina Table, lui, il fait du renforcement musculaire. Il nous explique comment dans 2 minutes pour être en forme, ce sera dans moins de 10 minutes sur Isidro Mardèche. Et tout de suite, on parle spectacle avec par ici les sorties et une sélection signée Patrice Caillet.
3: On prend l'agenda avec la date du 4 juillet et cette représentation de « Il ne mérite pas tes larmes ». C'est donc au théâtre de Montélimar. Thomas Snegaroff, bonjour.
4: Bonjour.
3: Tout part d'une photo. Ce spectacle part d'une photo qui a 70 ans d'ailleurs, ce sera le cas l'année prochaine, qui est encore d'actualité. C'est la raison, c'est la naissance de ce spectacle, l'actualité de ce cliché, n'est-ce pas?
4: Oui, en partie, mais c'est d'abord un spectacle qui raconte un moment historique aux États-Unis. Cette photo, c'est celle d'Elizabeth Eckford, une jeune fille noire qui est l'une des 9 premiers élèves noirs à entrer au lycée, jusque-là réservé aux Blancs, de Little Rock, Arkansas, en 1957. Et cette photo, elle est emblématique, elle est très connue, prise le 4 septembre, où vous avez cette jeune fille noire insultée par une jeune fille blanche derrière elle, qui lui hurle au moment du cliché, rentre en Afrique ou retourne en Afrique. Et cette photo, elle était à l'époque très emblématique. Et le spectacle, c'est raconter ce jour-là, cette année scolaire-là. J'incarne 12 ou 13 personnages sur scène avec un musicien, et c'est vraiment ça le spectacle. Après, le lien avec l'actualité, il est très fort, bien sûr, parce que cette histoire du racisme aux États-Unis, elle n'est pas terminée. La Cour suprême aux États-Unis vient de revenir sur des grandes avancées sur le vote des minorités, donc des Noirs en particulier, une loi de 1965. Donc, il y a une actualité, bien sûr, et puis l'administration Trump, qui aujourd'hui coupe tous les financements des institutions qui promeuvent ce qu'on appelle la diversité, l'équité et l'inclusion, autrement dit, toutes les valeurs de cette histoire. Voilà, tout ça fait qu'aujourd'hui, cette histoire, elle est malheureusement encore d'actualité aux États-Unis. Peut-être un peu chez nous aussi en France.
5: Un jeune photographe local, Will Counts, a pris son appareil photo. Il l'a collé à son œil. Il sent que c'est l'instant décisif.
3: Pourquoi avoir choisi la forme d'une conférence musicale plutôt qu'une conférence classique ou même une pièce de théâtre?
4: Je joue plein de passages, dont moi-même, d'une certaine manière, qui revient à Little Rock avec mon enquête. Et donc, on voit mon enquête se faire avec les personnages que j'incarne les uns après les autres. Et donc, c'est une forme un peu hybride parce qu'il y a de la musique en plus. Xavier Bussy, avec ses clarinettes, accompagne et parfois même anticipe personnages. Il y a des photos, il y a des films. Donc, on a essayé de mêler plein de genres différents pour faire ce que j'aime, à savoir raconter des histoires, faire du récit et plonger les gens dans une période historique qu'ils connaissent pas très bien. Mais là, ils sont souvent sidérés. Il y a des gens qui sont très émus dans la salle, qui pleurent parfois, qui me le disent à la fin. C'est un spectacle qui plaît aussi beaucoup aux jeunes élèves.
5: Derrière Elisabeth, une jeune fille du même âge qu'elle, avec aussi des manuels scolaires, semble plus en colère encore que les autres. Son visage est déformé par la haine.
3: Il ne mérite pas tes larmes, c'est donc 20h30 le 4 juillet au théâtre de Montélimar. Montélimar, où vous avez, sinon des attaches, du moins déjà des atomes crochus.
4: Oui, oui. Bah, ça fait quelques années. La première fois que je suis venu à Montélimar de ma vie, c'était à l'invitation de Vanessa Lost pour le festival de l'écrit à l'écran, qui est un festival de cinéma qui fête ses 15 ans cette année. Et puis, je suis revenu d'année de rentrer dans l'organisation du festival, d'aider Vanessa à organiser des tables rondes, des moments de rencontre avec des intellectuels, prolonger l'expérience cinématographique par des réflexions autour des grands thèmes du film, parce que finalement, le cinéma raconte la société. Et donc, oui, j'y vais avec plaisir tous les ans et je retournerai avec grand plaisir, notamment non seulement le 4 juillet, parce que c'est aussi dans le cadre du festival déjà le spectacle, mais aussi en septembre prochain pour la 15e édition de ce même festival.
3: Eh bien, rendez-vous en septembre et déjà le 4 juillet, Thomas Snegaroff. Merci, à très vite alors.
4: Merci beaucoup.
0: Le 4 juillet, donc au théâtre de Montélimar pour « Il ne mérite pas tes larmes » de Thomas Snegaroff, avec Thomas Snegaroff et Xavier Bussy.

0: Calogero sur ici, Drôme Ardèche, il est 8h49, on jette un œil à vos météos sur la page Facebook d'ici Drôme Ardèche, également au 04 75 40 10 10, avec notamment Joël à la chapelle sous Aubenas qui a mesuré 22,6 degrés avec une légère brume. Marché hebdomadaire du dimanche matin, nous rappelle Joël. On a Sylvie à Vaisseau, 19 degrés avec un ciel clair et pas de vent à l'horizon. Mais il va faire encore chaud aujourd'hui, et oui, il va encore faire chaud, ça c'est sûr. Et puis Francis en Dansette a déjà 24,2 degrés avec un zeste de vent et un ciel parfait. Voilà, il a fait une petite balade à vélo ce matin, il nous a mis en photo son nouveau vélo, Francis. Allez, c'est parti, on va faire un peu de sport à la fraîche.
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0: Ah, j'oubliais, il y a le lion mystère qui vous attend sur la page Facebook d'ici Drôme Ardèche. On vous donne la solution juste avant 9h. Mais d'abord, dans 2 minutes pour être en forme, Nordinatab, notre coach sportif, va nous montrer qu'une simple serviette de bain peut devenir un véritable outil pour faire du sport.
3: Aujourd'hui, beaucoup de personnes pensent qu'il faut forcément du matériel compliqué ou une salle de sport pour bouger, alors qu'une simple serviette de bain peut déjà permettre de solliciter énormément de muscles. On débute debout, les bras le long du corps, avec une serviette. Vous tendez les bras devant vous avec une extrémité dans chaque main. À partir de là, vous allez tirer légèrement de chaque côté comme si vous vouliez déchirer la serviette et en même temps, vous ramenez les coudes vers l'arrière. On revient en position, je détends la serviette et ensuite je tire dessus tout en ramenant les coudes vers l'arrière. L'objectif est de garder une tension durant tout le mouvement et grâce à ça, vous allez solliciter le dos, les épaules et notamment les bras. Et vous pouvez effectuer 3 séries de 15 à 20 répétitions.
0: Et finalement, maintenant, un objet du quotidien peut devenir un outil de sport.
3: Tout à fait. On passe à un deuxième exercice durant lequel vous allez prendre la serviette, une extrémité dans chaque main. Vous allez passer les bras au-dessus de la tête. Et à partir de là, tout en gardant les bras tendus avec les mains au-dessus de la tête, vous allez effectuer un mouvement de squat. Le buste reste droit, j'inspire en fléchissant les jambes, les fesses viennent en direction du sol, les bras restent tendus et je souffle en revenant en position initiale. J'inspire, je fléchis les jambes, les bras restent bien tendus, je tire un petit peu sur la serviette et je souffle en revenant en position initiale. Le fait de garder la serviette tendue au-dessus de la tête va obliger le haut du corps à rester actif et droit. Et grâce à ça, vous allez solliciter notamment les jambes, les épaules, le dos et forcément, on effectue du gainage. Vous pouvez effectuer 3 séries de 10 à 15 répétitions. Pour terminer, gardez en tête que pour bouger davantage, il n'est pas toujours nécessaire d'avoir beaucoup de matériel. Mais on l'a vu, avec une serviette, avec une bouteille d'eau, mais surtout la motivation, ça suffit largement. Allez, à vous de jouer.
0: Et pour la motivation, vous êtes champion. Merci Nordinatab. On retrouve toutes vos chroniques 2 minutes pour être en forme en réécoute sur le site et l'appli d'ici Drôme Ardèche.

0: Shakira sur ici, Drôme Ardèche avec cet hymne. Non, c'est pas cet hymne, avec Zootopia. Non, parce qu'elle chante aussi l'hymne.
1: Il y a aussi l'hymne, bah oui, on s'y perd,
0: Je me perds. Non, c'est la bande-son du Zootopia 2, le film d'animation. Voilà. Voici quelques sorties pour votre dimanche en Ardèche avec ce week-end les animations proposées pour les 28e journée du patrimoine de pays sur le thème Tours et Détours. L'association des amis de Saint-Montant en Ardèche vous accueille pour vous faire découvrir leur activité de restauration et reconstruction du bourg castral. Depuis 56 ans, il vous accueille de 10h à 18h. Il y a aussi beaucoup d'animations qui vous attendent à Bannes avec visite du château et démonstration de savoir-faire. Une belle journée de fête. Notez enfin à 14h30 aujourd'hui une visite guidée du moulin Maméjean à Saint-Étienne de Luc d'Arès. Poisson, vous devez réfléchir aujourd'hui. Oui, vous devez vous gratter la cabosse. Mais pourquoi ? Pour penser à quoi ? Catherine Viguier nous le dit dans son horoscope qui arrive dans une poignée de secondes sur ici Drôme Ardèche. L'actu locale revient, elle, dans moins de 4 minutes.
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3: On a pique-niqué là-bas, c'était vraiment magnifique, hein. Le lieu est super beau. De voir les petits-enfants, surtout le petit dernier qui a maintenant 4 ans, il avait 3 ans et demi quand on y était, en fait 3 ans plutôt, et de le voir regarder les animaux à la fenêtre de la voiture, il était ébahi, c'était trop mignon. 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
0: Bonjour Catherine Viguier.
1: Bonjour Héloïse.
0: Est-ce que c'est un beau dimanche pour tous les signes ?
1: Ah, un esprit d'indépendance souffle sur notre zodiaque.
6: Bélier, vous vivez un chouette dimanche, peut-être ailleurs que chez vous et c'est top.
7: Taureau, de bonnes choses, simples, comme le temps d'un déjeuner convivial.
8: Gémeaux, vous ne passez pas ce dimanche seul, sans quoi vous pensez à quelqu'un très fort.
9: Cancer, on vous fait une place en or, mais quelque chose vous travaille.
10: Lion, journée attractive avec l'amour qui règne, un compliment que l'on vous fait.
11: Vierge, vous êtes en décalé avec l'ambiance de cette journée et en fait c'est une bonne chose.
12: Balance, foncez si l'on vous invite à respirer un autre air, vous avez besoin de reprendre votre souffle.
13: Scorpion, quelque chose ou quelqu'un vous aide à vivre et vous change les idées.
14: Sagittaire, la lune met en exergue vos ressentis, il sera question d'en faire quelque chose qui vous ressemble.
15: Capricorne, vous vous engagez dans une relation sans doute affective, mais mûrement réfléchie.
16: Verseau, vous aurez une bonne image de vous et ce sont les autres qui y contribuent.
17: Poisson, vous devez, comme hier, réfléchir à votre travail, à votre place dans la société.
18: Et pour nous tous, on imagine un truc joyeux qui n'attend que nous.
0: Et nous fêtons les Irénées aujourd'hui. Félicitations à Marie qui a reconnu le lieu mystère du jour, le dolmen de Gros-Pierre, situé dans la combe de la Bonne Fille.
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0: Excellente journée en notre compagnie sur ici, Drôme Ardèche. On revient dans quelques minutes avec un programme dédié aux animaux, comme d'habitude, nos animaux et nous. Un reportage à suivre après les infos de 9h. Excellente journée avec nous. Nous sommes le dimanche 28 juin 2026. Vous écoutez ici, premier sur l'actu locale, en Drôme et en Ardèche. Julie Tescrate.
19: À seulement 20 ans, l'ardéchoise Célia Géry s'offre un premier titre de championne de France. La jeune cycliste a remporté hier la course en ligne élite. C'était à la Tour du Pin en Isère, un premier sacre national pour la jeune coureuse qui a fait la différence dans la montée du Béjouy, la principale difficulté du parcours.
20: Ça s'est bien passé parce que voilà, les filles ont géré. J'avais deux coéquipières qui sont parties en échappée au début. C'était pas une situation ultra favorable parce que quelques filles étaient dangereuses, mais derrière, après, grâce au travail de mes autres coéquipières, j'ai pu faire le jump. J'ai Juliette également qui m'a rejoint avec quelques favorites. Puis après, voilà, on a géré et j'ai pu faire mon effort dans cette dernière bosse après tout le travail que mes coéquipières ont fait. Et voilà, je peux gagner à la fin. Quand j'ai passé la ligne, j'étais vraiment content pour l'équipe, voilà, pour toutes les filles qui ont travaillé pour moi aujourd'hui. Ouais, c'est juste incroyable de pouvoir passer la ligne en première position à la fin de tout ce travail.
19: Et la course élite hommes, c'est aujourd'hui départ à 11h15. Le coureur drômois de la Total Energy, Sandy Dujardin, est engagé dessus. Un homme toujours en garde à vue ce matin après une course-poursuite entre Valence et Romans vendredi soir, repéré en excès de vitesse à Valence-le-Haut. Le conducteur refuse de s'arrêter et prend la fuite. La poursuite s'achève 36 km plus loin. Le conducteur circulait avec un permis suspendu. Un salarié trop pressé de rentrer chez lui après le travail contrôlé à 103 km/h sur une route limitée à 50. Ça s'est passé hier sur la D844 à Malataverne. Son permis lui a été retiré et sa voiture placée en fourrière pendant une semaine. La canicule continue de faire des victimes. Selon Santé publique France, près de 1000 décès supplémentaires ont été enregistrés depuis le 24 juin, principalement dans les régions placées en vigilance rouge. Les plus de 65 ans représentent à eux seuls 85% des décès. Des chiffres encore provisoires qui pourraient être revus à la hausse dans les prochains jours.
0: Si vous empruntez régulièrement la Lacra entre Valence et Romans, vous l'avez peut-être remarqué, les radars fixes ne fonctionnent plus.
19: Oui, il y a quelques semaines, ils ont été incendiés. Avec les travaux depuis février sur cet axe, des radars autonomes ont été installés, mais eux aussi ont été dégradés. Résultat, plus aucun radar n'est en service sur cette portion de la Lacra. Clément Arnal, les automobilistes sont assez mitigés sur ces dégradations.
21: Oui, sur la zone industrielle, juste à la sortie de la Lacra à Saint-Marcel-les-Valences, Claire avoue qu'elle s'est déjà fait avoir sur la portion en travaux limitée à 70 km/h et elle comprend que les gens puissent être contre ces radars.
22: On a une portion à 50, une portion qui est à 70, donc c'est un peu intolérable de se sentir en fait ponctionné et à deux mesures.
21: Les premiers actes de vandalisme remontent à la fin du mois de mai. Un radar dégradé dans le sens Valence-Romans, près de la sortie de Bourg-de-Péage. Un autre dans le sens opposé, près de la gare TGV d'Alixan. Toufik trouve ça inadmissible.
23: Il faut respecter la vitesse, c'est tout. T'as une loi, t'as une limitation de vitesse, faut la respecter pour ne pas avoir d'accident assez de suite.
21: La préfète de la Drôme condamne fermement ces dégradations visant les radars. Elle rappelle que la vitesse reste la première cause d'accident et souligne que le bilan routier est particulièrement préoccupant cette année dans le département. 25 personnes sont mortes sur les routes en 2026 contre 12 sur la même période l'année dernière. Les services de l'État ont porté plainte. La préfète espère désormais que les auteurs seront identifiés puis jugés.
19: Clément Arnal. Jusqu'à 16 km de bouchons hier après-midi sur l'autoroute A7 dans le sens nord-sud, en cause plusieurs départs de feu à hauteur de Loriol-sur-Drôme. 40 sapeurs-pompiers et 8 engins ont été mobilisés. Les incendies ont été maîtrisés en moins d'une heure. Au total, 2 hectares de blé et 2 broussailles sont partis en fumée. La Drôme est encore en vigilance orange feu de forêt. Aujourd'hui, alerte jaune en Ardèche. Les pompiers appellent à la plus grande vigilance. La végétation est très sèche en ce moment. Ils sont intervenus hier peu avant midi à Saint-Alban-Dé pour un feu de haie provoqué par des travaux de disqueuse. Il s'est propagé à un cabanon situé à proximité de plusieurs habitations. Le maire de Valence devient premier vice-président de la région Auvergne-Rhône-Alpes. Il a été élu vendredi. Nicolas D'Aragon sera chargé des finances, de l'administration générale, des ressources humaines et des fonds européens. Des dossiers qu'il connaît déjà puisqu'il les suivait comme deuxième vice-président de la région.
0: Ici Drôme Ardèche, il est 9h04. Le festival Aluna à Ruons, dans le sud de l'Ardèche, qui s'est achevé hier, a battu un record de fréquentation.
19: 74 000 billets ont été vendus en 3 jours. Le public était au rendez-vous, même s'il faisait très chaud. 38 degrés hier à Ruons dans l'après-midi. Et au festival, chacun avait sa technique pour se rafraîchir, Pierre-Jean Pluvy.
24: Ça fait 10 ans que Marisia Aluna, cette retraitée, a tout prévu.
25: Avec des serviettes toutes mouillées. C'est parfait.
26: Le principal, c'est la serviette mouillée. Tout le temps hydrater la serviette, la faire couler sur soi. Et ça s'évapore et ça nous refroidit.
24: Avec des amis, ils sont installés devant la grande scène, un peu en hauteur sur des gradins, et pas question de se faire piquer sa place.
1: Il y en a un par exemple qui va à l'ombre et les deux ils gardent la place. Oui, parce qu'il y en a après, ils viennent ici à 20h et ils essayent de prendre la place. Quand même, on est venu à 16h, quand même, c'est pas très poli.
24: Heureusement, les organisateurs ont tout prévu, explique Ludo.
3: Ils nous arrosent beaucoup, hein. Donc ça c'est important. De l'eau, bon, la bière, je suis pas sûr que c'est le meilleur pour la déshydratation, mais ça fait partie du jeu.
24: Et puis il y a les glaces, glaces locales en provenance de la ferme de la Pampa, puisque des agriculteurs de la Gorse, le village voisin, proposent des glaces au lait de leur brebis.
4: On a prévu à peu près 300 bacs de glace. Et je crois qu'on a déjà dépassé 350, donc on a refait les stocks hier, parce que ça y va à fond.
24: Et le sujet chaleur est pris très au sérieux par les organisateurs. Le festival parisien Solidez, qui devait avoir lieu ce week-end, a été annulé au dernier moment à cause de la canicule.
19: Et en parlant de chaleur, les températures ne vont pas encore descendre cet après-midi jusqu'à 38 degrés à Cré ou encore 39 à Montélimar. On fera un point météo avec vous, Héloïse, à la fin de ce journal. En rugby, Toulouse s'est imposée en finale du top 14 hier soir face à Montpellier, 28-20. Les Toulousains décrochent leur quatrième titre d'affilée. Et puis, si vous n'avez pas encore fait les soldes d'été, bonne nouvelle, elles vont être prolongées. La décision a été prise hier par le Premier ministre à la demande des fédérations de commerce. Ce début mercredi, la canicule a fortement pesé sur la fréquentation des magasins. La nouvelle date devrait être annoncée dans les prochains jours. Je disais, il va faire encore chaud aujourd'hui.
0: Oui, on a jusqu'à 39 effectivement aujourd'hui en Drôme et en Ardèche sous un ciel globalement bleu. Ça va juste se couvrir sur le relief Ardéchois. Il pourrait y avoir quelques averses orageuses en fin de journée. Les maximales du jour, 29 à 33 000 mètres d'altitude, 34 à 39 degrés partout ailleurs. À Annonay, vous aurez 36 degrés. À Privas et Aubenas, 37. À Romans, 38. À Valence et Montélimar, 39. Comment ça se passe la nuit prochaine? On a un vent de nord-ouest qui se lève. Pardon, des rafales qui peuvent atteindre les 55 km/h en vallée du Rhône. Les minimales ne bougent pas trop pour l'instant. On sera autour de 20-21 en vallée du Rhône, 16 à 19 en plaine, autour de 12 à 15 degrés sur les hauts plateaux. En matinée, demain, le temps est souvent nuageux sur l'Ardèche, avec déjà de petites averses possibles. Des averses qui atteignent la Drôme dans l'après-midi et des températures qui seront en baisse enfin, maximum 34 degrés demain en Drôme et en Ardèche. C'est génial. Génial, non?
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0: Mais oui, c'est une excellente nouvelle, presque.
19: Moi, je suis contente.
0: On est contente. Oh, vous êtes peut-être dans votre cuisine, là, à prendre votre petit-déj ou à préparer votre repas du midi. Merci de le faire en écoutant ici Drôme Ardèche et ce tube de l'année 1986. Gérard Blanc, une autre histoire.

0: Une autre histoire, Gérard Blanc sur Ici Drôme Ardèche.
1: Ici Drôme Ardèche, c'est bienvenue chez vous. Héloïse Erignac.
0: Un excellent dimanche à vous qui nous écoutez. Les animaux sont mis à l'honneur le dimanche sur Ici Drôme Ardèche grâce au reportage de Jordan Soubéran. Bonjour Jordan.
2: Bonjour Héloïse.
0: On est en ville aujourd'hui.
2: Oui, c'est bien ça. Cette semaine, je vous propose de partir une nouvelle fois en compagnie de Florian Bobichon qui a fondé avec sa femme Stéphie la ferme pédagogique drômoise auprès d'une évidence. Ce n'est pas la première fois que nous partons à leur rencontre, mais c'est la première fois en revanche que nous allons à leur côté dans les jardins de l'hôpital de Valence. Vous entendrez que les personnes âgées présentes ce jour-là sont ravies par la présence de ces animaux de ferme qui les sortent de leur quotidien hospitalier, apportent beaucoup de joie et de distraction, les replongent dans leurs souvenirs d'enfance ou de leur vie passée et ancrent clairement le sourire aux lèvres de celles et ceux qui côtoient ces animaux, eux-mêmes sauvés de destins parfois tragiques.
0: Les animaux de la ferme à l'hôpital, c'est un reportage de Jordan Soubéran, Nos animaux et nous, à suivre sur Ici Drôme Ardèche.

0: Merci de Romain Ardèche. Il est 9h16. Les animaux et les humains. Vaste sujet que nous explorons chaque dimanche avec les reportages de Jordan Soubéran. Voici nos animaux et nous.
1: Florian Bobichon installe 2 à 3 fois par an dans les jardins de l'hôpital de Valence les animaux recueillis par la ferme pédagogique qu'il a fondée avec sa femme Stéphie. C'est Angélique qui est en charge entre autres de l'animation de son service qui les invite à venir occuper une partie du grand parc du centre hospitalier de Valence.
2: Oh là là, c'est un petit poney.
3: Vous aviez eu des animaux, Janine?
4: Que des chèvres.
5: Des chèvres, des canards, des pois, des lapins, des...
4: Regardez, je vous présente Never. Je vous présente Never.
5: Et puis les chiens aussi.
4: C'est mon chien de berger.
5: Mon mari avait un chien.
4: C'était quoi comme chien qu'il avait, votre mari?
5: Chasseur.
4: Oh, il était chasseur, le bougre.
5: Chasseur.
4: Il était chasseur, le bougre.
5: Les chiens. Et puis les chats. J'aime bien les chats.
2: Elle est belle, hein?
5: Elle est belle.
2: Oh, petite
5: pas
2: petite
5: bien
2: chèvre
5: vu.
2: Provençale.
5: J'en ai pas bien vu des chèvres comme ça.
4: C'est un bouc provençal, celui-ci, oui, effectivement. Mais en fait, oui, c'est que des mâles. Mais on voit pas bien que ce sont des mâles parce qu'ils sont castrés. Quick, quick, les haricots. C'est nous, on veut pas faire de reproduction.
5: Et alors, les petites poules?
4: Ça, c'est une poule d'ornement. C'est une poule naine. Elle s'appelle Isa.
5: Ah, une poule naine. Tiens, j'en avais jamais bien vu des poules naines.
2: C'est Isa. Pour Isabelle.
4: Exactement. La couleur, on appelle ça une robe Isabelle. Vous voulez lui faire une caresse? Et regardez le chien qui est jaloux. Et qui mangerait bien.
2: Ouais, tu mangerais bien la poule, non mais dites donc.
4: Elle s'appelle Becca, elle a 3 mois et demi.
5: C'est pas prévu.
4: Sushi, elle va grossir. Oulala, oui.
2: Regarde-la, mais qu'est-ce que tu manges, toi? Qu'est-ce que tu manges? C'est pas bon, c'est pas pour les chèvres, ça.
4: Vous la voulez sur vous? Allez, regardez, je la pose sur votre bras. Une fois qu'elle est calée, elle bouge plus. Il y a quoi comme poule un peu là-bas en Italie, Olindo?
6: Des poules à coups de savate.
4: Non!
2: Oh, mais. Un coup de savate est dans l'assiette?
6: Non.
2: Ah! La poule, elle reste avec vous?
6: Elle ne bouge pas.
2: Elle est contente. Isa, vous savez, il vous a dit, elle s'appelle Isa. Son nom, c'est Isa.
6: Isa.
2: Ouais.
6: Isa, et après, tu m'es belle, Isabelle.
2: Voilà.
4: Est-ce que vous voulez que je pose ce petit lapin sur vos jambes?
5: Ben oui.
4: Allez, regardez, elle a l'habitude. Elle s'appelle Ness.
5: Ils sont beaux, ces petits.
4: Vous avez vu, elle est originale,
5: elle se laisse bien faire.
4: Oui, elle a l'habitude, elle se laisse bien faire. Elle parle beaucoup. Alors, regardez, on peut même faire un spectacle. Never, pied. Aboie. Stop.
2: Et ça vous plaît alors qu'il y a des animaux aujourd'hui?
5: Ah oui, ça me plaît, oui. Regardez derrière, il y en a d'autres. Regardez l'oie. L'oie où elle s'est mise au milieu de tout ça. C'est pas ta place à toi.
2: Moi, je vois pas de girafe. Hein.
3: Monsieur Durand, bonjour. C'est
2: ni d'éléphants.
5: Et des lions.
2: Oula, non, pas de lions. Hein.
3: Florian, c'est moi qui suis avec les animaux aujourd'hui.
1: À chaque visite des animaux, certains services de l'hôpital de Valence viennent profiter de la présence de la mini-ferme. Addictologie, pédiatrie ou encore gériatrie, nombreuses sont les personnes issues de ces services à venir prendre une dose de bonne humeur auprès de ces bêtes poilues et plumées.
0: Merci Jordan. Ces bêtes à poils et à plumes, on les retrouve en images sur le site et l'appli d'ici de Romain Ardèche, rubrique « Nos animaux et nous ». 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

0: Alex Warren sur ICI Drôme Ardèche. Bonjour Claudette.
1: Bonjour.
0: Bonjour, bonjour. Vous êtes à Clérieux.
1: Oui.
0: Alors à Clérieux, on est dans le Nord-Drôme, c'est ça?
1: Voilà, c'est ça.
0: Ok, bon, on va essayer de vous faire gagner vos places pour aller au théâtre de Vaison-la-Romaine, au Vaison Tribute Festival tout de suite.
1: D'accord.
0: Vous êtes en forme, réveillée depuis quelle heure?
1: Depuis 6 heures.
0: Ok, vous avez fait quoi de beau depuis 6 heures?
1: Je profite de la fraîcheur du matin.
0: C'est une activité en soi.
1: Dans la journée.
0: Oui. Comme je vous comprends, vous êtes dans un bel endroit, dans la Drôme des Collines, ça doit être un petit peu plus frais, c'est très vert. C'est ça qui est beau. Eh oui. Alors, une question, la réponse est forcément Drôme ou Ardèche, d'accord?
1: Oui.
0: Pouvez-vous me dire, vous avez 5 secondes pour me répondre, où se trouve le monastère de Sainte-Croix? Est-ce en Drôme ou en Ardèche?
1: On dirait en Drôme.
0: Vous le mettriez où en Drôme?
1: Plutôt dans le sud de la Drôme.
0: Alors, pas tout à fait. C'est dans le Diois, mais c'est bien dans la Drôme.
1: Oui,
0: absolument. Ouais. Ah oui, le sud par rapport à vous, vous voulez dire?
1: Oui, enfin, oui. Oui, voilà, c'est ça.
0: C'est ça, exactement. C'est au sud par rapport à vous et c'est dans le Diois, entre Die et Cray, le monastère de Sainte-Croix. Super, bravo! Bravo Claudette! Bon, vous allez aller assister à ce tribute. Vous êtes plutôt Elton John ou plutôt Bee Gees, vous?
1: Bee Gees.
0: Ils sont assez impressionnants, hein, franchement.
1: Ouais.
0: Je crois que vous allez passer une très très belle soirée. Franchement, profitez-en bien. Le Vaison Tribute Festival vous tend les bras. Merci beaucoup d'avoir joué avec nous, Claudette. À très bientôt.
1: Merci, à bientôt, merci.
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0: Portugal, Calypso sur ICI, Drôme Ardèche, il est 9h30.
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0: Petit agenda dédié aux animaux et à ceux qui les aiment. Samedi 4 juillet à Écheville, dans le Vercors, vous avez rendez-vous toute la journée à la Bicoque, une ferme du XVIIe siècle investie par Alexandre et Camille en agriculture paysanne et biologique et qui, sur 40 hectares entre sources et rivières, assure l'élevage extensif du maraîchage, un verger et accueil touristique, des activités pédagogiques également au programme de cette journée. À 10h, un spectacle en extérieur. De 12h à 14h, le repas fermier. Réservation conseillée, mais pas obligatoire. Et puis ensuite, l'après-midi, expo, initiation à la sérigraphie, visite de la ferme, toute la journée, buvette, dégustation, animation sur l'agriculture et la biodiversité. Le samedi 4 juillet, également à 10h30, l'espace culturel de Buis-les-Baronnies vous accueille pour une projection de l'épisode des repas acrobatiques de la série documentaire « Les animaux s'envoient en l'air » qui met en lumière les techniques étonnantes que certaines espèces animales utilisent pour se nourrir dans des environnements parfois difficiles d'accès. On y découvre par exemple des animaux capables de réaliser de véritables acrobaties pour attraper leur nourriture. C'est gratuit, c'est tout public et la projection dure 3 quarts d'heure.
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0: On parle vin dans quelques minutes, puisque c'est notre demi-heure dédiée au vin Drôme Ardèche qui démarre. On ira faire le plein de sélections de bonnes bouteilles pour ces jours d'été à la Table Gourmande à Aubenas. Et on commence dans quelques minutes par notre balade millésimée avec le prof de sommellerie du lycée hôtelier de Tain-l'Hermitage, qui nous emmène à Saint-Amour pour nous faire sa déclaration, puisque c'est la dernière chronique de l'année. Sniff, sniff, sniff.

0: Robbie Williams, suprême sur ici, Drôme Ardèche, il est 9h36. C'est parti pour la balade millésimée de Christophe Santos. Petite leçon particulière avec le professeur de sommellerie du lycée hôtelier de Tain-l'Hermitage. Bonjour Christophe.
1: Bonjour Héloïse, bonjour à tous.
0: Je crois que c'est la dernière de la saison aujourd'hui.
1: Oui, absolument.
0: C'est pour ça que vous avez choisi le Saint-Amour ?
1: Oui, exactement.
0: Pour nous déclarer votre amour.
1: Oui, absolument. Hein, parlons amour et parlons de ces jolis vins du Beaujolais qui ont depuis longtemps donné leur lettre de noblesse à ces grands vins qui sont pas que des vins du 3e juillet de novembre. Là, on est dans autre chose. On est dans le registre des moulins à vent, des chiroubles, des morgons, de tout ce qui fait parmi les plus grands vins de France aussi. Entre le nord et le sud du Beaujolais, on a les terres dorées au sud, je veux pas dire de bêtises, mais c'est ça, c'est les terres dorées au sud. On a un terroir qui est un peu plus léger, qui correspond des fois à des vins un peu plus de soif. Et puis dans le nord, on a un joli terroir, le granit, vous savez, c'est ce qu'on trouve chez nous, sur nos Côtes-Rôties, sur nos Saint-Joseph, sur tout ça. Donc il y a un vrai beau terroir. Et ici, la commune, c'est Saint-Amour-Bellevue, on est en Saône-et-Loire. On est sur la face est du Mont de Bessé. Et là-bas, il y a une espèce de petit vallon, c'est toujours beau, c'est bucolique. C'est un terroir qui est extraordinaire et qui donne naissance à des très très jolis vins rouges.
0: Alors, dites-moi si je dis une bêtise, mais je me lance.
1: Oui.
0: C'est des vins rouges.
1: Oui.
0: Et comme c'est des Beaujolais, c'est toujours du Gamay.
1: C'est ça. Gamay noir à jus blanc. Quand vous arrêtez dans ces coins, sur la route des vins, eh ben, il est possible que vous trouviez quelques blancs, mais l'idée de Saint-Amour, quand même, c'est le vin rouge.
0: Alors, leur goût.
1: Eh ben, on a toujours cette robe un peu cerise, ce nez qui est élégant, fruité. Le Gamay, il faut dire qu'il a été banni de Bourgogne par Philippe le Hardi au XIVe siècle, parce qu'on disait que c'était un mauvais plan. C'était pour faire les grands Bourgognes. À l'époque, en Bourgogne, le vin avait une importance politique qui était importante, et on avait dit, on va exclure le Gamay parce qu'on disait que c'était un gros plan par rapport au Pinot Noir, qui lui était plus élégant. Mm-hmm. Et finalement, injustement décrié, ce Gamay s'est retrouvé dans le Beaujolais, et en fait, il s'avère que il donne une palette de vin qui est juste fascinante. Des nez de fruits croquants, juteux, et puis ces bouches qui sont à la fois, on a du tanin, on a du corps, on peut avoir des crus, en tout cas du Beaujolais comme Saint-Amour ou Moulin à Vent qui ont du caractère.

0: terre, mais il y a quand même ces tanins qui sont toujours un peu veloutés, souples, onctueux. Très très joli vin, Saint-Amour.
1: On les boit sur quel type de plat ?
0: Alors déjà, on ne va pas se réfréner, en fonction de la saison, à le servir un tout petit peu frais. Mm-hmm. Et puis on va les servir avec les canailleries lyonnaises, on peut y aller, mais ça peut faire autre chose, on peut s'adapter à la saison. Les petites tartes aux tomates, vous voyez qu'on fait en pleine saison, là, mm-hmm. pas de feuilleté. Des fois on met un peu de moutarde avec nos tomates confites dessus. On peut même rajouter quelques copeaux d'un vieux comté dessus. Ça peut marcher, un sauté de volaille, de dinde, par exemple, avec du laurier, du piment d'Espelette. On peut mettre du citron confit. On peut même aller chercher de l'agneau quand on a des vins qui ont quelques années. Et ça, si vous avez mis un peu des petites pommes de terre nouvelles à côté, cuites dans le jus, quelques courgettes sautées. Ça peut être même, vous savez, les aubergines, c'est un peu le steak de,
1: oui.
0: c'est un peu le steak de la terre. Ça,
1: peut le cuire en steak, oui, sur le
0: dans
1: grill
0: le
1: direct.
0: Ou sur le grill. Et pareil, on le fera reposer, mais
1: au four,
0: bien arrosé. Et on arrose, il faut arroser avec un peu d'huile d'olive. Des fois, on met un petit peu d'eau dedans si on ne veut pas mettre que de l'huile d'olive. De là, avec des échalotes, on va se retrouver avec une large tranche d'aubergine qui, finalement, dans les textures.
1: Ça va confier un peu.
0: Ouais, ça confie un peu, ça rappelle des goûts presque un peu de viande. Ça peut marcher. Et puis des fromages de caractère, forcément, parce qu'on ne termine pas le repas comme ça. À nous, on a Léoncel. Ça peut marcher avec un Saint-Nectaire aussi. Le Saint-Nectaire, en règle générale, c'est un des seuls fromages qui n'abîme pas le vin rouge. Donc, un bon verre de Saint-Amour avec un bon morceau de Saint-Nectaire, avec ou sans croûte, normalement, ça fait son chemin.
1: Merci d'avoir fait votre chemin vers nous chaque dimanche de cette année, une nouvelle fois encore, Christophe Santos, pour nous faire découvrir les appellations de l'Hexagone. On se retrouve à la rentrée ?
0: À la rentrée, avec plaisir. Je vous souhaite un bon été.
1: Merci, bon été. Et d'ici là, on vous retrouve en podcast sur le site et l'appli d'ici Drôme Ardèche, rubrique Le vin en Drôme Ardèche, 9h40. Dans un instant, on ouvre l'agenda du vignoble avec les événements à noter pour le mois de juillet, donc quelques belles fêtes des vins. Ce sera juste après Louane sur ici Drôme Ardèche.
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1: Louane sur ici, Drôme Ardèche, presque 10h moins le quart. Dans l'agenda du vignoble, on va jeter un œil au mois de juillet en Drôme et en Ardèche, surtout en Ardèche d'ailleurs. On commence le 18 juillet avec un marché consacré au vin nature à Saint-Pierreville de 11h à 20h. Vous pourrez découvrir 20 vignerons exposants. Le marché est suivi d'une soirée festive avec un repas concert. La réservation est conseillée et l'événement est organisé par l'association Assoiffée de Nature. On tourne les pages de l'agenda jusqu'au 25 juillet, cette fois tout au nord de l'Ardèche. Le village organise une 33e fête des vins, une occasion pour découvrir et déguster des vins et produits du terroir. Et puis enfin, notez cette soirée musique en vigne à Bannes le 29 juillet, soirée mêlant atelier vin et fromage, concert de l'orchestre Lutetia autour des musiques de films, atelier à 19h, concert à 21h, une belle façon de profiter d'une longue soirée estivale. Les renseignements sont auprès du domaine du château des Lèbres. Ici Drôme Ardèche, il est, ça y est, 9h44, bientôt 45. On est très Ardèche pour parler vin aujourd'hui. Dans un instant, on retrouve notre caviste du jour à Aubenas. Il a une sélection de belles découvertes légères pour le portefeuille à nous proposer.

0: ici, I'm not in love sur ici, Dromardèche. Petit correctif, parce que je n'ai pas donné le nom du village, par erreur, du village qui fait sa 33e fête du vin le 25 juillet prochain, c'est Charnaz, tout au nord de l'Ardèche. Et pour la sélection du caviste, je vous propose de faire un petit tour à la table gourmande à Aubenas. Bonjour Sylvain Violon.
1: Bonjour Héloïse.
0: Il fait frais à la table gourmande, ça c'est une certitude, parce que c'est
1: Il
0: un peu notre...
1: la table gourmande, c'est vrai, je l'avoue, je suis pas malheureux, j'ai la climatisation à la boutique et enfin c'est une obligation par rapport aux produits qui s'y trouvent, mais
0: oui.
1: Voilà, de fait ça me rend bien service également.
0: Et puis la cave est fraîche, la cave voûtée doit être très agréable.
1: Elle est fraîche toute l'année, les bouteilles y sont très bien et moi aussi j'y suis très bien quand je range mes bouteilles dans ma cave. En ces périodes de canicule, je vous avoue, je suis pas mal.
0: Voilà. Alors si on vient se réfugier chez vous et qu'on vous demande un vin de copain en ce moment, vous nous proposez quoi?
1: Alors il y aurait plusieurs options, mais celle que j'ai choisi de retenir aujourd'hui, c'est un vin ardéchois. Alors, c'est vraiment un vin de copain, jusque dans son nom, puisqu'il s'appelle le vin de pétanque. Voilà. C'est une viticultrice qui fait ça en Sud-Ardèche, à Saint-Marcel-d'Ardèche. Mm-hmm. Son domaine s'appelle le Mas de Libian. Elle s'appelle Hélène Thibon. C'est une viticultrice qui a un certain renom, puisqu'elle a tourné dans un film documentaire qui est sorti sur les grands écrans il y a 2 ans de ça, qui s'appelle Vigneronne, au pluriel, et qui suit pendant tout un cycle de vignes 3 viticultrices, une italienne, une suisse et une française. Et donc la française, c'est elle, Hélène Thibon, du Mas de Libian. Donc c'est un vin qui est fait en biodynamie, un assemblage de Syrah, de Grenache et de Mourvèdre. Malgré les cépages qui le composent, c'est pas du tout un vin trop tannique ou trop puissant, c'est plutôt léger, gourmand, c'est croquant, ça se boit très légèrement frais. Ça me paraît être le vin de copain idéal pour la période qu'on traverse actuellement.
0: Et votre coup de cœur alors ?
1: Mon coup de cœur, on reste en Ardèche, un domaine qui se trouve à Saint-Jean-de-Centenier, entre Aubenas et Montélimar, et qui s'appelle le domaine Arsac, qui est un très très joli domaine, qui fait un vin blanc, un chardonnay qui s'appelle la Petite Chaumette. Voilà, c'est tout ce qu'on attend d'un chardonnay. C'est une attaque assez franche, c'est assez vif, c'est fruité, c'est parfumé, ça va parfaitement convenir pour l'apéritif, pour accompagner des fruits de mer, un poisson. C'est vraiment bien travaillé. C'est mon coup de cœur parce que c'est très bon, parce que le viticulteur est un ami. Et que je suis bourguignon, donc voilà, un chardonnay,
0: oui.
1: C'est pas emblématique de la Bourgogne, donc voilà, c'était aussi un petit clin d'œil à ma région natale.
0: Très belle sélection. Bon, on sait que vous avez combien, 300 références dans votre cave à peu près.
1: Donc, alors je les ai pas recomptées, mais oui, on va dire.
0: On est dans ces eaux-là.
1: On est à 300.
0: Et puis plein d'autres choses à l'étage, des choses qui se grignotent, sucrées, salées, donc.
1: Des spécialités ardéchoises, mais pas que. Je crois que toute la France et même d'autres pays sont représentés dans ma boutique. Voilà.
0: Épicerie fine et cave souterraine. Et alors, là, c'est un peu tôt, mais à partir de la mi-juillet, je crois que vous avez des horaires étendus, c'est ça ?
1: Exactement. On est à partir du 14 juillet, enfin du 14 ou du 15, on ouvre de 8h jusqu'à 19h en non-stop, également le lundi. Voilà.
0: Donc, de passage à Aubenas, on n'hésite pas à pousser votre porte pour se rafraîchir.
1: Vous serez les bienvenus. Venez faire une petite pause fraîcheur à la table gourmande.
0: Merci beaucoup Sylvain Violon d'avoir été avec nous.
1: Merci à vous.
0: La sélection de Sylvain Violon de la table gourmande à Aubenas est à retrouver sur le site et l'appli d'ici Dromardèche, rubrique Le vin en Dromardèche.
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0: l'avez reconnu, c'était Renaud sur ICI Drôme Ardèche. Matinée exceptionnelle sur ICI Drôme Ardèche après les infos de 10h et jusqu'à midi. ICI Drôme Ardèche vous fait vivre en direct l'aérotorchot, grand meeting aérien de l'armée de terre qui se déroule toute la journée à l'aéroport de Valence-Chabeuil. Un très bel événement que vous vivrez donc en direct grâce à Franck Doma et Christophe Bernard qui sont déjà sur place. On les retrouve juste après l'actu locale qui revient dans moins de 5 minutes.
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0: Dios, Just a Friend of Mine, sur ICI, Drôme Ardèche.
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0: Bon dimanche 28 juin 2026 sur ICI, premier sur l'actu locale en Drôme et en Ardèche. Il est 10h, l'actu locale avec Julie Tescrat.
2: Si vous voyez des hommes armés dans les locaux de la SFAM à Romans, pas de panique, une partie d'airsoft est organisée par une société privée. Les participants utilisent des répliques d'armes à feu, propulseurs de petites billes en plastique et ce n'est pas la première fois, Julien Raymond.
3: Oui, il y a tout pile 3 semaines, le 7 juin dernier, des hommes en tenue militaire lourdement armés sont aperçus dans les locaux. Ils portent des armes factices, pas de balles réelles, il s'agit seulement de billes en plastique. Ce sont des joueurs d'airsoft. La scène inquiète quand même. Des riverains appellent la police. Sur place, les forces de l'ordre contrôlent l'organisation. Tout est en règle. La société est spécialisée dans la location de lieux privés partout en France pour organiser ces parties. Une nouvelle doit donc avoir lieu aujourd'hui. On ne sait pas à quelle heure. L'homme derrière tout ça n'a pas voulu nous le dire. On veut juste être tranquille. C'est ce qu'il nous écrit dans un mail. Il affirme, je cite, préférer éviter de mettre en avant le site qui pourrait subir de nouvelles dégradations. Les locaux de la SFAM attirent les amateurs d'exploration de lieux abandonnés. Les taggeurs aussi, avec notamment des slogans pro-palestiniens peints à la bombe sur la façade des locaux.
2: Julien Raymond, la canicule a entraîné près de 1000 décès supplémentaires par rapport à une période normale depuis le 24 juin, annonce aujourd'hui Santé publique France. Des chiffres encore provisoires qui pourraient évoluer à la hausse dans les prochains jours. Un homme est toujours en garde à vue ce matin après une course-poursuite entre Valence et Romans vendredi soir. Repéré en excès de vitesse par la police municipale à Valence-le-Haut, le conducteur a refusé de s'arrêter et a pris la fuite. Il conduisait avec un permis suspendu. Contrôlé à 103 km/h au lieu de 50, hier à Malataverne, un automobiliste qui rentrait du travail sur la D844 a été intercepté par les gendarmes. Son permis lui a été retiré et sa voiture envoyée en fourrière pour une semaine. Jusqu'à 16 km de bouchons hier après-midi sur l'autoroute A7 dans le sens nord-sud. Plusieurs feux se sont déclarés à Loriol-sur-Drôme. Ils ont été maîtrisés par 40 pompiers en une heure environ. Et puis la Drôme est encore en vigilance orange. Feu de forêt aujourd'hui, alerte jaune en Ardèche. Les pompiers appellent à la prudence. La végétation est très sèche en ce moment. Ils sont intervenus hier un peu avant midi à Saint-Alban-d'Ay pour un feu de haie provoqué par des travaux de disqueuse. Record de fréquentation pour le festival Aluna en Sud-Ardèche. 74 000 billets ont été vendus. Le président fondateur Jean Boucher a annoncé son départ en 2028. Il restera l'an prochain pour la 20e édition et c'est sa petite fille qui prendra la suite. En cyclisme, la championne de France est ardéchoise et elle n'a que 20 ans. Célia Géry a été sacrée en cyclisme élite sur route hier. C'était à la Tour du Pin en Isère. Et puis en rugby, Toulouse s'est imposée en finale du top 14 hier soir face à Montpellier. 28 à 20, les Toulousains décrochent leur 4e titre d'affilée. Beaucoup de soleil, beaucoup de chaleur encore aujourd'hui.
4: Oui, en attendant que ça baisse demain, effectivement, du soleil. Il y en a sur la Drôme et sur l'Ardèche. Notez que sur le plateau ardéchois, ça va se couvrir un petit peu. On attend des averses possiblement orageuses en toute fin de journée. Les maximales du jour, 29 à 33 000 mètres d'altitude, jusqu'à 39 degrés en pleine, avec pour Annonay 36 cet après-midi. À Privas-et-Aubenas, 37. À Romans, 38. À Valence et Montélimar, 39 degrés. Cette nuit, les températures minimales se maintiennent, mais un vent de nord-nord-ouest se lève. Les rafales peuvent atteindre les 55 km/h en vallée du Rhône. Demain, on commence avec un temps un peu nuageux côté Ardèche et des petites averses qui peuvent se produire. Vous aurez également des averses demain après-midi sur la plaine de Valence ainsi que sur l'est du département. Les températures sont en baisse. Nous aurons maximum 34 degrés pour ce lundi 29 juin. Profitez bien de cette baisse des températures. J'espère que vous la vivrez agréablement et que vous aurez la possibilité d'en profiter.
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4: Et oui, c'est un grand événement qu'on vous fait vivre en direct sur ICI Drôme Ardèche, en direct de l'aéroport de Valence-Chabeuil, où les équipes d'ICI Drôme Ardèche sont sur le pont depuis plusieurs heures déjà. Et ceux qui sont derrière le micro et qui vont vous faire vivre cet événement comme si vous y étiez, ce sont Christophe Bernard et Franck Doma. Bonjour à tous les deux.
5: Bonjour Héloïse.
6: Bonjour Héloïse.
5: Bonjour Christophe.
6: Alors déjà, je voudrais rectifier.
5: On n'est pas sur le pont.
6: Oui, il n'y a pas de pont.
5: Non, ici, il y a du tarmac. Voilà, et on est sur le tarmac, on n'est pas sur le pont. S'il vous plaît, hein, on va resituer les choses dans
4: ça
5: quelques instants.
4: Bien, oui, ça commence bien.
5: On va passer deux heures de bonheur. Nous allons vous faire vivre de l'intérieur, véritablement, cet événement, Christophe.
6: Exactement, l'Aérotorch Show, un grand meeting aérien tous les deux ans sur cet aéroport ici, Valence-Chabeuil, avec déjà beaucoup de monde, on l'a dit. Pensez au soleil, il fait déjà très chaud. Il y a énormément de monde. Dès l'ouverture 10h, le public est là au rendez-vous. Je pense que ça va être une très très belle journée.
5: Alors venez, il y a des parkings, tout a été organisé.
6: Ah ben oui.
5: Parce que il y a énormément de places de parking tout autour ici de l'aéroport Valence-Chabeuil. Vous pouvez donc venir à nos côtés, nous rejoindre. L'entrée est gratuite, on le rappelle. C'est quand même important et c'est quand même la chose primordiale, c'est qu'ici, l'armée vous accueille tout au long de cette journée. On aura d'ailleurs dans quelques instants, on a plein d'invités d'ici midi.
6: Exactement, le colonel Vincent Journeau, le chef de corps du GAMSTAT qui organise donc tous les deux ans ce meeting, sera notre premier invité dans un instant.
5: Oui, absolument. Et puis on ira en Italie, on ira faire un petit tour.
6: Oui, parce qu'il y a des militaires italiens, c'est la première fois qu'ils viennent. Mais... Non, j'irai pas faire un tour en drone, mais on va vous parler de drone également.
5: Oui. Il y a des démonstrations, on assistera au lancement d'un drone, d'un gros drone qui a besoin d'une grande rampe de lancement. Enfin, il y a vraiment plein de choses jusqu'à midi en direct sur ICI Drôme Ardèche. À tout de suite.
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0: Zazie, zen, on va rester zen aujourd'hui, on va regarder les yeux tournés vers le ciel, mais pas que, vous allez pouvoir le constater, on est en direct de l'Aérotor Show ici pour ce grand meeting aérien.
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0: Voilà, et je reçois en direct à nos côtés, je reçois le chef de corps du Gamstat, le colonel Vincent Journeau. Mon colonel, bonjour.
2: Bonjour, bonjour aux auditeurs d'ici Drôme Ardèche.
0: Merci de nous accueillir, mon colonel.
2: C'est un grand plaisir de vous retrouver tous les deux ans sur ce magnifique événement gratuit en Drôme Ardèche, où nous avons le plaisir de retrouver tous nos concitoyens locaux, et on a même un succès qui dépasse les limites de nos deux beaux départements.
0: Succès international, parce que j'ai même entendu ce matin plein de langues étrangères. Il y a l'italien notamment, mais pas
2: italien,
0: que.
2: Ça parle italien, vous avez raison, ça parle allemand, anglais. Ça parle danois. Alors on a des amis danois et allemands qui reviennent tous les deux ans. Ouais. On a nos amis italiens qui sont là en force cette année. Vous verrez de l'hélicoptère, du drone, de l'avion, dans cette unité un petit peu particulière de l'armée de terre qu'est le Gamstat.
0: Alors voilà, c'est un petit peu la particularité, c'est qu'on est ici, c'est l'armée de terre ici, malgré tout.
2: Effectivement, c'est l'armée de terre. On adore nos amis de l'armée de l'air, ils sont présents aussi. Ça vole un petit peu partout, hein, dans les forces armées. On a des camarades de la Marine Nationale, de la Gendarmerie, de la Sécurité Civile, de la Délégation Générale de l'Armement. Et voilà, c'est un plaisir. Nous, on est une unité un petit peu particulière de l'armée de terre qui expérimentons tout ce qui touche aux hélicoptères, de près ou de loin, et vous en verrez beaucoup aujourd'hui.
0: Alors, on connaissait évidemment les Drômois, les anciens Drômois appelaient ce site la Latte. Le Gamstat, qu'est-ce que c'est exactement? Qu'est-ce qu'on on y fait précisément?
2: Alors, c'est une unité de la Latte, de l'aviation légère de l'armée de terre, et aussi de la section technique de l'armée de terre. Donc, c'est une unité qui est située en région parisienne, et on est à une partie de cette unité, un groupement, donc le groupement aéromobilité, et on est en charge d'évaluer tout le nouveau matériel qui va être mis en place dans l'armée de terre, une armée de terre de combat tournée vers l'avenir, vers des capacités futures, et vous verrez des innovations aujourd'hui.
0: Alors, plein d'innovations, et évidemment c'est un peu la vitrine là, cette journée, sur des terres sur le tarmac ici, où habituellement, le commun des mortels ne peut pas rentrer.
2: Effectivement, c'est l'occasion de faire connaître cette unité qui est sur l'aéroport de Valence-Chabeuil. On partage l'espace avec l'aéroport, et de faire découvrir toutes les forces armées, l'armée de terre. Il y a aussi des choses qui ne volent pas aujourd'hui, qui seront exposées aux habitants de Drôme et d'Ardèche qui viendront nous voir. On les appelle juste un petit peu de vigilance. Hein. Il faut.
0: Alors voilà, la journée est très chaude. Il fait chaud. Il va faire chaud. Mais vous avez tout prévu. J'ai vu qu'il y a plein de points d'eau. Il y a des brumisateurs. Il y a plein de points d'eau. On peut vraiment venir se rafraîchir.
2: Voilà, on a de l'eau. On a de l'eau en réserve. Donc voilà, si les personnes attendent un peu trop avant de venir, parce qu'on est convaincu que ça sera un très très beau succès. Voilà, on met tout en œuvre pour vous accueillir dans les meilleures conditions et pour faire face à ces températures un petit peu élevé.
0: Colonel Journeau, le Gamstat, certes, on est une antenne d'une unité qui est basée à Paris, mais on est ici en Drôme, on est à deux pas de la ville de Valence, on sait qu'à Valence, on a des entreprises qui travaillent pour l'armement, qui travaillent pour notamment la partie technologique de l'armée.
2: Oui, on a plein de pépites, hein. On le sait pas forcément, mais il y a plein de petites entreprises, des grosses aussi, hein. On pense à des grands groupes comme Thales ou Safran, mais il y a plein de petites entreprises locales qui sont des petites pépites, qui font de la mécanique de précision, et voilà, vous allez voir aujourd'hui des avions, des hélicoptères, qui ont été conçus à partir de pièces qui ont été fabriquées dans la Drôme ou dans l'Ardèche.
0: Oui, c'est important, parce qu'il y a une vraie implication locale du Gamstat. Combien d'hommes et de femmes compte votre corps d'armée?
2: Alors, ça peut paraître peu, hein, nous sommes 200 sur la base Canet, c'est le nom de cette base. 200, alors c'est peu pour organiser un tel meeting qui va accueillir des dizaines de milliers de personnes. Donc, on est renforcé, assisté par beaucoup d'unités de l'armée de terre et des forces armées en général.
0: Oui. Il y a une vraie synergie ici en Drôme Ardèche.
2: Oui, on le rencontre pleinement avec les acteurs locaux, qu'ils soient économiques ou les différents services de l'État. On est en parfaite synergie avec les services de la préfecture, les communes. Vous citiez, nous sommes sur l'aéroport de Valence-Chabeuil. Il y a ce double rattachement, d'une part à la commune de Chabeuil, d'autre part à la commune de Valence, et puis l'aéroport, c'est aussi le département, l'agglomération. Voilà, il y a vraiment une synergie complète des acteurs locaux dont on profite aujourd'hui pour l'organisation de cet événement.
0: Vous avez procédé à l'inauguration officielle tout à l'heure, il y a une petite vingtaine de minutes maintenant. Le public est attendu en nombre. Et quel est le message qu'on fait passer? Venez, parking assuré, ça, il n'y a pas de problème. Tout autour, il y a plein de parking
2: assuré, peut-être un peu de patience, parce que traditionnellement, il y a du monde qui vient. Mais voilà, soyez rassurés, il y a de quoi vous rafraîchir à l'intérieur et aussi on prévoit des dispositifs au cas où à l'extérieur pour venir au-devant de nos visiteurs pour voilà qu'ils puissent, s'ils ont un peu d'attente, le faire dans les meilleures conditions.
0: Allez, ça se passe évidemment.
2: Et on doit souligner également qu'il y a la présence naturellement du service de santé des armées, mais aussi de la protection civile qui vient là avec un dispositif renforcé pour porter assistance autant que de besoin.
0: Bon, merci en tout cas, mon colonel, de nous accueillir ici.
2: Merci à vos auditeurs de Dromardèche.
0: Nous allons passer deux heures, histoire de vous mettre l'eau à la bouche, histoire de vous dire qu'après après l'émission ou pendant l'émission, vous nous rejoignez ici sur l'Aérotalk Show, le meeting aérien. C'est aujourd'hui toute la journée, ça a commencé il y a quelques minutes, vous avez même ouvert en avance.
2: On a ouvert en avance justement avec pour que le public puisse profiter au mieux de l'événement. Ouais. Et les démonstrations aériennes sont jusqu'à 18h ce soir.
0: Merci, colonel Journeau.
2: Merci beaucoup, merci à vous.
0: Merci, Vincent Journeau, de nous accueillir. On vous donnera évidemment toutes les infos pour que vous puissiez nous rejoindre. Et puis, vous pouvez le retrouver également sur icidromardèche.fr. Et dans quelques instants, on va faire un petit tour en Italie. Enfin, vous allez voir. Christophe Bernard est parti. On va parler d'Italie sur Icidromardèche.

0: Paulo Conte via Conmi, à l'instant Jérémy Frérot sur ici, de Romardèche, en direct de l'aéroport Valence-Chabeuil pour l'Aérotour Show, le meeting aérien.
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0: Il est là, il se balade, vous l'avez certainement peut-être croisé si vous venez d'arriver, Christophe Bernard, notre baladeur. Où êtes-vous, Christophe, actuellement ?
2: Alors, je me balade, hein, comme son nom l'indique, Franck. Effectivement, je suis sur le site de cet Aérotour Show. Il y a beaucoup de choses à voir, beaucoup de choses en exposition. Il y a une structure gonflable qui est pas très loin de nous. Là, j'ai bien envie d'aller voir parce que c'est quelque chose qui est assez nouveau. C'est un parcours du combattant. Donc, en structure gonflable, c'est pour les enfants, évidemment. Et ça tombe bien aujourd'hui. Je pense qu'il y aura pas mal d'enfants. Et ça leur permet de faire le parcours du combattant. Il paraît que je peux essayer moi aussi. Donc, je vais aller tester ça tout à l'heure. Ou je vous laisserai la primeur, Franck. Je ne sais pas. Vous verrez. En attendant, je me suis arrêté ici sur le stand du 1er régiment de chasseurs d'Afrique qui sont basés à Canjuers, dans le Var, donc. Et on va parler drones, figurez-vous, avec les pompiers militaires. Bonjour.
3: Bonjour.
2: Alors, donnez-moi votre nom, s'il vous plaît, votre grade.
3: Alors, je suis le sergent Anthony du 1er RCA, donc les pompiers militaires du camp de Canjuers, donc des pompiers des forces terrestres. Et là, je suis venu présenter notre dernière innovation, qui est un drone Artec. Donc un drone agricole à deux bases qu'on a fait modifier pour tout ce qui est extinction de feu naissant sur réceptacle de tir, qui est notre particularité à Canjuers et dans d'autres camps de France. C'est que ce sont de grands réceptacles sur lesquels on ne peut pas intervenir physiquement, puisqu'ils sont pollués par des déchets de tir. Et par le drone aérien, on va venir larguer des bombes de 25 kilos pour venir éteindre le feu naissant et éviter tout ce qui est propagation de celui-ci.
2: En plus, dans le Var, vous êtes dans une zone qui est particulièrement touchée par les incendies. C'est un drone qui est assez imposant, hein, il faut bien le dire. C'est pas votre petit drone tranquille pour faire des prises de vue aériennes, mon cher Franck. Non, là, c'est un énorme drone. Il décolle tout seul ?
3: Alors non, j'ai des télépilotes qui sont derrière, hein, la machine n'exclut pas l'homme encore. Donc c'est un drone avec lequel on va avoir une capacité d'emport de 97 kilos au total. Nous, on a deux bombes à demeure sur ce drone qui vont être larguées à 30 ou 60 mètres d'altitude et explosées à 3 mètres du sol pour avoir un épandage de 80 mètres carrés. Et derrière, mes télépilotes vont agir en trinôme, donc avec deux drones, deux autres plus petits drones de reconnaissance pour effectuer une triangulation au niveau du feu et venir au plus juste sur les points chauds et feu, départ de feu naissant en herbacée. Hein.
2: Voilà, et en plus, c'est un travail collectif, donc un travail d'équipe. J'allais vous dire, ces drones, bah, c'est vraiment la technologie, on le voit quand on est à côté. Vous larguez les bombes et le drone, il est sauvé, enfin, il revient à sa base.
3: Oui, c'est ça, tout à fait. Donc le drone est télépiloté, on peut lui donner des coordonnées et puis faire ce qu'on appelle un gameplay et qu'il va sur un plan, un fly plan ou un touch and fly, pour être plus technique, mais on l'emmène à une zone, il largue, il revient à sa zone de départ ou à une zone prédéterminée par le télépilote.
2: Voilà, pour éteindre ces feux naissants, donc les pompiers militaires utilisent des drones, sachez-le, et il y en a un qui est exposé ici, donc par le 1er régiment de chasseurs d'Afrique, qui recrute, hein, effectivement, si on est intéressé par les pompiers, par les drones aussi, vous recrutez ?
3: Oui, on recrute fortement d'ailleurs, et surtout dans la cellule drone, on a besoin de télépilotes, hein, donc vous êtes tous les bienvenus si le métier de pompier vous intéresse et de droniste derrière.
2: Ben voilà, venez vous renseigner, c'est l'occasion idéale aujourd'hui sur ce meeting aérien Aérotour Show, donc sur l'aéroport de Valence-Chabeuil. Merci beaucoup, merci. Bon courage pour cette journée sous le soleil ici à Valence-Chabeuil où on revient dans un instant.
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0: Mantel sur ici Drôme Ardèche pour une matinée spéciale. Nous vous faisons vivre ce matin l'Aéro Rotor Show, le meeting Valence Chabeuil sur l'aéroport.
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0: Voilà, dans quelques instants, vous allez le voir, l'aérien, ça peut parfois, ça permet souvent d'ailleurs d'allier plusieurs générations les unes aux autres. On en parlera d'ici 10h moins le quart. Mais pour l'instant, Christophe, je crois que vous êtes sur la structure, sur le parcours du combattant qui a été posé ici sur le tarmac.
2: J'ai pas essayé encore le parcours du combattant, mais ça donne envie en fait, hein, cette structure gonflable. Ouais. En plus, il y a de l'eau, donc voilà, j'aurais dû amener mon maillot de bain si j'avais su. Par contre, il y en a qui ont déjà testé, hein, devant moi. J'ai plein d'enfants. Il y en a combien là? Fou, une dizaine au moins. Et ils veulent tous me dire comment ça s'est passé. Comment ça va? Quel est ton prénom?
3: Marius.
2: Alors Marius, ça t'a plu?
3: Oui.
2: Qu'est-ce qui t'a plu dans cette structure?
3: L'eau et le parcours.
2: Et t'avais déjà fait le parcours du combattant?
3: Non.
2: Et c'est quoi le parcours du combattant?
3: Je sais pas.
2: J'ai fait la structure, mais voilà. Et qui c'est qui voulait me parler aussi? Toi, tu m'as dit que c'était exceptionnel.
3: Oui, c'était très bien. En plus, c'était mouillé, donc c'était encore mieux.
2: Ah bah oui, tant qu'à faire, avec la chaleur, il vaut mieux que ce soit mouillé.
3: Ouais.
2: Qui c'est qui veut me raconter? Comment ça s'est passé, toi?
3: C'était super parce qu'il y avait beaucoup d'eau et du coup, ça rafraîchit.
2: Et qu'est-ce qu'il faut faire là sur ce parcours? Il faut grimper, il faut ramper, comment ça se passe?
3: Il faut grimper et ça...

0: Et vous restez jusqu'à ?
1: On verra.
0: D'accord, jusqu'à la fin des démonstrations peut-être, tant qu'on peut tenir. Bah, ça tombe bien parce qu'avec ces animations pour les enfants, ça permet de passer un peu le temps et d'avoir un petit peu d'eau. On le rappelle, il fait déjà très chaud hein, à l'heure où on vous parle ici sur la zone d'exposition sur l'aéroport. Donc prévoyez bouteilles d'eau, les glacières, les chapeaux, les casquettes pour les enfants. Vous êtes bien équipés, vous avez tout prévu ?
1: Ouais, on a tout ce qu'il faut. Et puis s'il faut, on ira se ravitailler. Il y a ce qu'il faut à l'armée. Non.
0: Exactement, je crois qu'ils ont tout prévu. Ben merci en tout cas, bon courage, hein, bonne journée. Effectivement, sous le soleil ici sur l'aéroport Valence-Chabeuil, les enfants, vous dites à vos parents, je veux aller faire le parcours du combattant. En plus, c'est important, Franck, chaque fois que vous faites le parcours là, sur la structure gonflable qui est installée ici, 2 euros sont reversés pour financer l'association Entraide Alat, c'est une association d'entraide pour les militaires de l'aviation légère de l'armée de terre et pour leurs familles. Donc 2 euros, donc lorsque vous venez sur la structure gonflable pour cette association Entraide Alat.
2: Christophe, je oui. veux une photo, je veux sur les réseaux sociaux une photo de Christophe Bernard en train de faire le parcours sur la structure. Voilà, c'est comme ça. C'est la mission que je vous donne.
0: Je suis en train de regarder à quoi ça ressemble parce que je n'avais pas vraiment. Alors effectivement, allez. Je pense que ça risque de ne pas être triste parce que effectivement c'est une structure gonflable, donc forcément il y a des passages hauts, des passages bas, et là il y a de l'eau qui ruisselle partout. Donc ça, je pense que ça doit être très très glissant, mais ça doit être assez drôle pour les enfants, ouais, pour les grands aussi. Allez Franck, on fera ça tout à l'heure.
2: À tout à l'heure.
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2: Et dans quelques instants, nous allons voir que une véritable passion est aussi un vecteur intergénérationnel avec deux récipiendaires que nous recevrons au micro d'ici Drôme Ardèche. Je ne vous en dis pas plus, revenez tout de suite après. Bonne M.
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0: même. Daddy Cool, un grand Daddy Cool dans quelques instants. On en parle au micro d'Isidre Mardèche.
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0: Et nous recevons Marine, Yves, et puis vous allez voir également, il y a le prof hein, quand même qui est avec vous, il y a Ludovic Vincent. Bonjour à tous les deux, bonjour Marine, bonjour Yves.
2: Bonjour.
0: Merci d'avoir accepté de venir au micro d'Isidre Mardèche. On va vous présenter quand même, si vous me le permettez. Marine, tu as 14 ans. Yves, vous en avez quelques-uns de plus.
2: Oui, mais je cache pas mon âge.
0: Vous avez
2: 74.
0: Ah oui, quand même. Ah oui, 60 ans de plus.
2: Ouais.
0: Bon, vous vous êtes embarqué, mais vous faites tout jeune, Yves. Franchement, vous faites tout jeune. Vous vous êtes embarqué dans cette aventure. En fait, c'est surtout Marine. Tu peux nous raconter, Marine, comment tu as embarqué ton grand-père? Parce que vous venez aujourd'hui de recevoir votre brevet d'initiation aéronautique, le BIA. On en parlera avec Ludovic Vincent.
3: Eh bien, au début de l'année, j'en ai parlé de cette option qu'il y avait au collège.
0: Oui.
3: Et il m'a dit, oh, bah, c'est super. Et je lui ai dit, bah, si tu veux, tu t'inscris avec moi. Et donc, on l'a passé ensemble.
0: Et il a dit banco. Yves, vous avez dit banco.
2: Oui.
0: Bon, vous étiez dans l'enseignement quand même.
2: Oui, mais pour la petite fille, on refuse rien. Quoi.
0: Oui, pour votre la prunelle de vos yeux. D'ailleurs, vous avez la même couleur d'yeux tous les deux. Hein. Vous avez les mêmes yeux. Comment ça s'est passé alors, Marine? Parce que, si j'ai bien compris, c'est une option que tu avais au collège.
3: Oui.
0: Et ton grand-père n'est plus au collège.
3: Oui, mais tout le monde peut le passer.
0: Ah, tout le monde peut s'inscrire, on en parlera, au brevet d'initiation aéronautique. Comment ça s'est passé concrètement?
3: Eh bien, on avait des cours régulièrement, et
0: ouais.
3: un mercredi après-midi par mois, eh bien, on avait aussi des cours, mais mon papy l'a révisé un petit peu au dernier moment.
0: Qu'est-ce qui s'est passé, Yves?
2: Je me suis laissé déborder par mes activités.
0: Vous avez bachoté?
2: C'est malheureux de le dire, mais j'ai bachoté. Oui.
0: Vous avez bachoté? Donc Marine a travaillé sur toute l'année, vous, au dernier moment?
2: Elle a essayé plusieurs fois de m'interroger, mais comme je ne savais pas bien, je me suis mis un peu en retrait. J'ai dit, attends.
0: Bon, tu l'as poussé un peu quand même, t'as l'impression.
3: Ah, bah oui, voilà, chaque fois que je le voyais, je lui ai dit, allez, je t'entraîne.
0: C'était un pari.
3: Oui, un peu.
0: Bon, qu'est-ce que tu veux faire plus tard, Marine?
3: Je sais pas trop, mais pourquoi pas m'orienter dans la voie de l'aéronautique.
0: Oui, j'ai l'impression que c'est quelque chose qui te passionne. Il faut dire que j'imagine que tu te souviens de ton enfance, au Faucon, là, juste au bout de la piste d'atterrissage de l'aéroport. C'est là que Yves, vous habitez. Vous avez vécu au rythme des avions, au-dessus de vos têtes.
2: Oui, quand même. Surtout, depuis un petit moment, il y a beaucoup de trafic.
0: Et... Ouais. Ouais. C'est sympa,
2: oui.
0: Ça fait rêver.
2: Bah, toujours.
0: Et vous avez envie de poursuivre, Yves, ou pas?
2: Ah bah, je sais pas, faut voir. Je vais attendre le programme de ma petite fille.
0: En fait, c'est Marine qui décide, quoi. J'ai bien compris. Ludovic Vincent, vous êtes l'instructeur. C'est vous qui avez mené ces deux jeunes qui ont découvert et qui ont obtenu leur brevet d'initiation, le BIA. Ouais, Qu'est-ce que c'est le BIA alors?
4: Le BIA, c'est une formation que tout le monde peut faire. C'est une formation qui permet d'avoir à peu près 40% des connaissances théoriques du brevet de pilote.
0: Donc on est bien sur la
4: base théorique, purement théorique.
0: En une année scolaire.
4: En vérité, nous sur le collège, on le fait mieux que ça. On le fait entre le mois de novembre et le mois d'avril.
0: Ah oui, c'est encore plus court.
4: Mais pour que ça puisse rentrer, parce qu'effectivement, c'est énormément de connaissances, mais on a toujours voulu essayer de faire en sorte, et c'est le cas de Marine entre autres, hein, et Yves indirectement, c'est de donner plus à des élèves qui en veulent plus. Et donc le collège a toujours proposé ce genre de choses-là, entre autres depuis 8 ans le BIA, où effectivement on apporte ces 40% de connaissances de brevet de pilote, on leur permet de voler en avion, ils ont deux vols d'une heure avec l'aéroclub de Chabeuil,
0: ouais.
4: On leur permet également d'aller à Toulouse voir la fabrication des avions, voilà, il y a plein de mises en pratique et on n'est pas que sur de la théorie. Pour les préparer à l'examen, il y avait 18 élèves qui se présentaient cette année.
0: Et combien de brevets sur les 18?
4: 16 sur 18.
0: 16 sur 18, dont
4: Marine avec une mention très bien.
0: Mention très bien pour Marine. Et pour Yves?
4: Mention assez bien.
0: Il a bachoté quand même.
4: Il a bien bachoté, mais après je sais que d'après ce qu'il m'a dit, il travaille quand même.
0: Hein. Voilà. Mais j'ai l'impression, et quand je regarde le regard de Marine et d'Yves, on a bien l'impression que de toute façon, c'est des gens qui en font leur affaire et qui savent bien ce qu'ils font.
4: Donc, j'ai bien compris que les deux voulaient l'obtenir et dans des bonnes conditions.
0: Si j'ai bien compris donc, ce que vous m'avez dit tout à l'heure Ludovic, on a la plus jeune de l'académie et le plus ancien.
4: Moi, j'ai vérifié. J'ai vérifié il y a une semaine au niveau de l'inspection. C'est la plus jeune Marine de l'académie qui a passé le BIA sur les 1200 élèves qui ont passé
0: cette année. L'académie de Grenoble.
4: L'académie de Grenoble. Oui.
0: Ah, d'accord.
4: Et Yves est le plus ancien de l'académie sur l'académie de Grenoble cette année.
0: Eh ben, écoutez, et ça vaut un repas à deux avec votre petite fille, ça, Yves.
2: On manquera pas.
0: Bon, qu'est-ce que vous vous destinez à faire là maintenant que vous avez passé votre brevet, Yves?
2: Je n'avais pas spécialement de projet, moi c'était...
0: Un défi que vous
2: oui,
0: a lancé,
2: oui, oui.
0: Que vous avez relevé.
2: Oui, oui.
0: Bon.
2: Ils ont été étonnés d'ailleurs que je suive.
0: Ah oui, la famille a été étonnée.
2: À un moment, ils ont eu des doutes, ils se sont dit, ils ne se mettent pas au travail.
0: Ça va être compliqué. Ça... On ne va pas le faire. Bon, en tout cas, merci à tous les deux. Ludovic, Vincent, si ceux qui nous écoutent ont envie eux aussi de passer le brevet d'initiation de aéronautique.
4: Alors, il faut juste s'inscrire au niveau, donc il y a une plateforme d'éducation nationale qui est ouverte à tout le monde, même
0: c'est
4: si
0: ouvert à tous.
4: Tout le monde, même si on n'est plus étudiant, on n'est plus lycéen, on n'est plus collégien, on peut s'inscrire au BIA. Il n'y a pas de minimum d'âge, donc il y a encore quelques années on était limité à 13 ans, maintenant il n'y a plus de minimum.
0: D'accord.
4: Si on est d'établissement scolaire, on s'inscrit directement à l'établissement scolaire, quel que soit le niveau d'études.
0: Oui.
4: Si on n'est pas d'établissement scolaire, il y a une plateforme dédiée à toutes les épreuves d'examen sur lesquelles on peut s'inscrire, quel que soit l'âge.
0: D'accord.
4: Et après on est affecté à un centre d'examen. Par contre, c'est à nous de se préparer. Après, il y a beaucoup de sites qui proposent des formations, des préparations en ligne, gratuites ou pas. Nous, dans la question nationale, c'est bien sûr totalement gratuit.
0: Très bien. BIA, je pense que c'est dans tous les moteurs de recherche, éducation
4: sans aucun
0: nationale,
4: problème.
0: BIA, on trouve.
4: Oui, oui.
0: Et vous tombez automatiquement sur Ludovic Vincent. Ça a été un bon instructeur, Ludovic Vincent.
3: Oui, oui.
0: Yves, oui. Vous êtes d'accord?
2: Oui, oui, moi je ne l'ai suivi que de loin, mais.
0: Mention assez bien pour ton grand-père. Mention excellente. Alors là, il n'y a pas de problème. Mention très bien pour Marine. Félicitations à tous les deux. Et merci Ludovic Vincent.
4: Merci bien.

0: recette, Jack et Carla à l'instant sur Isidre en Ardèche. Il est 11h10.
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0: Et nous sommes en direct ici depuis le tarmac de l'aéroport sur le site du Gamstat qui vous accueille tout au long de cette journée jusqu'à 18h. L'entrée est libre et gratuite pour l'Aéro Torcho, le meeting aérien organisé ici sur l'aéroport par les hommes du colonel Journeau que nous avions en début d'heure. Christophe, justement, vous êtes sur le stand du CIRPA, on va parler recrutement parce que nos armées, qu'elles soient de l'air, qu'elles soient de terre, qu'elles soient de mer, se sont professionnalisées depuis de très très nombreuses années maintenant.
2: Exactement, et sur cet aéroport, aujourd'hui à l'occasion du meeting, il y a beaucoup de stands, on peut se renseigner sur toutes les forces armées, évidemment. Là, on est avec l'adjudant Robert, bonjour.
3: Bonjour.
2: Merci de nous accueillir, vous occupez de recrutement donc pour les forces armées en Drôme et en Ardèche, vous êtes basé à Valence.
3: C'est bien ça, alors le recrutement mais aussi l'information. Alors, on reçoit beaucoup de jeunes qui n'ont pas encore l'âge de s'engager, mais qui viennent nous voir pour des informations, pour un engagement éventuellement ultérieur.
2: Quel âge ils ont en général ?
3: Alors on reçoit des jeunes à partir de 15 ans, 16 ans, hein, c'est courant. Sachant que le recrutement se fait donc à partir de 16 ans pour certains lycées militaires, jusqu'à 32 ans maximum. Donc on a quand même un large panel d'âge.
2: Et de métiers évidemment à proposer aussi, d'évolution.
3: Et de métiers également, ouais, nous avons pour l'armée de terre 130 spécialités quasiment. Sachant qu'il y a aussi nos camarades de la marine et de l'armée de l'air, hein, qui proposent aussi des spécialités. Donc voilà, on en a pour tous les goûts.
2: Alors aujourd'hui, pour en plus apporter, j'allais dire, un petit plus à ceux qui voudraient découvrir, par exemple, le métier de pilote d'hélicoptère, l'ALAT, juste à côté, l'aviation légère de l'armée de terre, a installé un simulateur. Alors on peut monter comme si on était pilote ?
3: Voilà, effectivement, il y a une maquette de Gazelle. Qui est un petit hélicoptère. Et effectivement, nous avons sur place donc des pilotes, hein, qui peuvent renseigner les passionnés ou jeunes futurs pilotes qui voudraient venir poser des questions. Vous avez des spécialistes du domaine qui sont présents aujourd'hui pour vous donner toutes les informations que vous avez besoin.
2: Rien de mieux que de s'installer dans le siège du pilote, effectivement, déjà pour ressentir quelque chose, forcément, quand on a envie ou quand on a un peu l'idée, ça peut donner une vocation.
3: Oui, exactement. Oui, c'est toujours intéressant. C'est pas tous les jours qu'on peut monter à l'intérieur d'une gazelle. Donc voilà, c'est l'occasion aujourd'hui sur le Gamstat.
2: Et je pense qu'il y a d'autres appareils aussi sur le tarmac posés que l'on peut visiter aujourd'hui, en profiter avec des explications des militaires qui sont là. Merci beaucoup, adjudant. Bon courage pour la journée. Mais vous êtes plutôt pas mal, hein, dans ce cadre. On est protégé du soleil, ça se passe bien. Venez les voir. Donc venez vous renseigner. Vous avez plein de stands à découvrir, évidemment, tout au long de la journée. Et il faut une journée complète, hein, pour faire le tour, je peux vous rassurer. En plus, il y aura les démonstrations tout à l'heure, évidemment, qui ont déjà commencé d'ailleurs, mais jusqu'à 18h ce soir, ici sur l'aéroport de Valence-Chabeuil, où nous restons, nous, en direct, jusqu'à midi.
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0: Ici Drôme-Ardèche, la radio qui est sur le terrain tout au long de l'année. Nous sommes justement sur le tarmac, sur le terrain d'aviation de Valence-Roman, Valence-Chabeuil, et avec bien sûr beaucoup de plaisir, beaucoup de monde, mais encore beaucoup de place pour tous ceux qui nous écoutent et vous qui avez peut-être envie de nous rejoindre. À suivre dans la deuxième heure, après les infos de 11h, nous irons découvrir la patrouille Couteau Delta, qui sera véritablement le clou du meeting aérien, en quelque sorte le bouquet final de ce meeting, avec deux Mirage 2000 de l'armée de l'air qui vont faire des démonstrations de croisement très près et à très grande vitesse. Vous allez pouvoir, si vous êtes à nos côtés, sentir la vibration, le bruit, la chaleur dégagée par les réacteurs. On redécouvrira également Fanny Vialard, qui vient de Grenoble et qui est l'une des rares femmes pilotes à faire de la voltige. Et puis enfin, bien sûr, on vous fera vivre de l'intérieur toutes les expositions, à la fois de matériel, à la fois de bande dessinée, parce que ce soit l'avion, que ce soit en règle générale, tout ce qui se passe dans les airs, ça a inspiré de très nombreux auteurs de bande dessinée, dessinateurs, qui seront et qui sont déjà à nos côtés, d'ailleurs à quelques pas du studio d'ici de Romardèche, juste à côté de nous ici, à Valence-Chabeuil.

0: Michael Jackson, The Way You Make Me Feel. On essaye de vous faire ressentir ce qui se passe ici sur l'aéroport de Valence-Chabeuil. L'aéro-torcho, le meeting aérien du Gamstat jusqu'à midi. On revient tout de suite après les infos.
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0: Ici, premier sur l'actu locale en Drôme-Ardèche. Il est 11h. Valentine Lefesse pour les infos tout de suite et on se retrouve tout de suite après ici, en direct.
2: Moins de morts par rapport à la canicule de 2003, malgré les chiffres très inquiétants dévoilés ce matin par Santé publique France. Près d'un millier de décès enregistrés en plus depuis mercredi par rapport à la normale. Eh bien, pour la ministre de la Santé, il est probable que le bilan humain soit moins important au cours de cette canicule historique. Nous n'avions pas la même connaissance médicale à l'époque, explique Stéphanie Rist, ni la même prévention et autant de pièces rafraîchies dans les EHPAD. Ce matin, seuls deux départements sont encore en vigilance rouge canicule, ceux de l'Alsace, le Bas-Rhin et le Haut-Rhin. Depuis hier, les températures baissent de plus de 10 degrés dans certaines régions par rapport à celles enregistrées ces 11 derniers jours. Et c'est dû en partie à l'arrivée des orages. Des grêlons de la taille d'une balle de ping-pong sont tombés hier dans les Yvelines, des arbres et des poteaux électriques sur les routes, avec pour conséquence une coupure de l'électricité chez 63 000 clients d'Enedis ce matin, principalement dans les Hauts-de-France, en Île-de-France et en Centre-Val de Loire. La saison des incendies commence. Plus de 250 pompiers mobilisés dans la Loire hier sur des feux de végétation. Presque autant dans le département voisin, la Haute-Loire, sur un violent incendie à Villeneuve-d'Allier. Le risque de feux de forêt reste élevé aujourd'hui dans 10 départements. Les bonnes affaires continueront après le 21 juillet. Le gouvernement prolonge les soldes d'été au vu, je cite, de leur démarrage considérablement ralenti par la canicule. Les commerces de proximité en particulier enregistrent une baisse de leur chiffre d'affaires estimé entre 10 et 30% par rapport à un début de solde classique. Sur la place du Capitole à Toulouse, la fête se prépare à quelques heures de l'arrivée des joueurs du Stade toulousain. Le club sacré pour la 25e fois de son histoire champion de France de rugby. Un 4e titre d'affilée en top 14 remporté hier soir face à Montpellier grâce à une victoire 28 à 20 au Stade de France. Jusqu'à mercredi 1er juillet, voir un film sur grand écran vous coûtera 5€. Toutes les séances sont à tarif réduit à l'occasion de la fête du cinéma.
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0: Et le temps en Drôme et en Ardèche, bon, il fait chaud, hein, il n'y a pas de problème. Je crois, Christophe, qu'on peut dire qu'il va faire très très chaud, jusqu'à 39 degrés pour le thermomètre. Hein, la journée est belle, le soleil est largement présent sur la Drôme comme sur l'Ardèche. Hydratez-vous, restez à l'ombre et venez nous rejoindre parce qu'ici il y a de l'air. On est sur le tarmac et tout est prévu pour vous accueillir avec beaucoup de points fraîcheur, avec beaucoup de points de rafraîchissement. Sur la route, un petit peu de monde dans le sens de la descente. Quelques points sur lesquels vous avez quelques ralentissements dans le sens de la remontée entre Montélimar Nord et Valence Sud, mais pas d'autres difficultés à vous signaler à l'heure qu'il est. Venez tous nous rejoindre, les parkings sont là, ils sont nombreux autour de l'aéroport de Valence-Chabeuil.
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0: Bon, Christophe Bernard qui s'est inscrit pour passer son brevet d'initiation
3: Ah oui, ça m'a donné envie à vos invités tout à l'heure.
0: Je suis sûr que...
3: Exactement. Je crois que l'an prochain, on s'y met.
0: Et si on s'y mettait tous les deux?
3: Mais oui.
0: Et si on embarquait notre directrice? Qu'est-ce que vous en pensez?
3: Je propose que dans deux ans, pour le nouvel aérotor show, nous fassions une démonstration de voltige. Donc... Non, je crois que ça ne vous tente pas, visiblement.
0: Je ne sais pas.
3: Ni la directrice, d'ailleurs, bizarrement.
0: Non, mais ça serait bien une petite flottille, la flotte ici de Drôme-Ardèche. On est en direct de l'aérotorcho, le grand meeting aérien qui se déroule ici sur l'aéroport de Valence-Chabeuil. Tout est gratuit et surtout, il y en a pour toute la famille, pour toutes les générations.
3: Et d'ailleurs, il y a toutes les générations présentes, vraiment. Certains sont venus très tôt ce matin et vont sans doute rester jusqu'au bout. Les démonstrations se terminent à 18h. Elles ont déjà commencé. J'ai vu des choses assez sympathiques dans le ciel au-dessus de l'aéroport. On va vous parler de cela jusqu'à midi.
0: Oui, on est en direct jusqu'à midi. Le temps pour vous de nous rejoindre. Sachez qu'on en profite également. Il y a des goodies ici de Drôme-Ardèche qui sont distribués. Et des super goodies, ce sont des lunettes qui
3: de
0: vont
3: soleil.
0: Vous permettre...
3: Non, ce n'est pas des lunettes de soleil. Ah mince, j'ai cru.
0: Ce sont des lunettes qui vont vous permettre de regarder l'éclipse.
3: Ah, l'éclipse totale de soleil.
0: Voilà.
3: Donc c'est pas des lunettes de soleil, puisqu'il y aura plein de soleil.
0: Ah non, il y aura plus de soleil.
3: Ah non, c'est juste pour l'éclipse.
0: C'est pour l'éclipse.
3: Voilà, ben, venez chercher vos, vos lunettes spéciales éclipse ici dans notre studio.
0: Allez, à tout de suite.
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0: On ira tous au paradis. Bah, le paradis de ceux qui aiment tout ce qu'ils veulent, c'est ici, pour tout vous dire, à Valence-Chabeuil, sur l'aéroport de Valence-Chabeuil. On est en direct ce matin pour vous faire vivre le démarrage. Alors ça a déjà démarré depuis un petit moment, bien sûr, mais le démarrage de ce meeting aérien, l'aéro-torchot, version 2026, depuis 9h30 et jusqu'à 18h.
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0: Je reçois, j'ai beaucoup de plaisir à recevoir une jeune pilote championne, Fanny Vialard. Bonjour Fanny Vialard.
2: Eh bien bonjour à tous.
0: Merci de nous avoir rejoints.
2: Avec grand plaisir.
0: Bon, et c'est un peu votre monde là, le tarmac. Vous êtes un peu comme chez vous ici.
2: Ah bah, bien sûr, local de l'étape, chez la région de Grenoble. Donc un plaisir pour moi de venir aujourd'hui sur le meeting et de pouvoir voler parmi les plus grands pilotes de l'armée. Donc vraiment très contente d'être parmi vous aujourd'hui.
0: Vous avez obtenu votre brevet de pilotage, vous aviez
2: 13 ans.
0: 13 ans.
2: J'ai commencé à voler à 13 ans, le brevet à 15 ans. À l'époque, c'était le plus jeune âge pour avoir un brevet.
0: Et qu'est-ce qui se passe ? Quelques années après, vous avez envie de faire de la voltige. Vous dites, voler normalement, normalement. La voltige, c'est pas anormal, mais faire des choses un petit peu extraordinaires, c'est votre passion.
2: C'est ça, ouais. Ça a commencé avec un baptême de voltige à 14 ans, et à partir de ce moment-là, ça a été une vocation. Voir la Terre à l'envers, c'est une chance, et j'essaie de profiter de cette chance au maximum. Tous les jours, avec bien sûr la passion qui prône.
0: Cinq médailles.
2: Oui.
0: Vous avez remporté 5 championnats.
2: C'est ça.
0: C'est extraordinaire.
2: Merci.
0: Quand vous regardez en arrière comme ça, qu'est-ce que vous vous dites ?
2: Je suis très reconnaissante de toutes les personnes qui m'ont aidée sur ce parcours, notamment ma famille, mes coachs qui m'ont accompagnée depuis le départ. Et je suis aussi une part de fierté, bien sûr, d'avoir pu obtenir ces médailles en France à l'international. C'est quelque chose assez unique. Et je remercie toutes les personnes qui m'ont soutenue dans ce parcours.
0: Ouais, du soutien, de la passion,
2: c'est ça.
0: De la ténacité.
2: Exactement. La formule magique.
0: Votre boulot, c'est quoi en fait ?
2: Moi, je suis pilote de ligne à côté, Boeing 737.
0: Ah oui, oui. Ah, donc, on a toutes les chances. Vous faites les longs, moyens courriers.
2: Moyen courrier, sur toute l'Europe.
0: Donc, on a toutes les chances. Si vous entendez un jour que vous entendez parler Fanny Vialard et que vous partez en vacances, vous savez qu'elle est capable de faire.
2: Une petite partie sur des vols sur le dos.
0: Voilà, avec un long courrier. Oui, c'est pas mal. C'est possible ou pas ça ?
2: Il peut le faire, aussi.
0: Ah, il peut le faire.
2: Le simulateur, il passe très bien les tonneaux, donc
0: Bon, et sinon, votre passion, c'est faire de la voltige, c'est ce que vous allez faire tout à l'heure.
2: Oui, bien sûr, c'est de voler, bien sûr.
0: À 14h45, aura l'occasion de... Et là, vous le faites sur quel avion ?
2: Alors là, ce sera le Raven 2XS, c'est l'avion du double champion du monde de voltige, qui a été construit depuis 13 ans. Un avion, c'est un prototype, c'est le seul au monde qui existe. Donc c'est d'autant plus un honneur pour moi de voler sur cet avion aujourd'hui. Donc vous pouvez venir l'admirer au stand, vous pouvez venir toute la journée un petit peu sur les parages de l'avion. Donc si vous voulez le visiter, c'est avec grand plaisir.
0: Fanny Vialard, quand on passe d'un gros porteur avec plusieurs centaines de passagers derrière soi à un tout petit avion, j'imagine que c'est pas tout à fait la même sensation, c'est pas tout à fait la même finesse.
2: Non, pas du tout, ça se pilote pas du tout pareil, mais bon, c'est toujours un avion, que ce soit qui fasse 70 tonnes ou 700 kilos, c'est toujours pareil.
0: Ouais.
2: C'est la même loi de physique pour le faire voler, donc on garde la cadence.
0: Bon, vous êtes issu d'une famille qui était portée sur l'aéronautique
2: pas forcément l'aéronautique, mes parents volaient en aviation légère.
0: D'accord.
2: Et
0: ah oui,
2: ils volent toujours un peu en parapente. Donc c'est la passion des airs est familiale. Et puis ils ont su me le transmettre au maximum.
0: Vous l'avez dit, vous serez là, vous êtes la locale de l'étape.
2: Exactement,
0: cet après-midi, notamment à partir de 14h45. On a en Drôme, en Ardèche, dans l'Isère, au-dessus de Grenoble, au-dessus de Valence, au-dessus du Vercors, on a des endroits merveilleux pour évoluer.
2: Ah oui, c'est le cadre. Enfin, j'ai volé sur plusieurs endroits en France. C'est vrai que la région Auvergne-Rhône-Alpes reste quand même la plus intéressante pour voler de par le relief, de par la variété de paysages qu'on peut avoir. Et je vous invite vraiment à faire des baptêmes de l'air pour avoir cette chance de voir ça du désert.
0: On n'a pas du tout le même aspect, la même impression.
2: Non, pas du tout. Ouais. C'est ça. En voiture, c'est quelque chose. chose. À pied, c'est encore autre chose, mais en avion, c'est vrai que c'est une perspective qui est différente et c'est vraiment sympa à faire. Ouais.
0: 14h45, votre démonstration. Oui. Vous avez déjà votre programme ?
2: Oui, bien sûr. C'est un programme qu'on travaille en amont. Donc le programme est fait. Il n'y a plus qu'à le dérouler. Lutter contre la chaleur, ça va être un petit peu le point clé aujourd'hui.
0: C'est donc, pas climatisé à l'intérieur.
2: Non, il n'est pas climatisé. Il n'y a pas de ventilation. Donc voilà.
0: Donc il va faire 50 degrés à l'intérieur.
2: C'est à peu près ça.
0: Mais vous gardez le sourire.
2: Ah, il faut. Bon, on est content d'être là.
0: Un programme, alors qu'est-ce qu'on va avoir la chance de découvrir ?
2: Alors, le programme que j'ai réalisé se fait principalement sur de la musique. Donc, il va être basé sur de la musique en synchronisation. Ça va être des figures assez souples de freestyle avec de la fumée. Voilà, ça va être un ensemble assez harmonieux, bas, devant le public, voilà, pour admirer au mieux l'avion, le mettre le plus possible en valeur. Donc voilà, j'espère que ça vous plaira.
0: Fanny Vialard, 14h45, le rendez-vous dans le ciel ici de la Drôme. Merci Fanny Vialard.
2: Avec grand plaisir, merci à vous.
0: Et puis à très vite pour mes vacances.
2: Eh ben oui,
0: si, je passe dans le cockpit, hein, si j'entends le commandant Vialard est heureuse de vous accueillir, on vient vous voir.
2: Vous êtes les bienvenus.
0: Notez bien Fanny Vialard quand vous prenez l'avion.
2: Super.
0: Soyez attentifs.
2: Merci.
0: En tout cas, moi, ça me rassure de savoir qu'une pilote de voltige peut m'emmener en vacances.
2: Bon,
0: c'est rassurant. Merci Fanny.
2: Merci
0: et bon programme
2: vous.
0: Tout à l'heure à 14h45.
2: Bonne journée.

0: Gloria, soirée mondaine. Nous, on est plutôt dans une matinée ensoleillée sur l'aéroport de Valence-Sabeuil pour l'aérotorcho, le meeting aérien, toute cette journée de dimanche jusqu'à 18h.
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0: Retrouver Christophe. Christophe, je crois que vous êtes à côté d'un hélicoptère qui sera d'ailleurs le futur hélicoptère Airbus qui va voler dans le ciel de Drôme et d'Ardèche, en tout cas que le Gamstat va accueillir très prochainement.
2: Exactement. Alors, je ne suis même pas à côté, figurez-vous. Je suis dans le cockpit. Je suis installé. Ah ouais, carrément. En position pilote. Et j'ai un copilote avec moi. C'est Vincent Chenot, qui est le directeur du programme Airbus hélicoptère à Marignane et qui développe donc ce tout nouvel hélicoptère. Bonjour.
3: Bonjour.
2: Merci de nous accueillir dans le cockpit. Assez impressionnant, hein, il faut bien le dire, pour quelqu'un qui n'a pas l'habitude comme moi de monter dans un cockpit d'hélicoptère de combat. Cet hélicoptère, c'est un hélicoptère interarmé léger, HIL. Son nom, son petit nom, j'allais dire, pour tout un chacun, ça sera le Guépard, c'est ça ?
3: Oui, tout à fait, le Guépard. Donc, son lancement a été acté en 2021 pour des premières livraisons qui auront lieu en 2028 pour l'armée de terre, 2 ans après pour la marine et en 2032 pour l'armée de l'air. Donc un appareil pour les trois armées.
2: C'est le remplaçant de la gazelle en quelque sorte ?
3: Alors le remplaçant, oui, mais il va faire beaucoup plus de choses que la gazelle. Bien plus et bien mieux.
2: On imagine. Alors ce que vous exposez ici aujourd'hui sur le tarmac, là, sur l'aéroport, ce n'est pas un prototype, c'est carrément une maquette grandeur nature.
3: Oui, tout à fait. Donc c'est une maquette, mais qui ressemble comme deux gouttes d'eau au futur appareil que les armées auront en dotation. On peut d'ailleurs y découvrir l'avionique de la machine, tout l'ensemble du système de mission qui est pensé pour réduire la charge de travail des équipages et opérer aussi bien que possible l'ensemble des systèmes complexes, mais de manière la plus simple, et de façon à maximiser l'efficacité opérationnelle de la machine sur le terrain.
2: Voilà, les hélicoptères, c'est comme les voitures, ça ne cesse d'évoluer, évidemment, il y a toujours du mieux.
3: Il y a toujours du mieux, alors du mieux sur la technologie, du mieux sur les équipements, du mieux sur les effecteurs, mais aussi du mieux sur la maintenance. Et c'est un axe très très important du programme. Il ne s'agit pas seulement de faire une machine performante, il faut aussi faire une machine qui soit disponible pour les forces, qui soit facile à soutenir, facile à maintenir. Et ça, ça passe par une bonne organisation, mais aussi par une conception dès le départ, vraiment penser sur le soutien. La fiabilité, l'accès aux différents composants facilités et un programme de maintenance qui fait un bon équilibre entre de la maintenance préventive pour éviter des problèmes d'épanne et de la maintenance corrective, c'est vraiment au cœur de l'ADN du programme avec ces concepts de maintenance donc, qui sont réfléchis non pas seulement par nous industriels mais aussi avec les forces et avec les autorités, tout le monde autour de la table pour aller optimiser ces aspects soutien.
2: Et pour garder le parallèle avec les voitures, le design, c'est important. Il faut, j'allais dire, créer de nouvelles formes d'hélicoptères aussi.
3: Alors, on dit souvent qu'un objet qui est beau vole bien. Hein. De nombreux avionneurs disent ça. Je pense qu'on a réussi avec le H160. L'appareil donc existe déjà en version civile. Il est en service depuis 2022. On a énormément de succès auprès de beaucoup de clients privés parce que la machine, effectivement, est belle. Elle est silencieuse, confortable. Elle a beaucoup de mécanismes de sécurité qui protègent la sécurité des occupants. Et c'est clé aujourd'hui. Voilà. Donc oui, c'est un très bel appareil. Et je pense que nos armées en sont très contentes.
2: Voilà, d'un point de vue civil, ça vole déjà. Côté armée, c'est un programme qui s'est étalé sur combien d'années ?
3: Alors, comme j'ai dit, lancement en 2021, première livraison 2028. On vole depuis l'année dernière. Le premier prototype a fait son premier vol en juillet 2025. On a accumulé 75 heures de vol. D'ores et déjà, on a pu valider le comportement général de la machine. Beaucoup d'aspects aérodynamiques, vibratoires, d'intégration d'équipements. C'est déjà derrière nous et on est très content de la maturité des prototypes. On va partir dans les jours qui viennent faire la première campagne de tir avec la machine. Donc on va mettre en œuvre la mitrailleuse 12,7 mm. On va mettre en œuvre l'armement de sabord et également les leurres du système d'autoprotection. Un deuxième prototype va faire son premier vol dans quelques semaines. Il sera suivi d'un troisième prototype l'an prochain. Tout ça pour faire tous les essais qui nous permettront de valider la configuration de l'appareil avant ses livraisons.
2: Voilà. Et 2028, ça veut dire dans 2 ans. Et l'aérotorcho, c'est tous les 2 ans. Donc on espère, on compte sur vous, hein, évidemment, Airbus Hélicoptère, pour qu'on voit voler dans 2 ans, ici même, pour la première fois, peut-être ce tout nouvel hélicoptère Guépard. Ça serait sympa.
3: eh ben on peut essayer de prendre le challenge.
2: Allez, voilà, le défi est lancé. Voilà. Hein, donc bon courage aux équipes d'Airbus qui travaillent là-dessus. Vincent Chedeau, merci de nous avoir accueillis dans le cockpit de cette maquette. Je rassure tout le monde, même si je touche au bouton, il va rien se passer. Et c'est heureux. Mais Franck, je vous invite vraiment à venir monter, comme le public ici, hein, tout au long de cette journée, vous pouvez venir monter dans ce tout nouvel hélicoptère qui arrivera pour la latte ici dans l'aviation légère de l'armée de terre à Chabeuil, donc en 2028.
0: Oui, c'est superbe, captivant, hein, vraiment. En plus, c'est un bébé français, donc cocorico, bleu, blanc, rouge, on en profite évidemment. Merci Christophe. Dans quelques instants, dans quelques minutes, je recevrai Quack Quack, le leader, le pilote leader de la patrouille Couteau Delta, qui sera véritablement le clou du meeting aérien tout à l'heure. On en parle dans quelques instants. Ne bougez pas, on revient tout de suite après ça.

0: Palmas. Alors lui, il est pas sur la route, il est sur le tarmac et il sera dans les airs tout à l'heure. J'ai Quack Quack qui est en face de moi. Alors on va dire pourquoi on vous appelle Quack Quack, hein, évidemment. Vous êtes le pilote leader de la patrouille Couteau Delta. Bonjour Quack Quack.
1: Bonjour à vous et puis très content d'être avec vous ici pour cette interview et pour partager cette superbe manifestation aéronautique. Quel meeting de Valence, c'est que j'avais eu la chance de faire en 2022 déjà dans la patrouille en tant qu'équipier.
0: Alors Quack Quack, c'est votre surnom, c'est comme ça que vous vous appelez, hein.
1: Exactement, c'est un surnom, on s'appelle par ses sobriquets dans l'armée de l'air, enfin dans le monde, ouais. Dans le monde des pilotes de chasse. Pour garder l'anonymat tout simplement, puisque on reste opérationnel. Et alors moi, quoi que je pourrais pas vous dévoiler la totalité puisque c'est un jeu de mots avec mon nom de famille.
0: D'accord, ok. Bon, okay, alors la patrouille Couteau Delta, vous pouvez nous la présenter, cette patrouille?
1: Eh bien, la patrouille Couteau Delta, donc c'est une patrouille de démonstration tactique. On reviendra un petit peu sur les spécificités de ce type de patrouille après, mais qui est composée de deux Mirage 2000D,
0: pilotés par Mirage 2000D.
1: Exactement.
0: Ah oui, ce sont des avions qui sont pas faits normalement pour faire des démonstrations, hein.
1: Alors, ce sont des avions qui sont faits pour faire énormément de choses. Oui. Et effectivement, le but premier n'est pas de faire de la démonstration. C'est bien de faire de. C'est un avion qui est spécialisé dans l'attaque au sol. Et la pénétration basse altitude toute météo,
0: oui.
1: Et qui peut également le montrer de par les capacités intrinsèques de l'avion de manœuvrabilité et de puissance, qui peut également participer à des démonstrations.
0: Bon. La patrouille Couteau Delta, je crois que c'est un peu plus de 18 personnes, c'est ça au total?
1: C'est exactement ça.
0: Il y a deux avions, voilà. Un avion de rechange quand même.
1: Exactement.
0: Il y a deux avions, mais c'est 18 personnes quand
1: c'est
0: même.
1: C'est 18 personnes tout à fait. Et en fait, on parle souvent à tort des équipages qui réalisent volent, la démo, ouais. Qui volent. Donc c'est un avion biplace, le Mirage 2000.
0: Donc vous êtes deux, deux en démonstration.
1: Exactement.
0: Par avion.
1: Exactement. On est deux à bord de chaque avion, donc ce qui fait quatre personnes.
0: Un navigateur et vous et les pilotes.
1: Exactement. Et au-delà de ça, pour emmener le troisième avion, eh bien on a un troisième équipage dans lequel il y a le coach et qui fait également le rôle de SV, donc surveillant des vols, qui assure notre sécurité au sol et aux abords de la plateforme. Et derrière, et c'est très important de les mentionner parce que sans eux, on ne vole pas. On a une équipe de 12 mécaniciens qui prennent soin des avions et qui font tout leur possible pour qu'on assure le show et qui au cours de l'année continuent de prendre soin de ces avions et font tout leur possible pour qu'on puisse réaliser la mission.
0: Alors vous êtes des militaires de l'armée de l'air, bien
1: oui.
0: Sûr. Vous avez des missions
1: oui.
0: Quotidiennes, je dirais au long cours, des missions militaires. Et puis, vous avez une spécificité, c'est que vous êtes notamment vous le pilote leader de cette patrouille qui fait des démonstrations.
1: Exactement.
0: À bord d'un Mirage 2000. C'est pas tout à fait le même avion que celui qu'on a vu avec Fanny Vialard il y a quelques instants. C'est moins maniable quand même, non?
1: Alors voilà, c'est moins manœuvrant. C'est pas un avion qui est destiné à faire de la voltige. Justement, avec Fanny, on s'est présenté un peu nos deux avions tout
0: oui.
1: À l'heure. On a pu comparer. Le point commun qu'on a trouvé, c'est qu'il y fait très très chaud tant qu'on est au sol.
0: Oui.
1: Parce que c'est pas climatisé. Et non, après effectivement, le Mirage 2000, c'est vraiment un avion qui est taillé à la base. Il est sorti juste après la guerre froide. Et il est taillé plutôt pour être intercepteur et être rapide, agile dans des manœuvres de combat, délivrer de l'armement, avoir un bon taux de virage. Et effectivement, il n'est pas taillé pour faire de la voltige gyroscopique, des décrochages, etc.
0: Bon, c'est
1: pas du tout la même mission.
0: C'est donc pas tout à fait la même mission, c'est pas tout à fait le même show que vous allez nous proposer tout à l'heure.
1: Exactement.
0: En revanche, c'est très très spectaculaire parce que habituellement, on les voit passer, on vous voit passer très très vite.
1: Oui.
0: Il y a le mur du son et on sait que vous passez et que vous êtes déjà passé pratiquement. Mais qu'est-ce qu'on va voir ce soir, cet après-midi?
1: Alors, ce que vous allez voir ce soir, et c'est tout le concept de la démonstration tactique. Nous, notre première casquette, comme je l'ai dit tout à l'heure, c'est on est en unité de combat. C'est notre première mission 24 heures sur 24 à l'année. Et à contrario de la patrouille de France ou du Rafale solo display par exemple, ou de la 400M solo display des ambassadeurs, dont c'est la mission dédiée qui s'entraîne toute l'année pour ça. Nous, c'est une deuxième casquette qu'on enfile et on va pas vous présenter une démonstration de savoir-faire technique, mais de savoir-faire tactique. C'est présenter les manœuvres de combat qu'on réalise dans le cadre de nos entraînements tous les jours au grand public pour eh bien un petit peu se rendre compte de ce que c'est qu'un avion qui fait une passe de tir, qui fait une réaction face à la menace et montrer un peu ce 2000D et ses équipes au grand jour.
0: Ces Mirage 2000D, ça fait partie de la force dissuasive, hein, de notre pays. C'est-à-dire qu'on sait, on l'a souvent dit, qu'on a parmi les meilleurs avions là, avec le Mirage.
1: Alors oui tout à fait, on fait partie des forces aériennes françaises et d'ailleurs à ce titre je souligne qu'on est là pour représenter aussi l'ensemble de la chasse française, hein. Cette année il n'y a qu'une patrouille de démonstration tactique et c'est le Mirage 2000 qui a été mis en avant et oui on est amené à réaliser des missions sur les opérations extérieures. On est amené à prendre des astreintes au cas où quelque chose se déclencherait toute l'année. Et donc,
0: Là, vous êtes mobilisable aujourd'hui s'il y a quelque chose d'un seul coup. On peut vous appeler et vous dire dans l'avion.
1: On est mobilisable. En fait, quand on est militaire, on est mobilisable. On est militaire en tout temps, en tout lieu. C'est ce qu'on dit. D'accord. Et du coup, on reste mobilisable H24.
0: Bon, c'est à quelle heure
1: Alors, la démonstration, je crois qu'on fait la clôture du meeting, si je ne m'abuse. Elle est à 17h42 ce soir.
0: 17h42, soyez au rendez-vous, vous verrez évidemment cette patrouille, la patrouille Couteau Delta. Couteau Delta, c'est parce que vous êtes basé sur Nancy.
1: Alors voilà, nous on est basé sur Nancy-Auchet et on fait partie de la 3e escadre.

0: petit peu avant 17h, avant la fin, 17h40, c'est le clou du spectacle de la journée. Vous allez pouvoir avoir vraiment, je crois qu'on peut, on va vous voir à grande vitesse, on va sentir la chaleur des réacteurs, si tant est qu'on puisse la sentir encore ici sur le tarmac.
1: Exactement, et en tout cas on tient à vous remercier pour la chaleur de l'accueil que vous nous
0: avez réservé. C'est avec plaisir.
1: Et la belle météo au rendez-vous.
0: Donc, merci beaucoup, à tout à l'heure.
1: À tout à l'heure.
0: À tout à l'heure pour le clou du spectacle de ce meeting aérien tout à l'heure, un petit peu avant 18h, il faudra être au rendez-vous. Merci Couac Couac.
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0: FR David Worlds, 11h40, toujours en direct sous le soleil de la base aérienne Valence-Chabeuil, ici au Gamstad pour l'Aéro Tour Show, le meeting aérien gratuit. Tout le monde est attendu tout au long de cette journée jusqu'à 18h.
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0: Et nous sommes avec Daniel Erl qui est à nos côtés. Guten Tag.
2: Guten Tag, bonjour.
0: Comment ça va, cher Daniel ?
2: C'est très bien, c'est un peu chaud, mais ça ira très bien.
0: Alors, vous avez un petit accent allemand ?
2: Ça,
0: qu'on, aime, qu'on aime bien, mais vous parlez un français extraordinaire, beaucoup mieux que moi l'allemand.
2: Oui, c'est pas vrai, peut-être, on n'a pas encore vérifié votre allemand, mais je suis depuis 2011 en France, et c'est la raison pour laquelle peut-être je parle un peu français, mais voilà, l'accent est quand même toujours là.
0: Bon, vous faites partie de la base de l'OTAN, qui est basée au Luc, alors pas au Luc en Diois, parce qu'on a un Luc en Diois, nous, dans la Drôme, mais au Luc en Provence, dans le Var. Daniel, vous êtes pilote d'hélicoptère, vous êtes pilote de Tigre. Vous êtes également instructeur et pilote d'essai.
2: C'est vrai.
0: Alors, qu'est-ce que c'est que le Tigre ? On oublie souvent de le dire, mais c'est quand même un pilote, un hélicoptère franco-allemand, le Tigre.
2: C'est correct. À la base, c'était un développement franco-allemand. C'est un hélicoptère d'attaque et reconnaissance sur plusieurs rôles, sur un multi-rôle, sur de reconnaissance. Et aussi, notre version, c'est plutôt pour un anti-char. Et voilà.
0: C'est un hélicoptère qui est exposé d'ailleurs là, qui est en statique. Vous êtes venu avec combien ? Deux, je crois.
2: On est venu avec des hélicoptères, avec un hélicoptère, et on va faire le statique. Donc tout le monde est bienvenu pour regarder ces hélicoptères. On vous accueille, et aussi on a un hélicoptère. On va faire deux défilés cet après-midi. On va faire un défilé binôme franco-allemand et aussi un display solo assez spectaculaire.
0: Cet après-midi, donc ici, spécialement pour l'occasion.
2: C'est correct.
0: Bon, vous êtes habitué du soleil, vous êtes habitué.
2: Oui.
0: Vous vivez en Provence, donc automatiquement vous êtes habitué du soleil. Mais cet hélicoptère, qu'est-ce qu'il a de particulier ? Les commandes sont dans les deux langues ou il y a une langue universelle ?
2: Non. La langue unique, c'est dans l'aviation en général, c'est anglais. Donc,
0: oui.
2: On fait la formation en anglais et tous les contrôles et tous les instruments à l'intérieur, c'est tout en anglais.
0: D'accord. Votre mission au quotidien à bord du Tigre ?
2: Comme vous l'avez dit, je suis moniteur, donc responsable pour former nos jeunes pilotes,
0: oui.
2: Leur accompagner dans leur chemin.
0: Et vous êtes jeune déjà vous-même ?
2: Jeune, voilà, 45 ans, voilà.
0: Ah ben, c'est très très jeune. C'est incroyable.
2: C'est vrai, ouais.
0: Et donc c'est vous qui formez les pilotes sur
2: oui,
0: le Tigre.
2: On est plusieurs, ça. En totalité, ouais. On est 12 moniteurs sur les Tigres. On est quand même une toute petite équipe. Et également, je m'occupe aussi de la maintenance technique sur le vol, de vérification de maintenance et des tests sur la base aussi.
0: Bon, ici, on va pouvoir l'approcher, le Tigre. On va pouvoir venir le voir de très très près. Il est désarmé, donc il n'y a pas de problème.
2: C'est aucun problème.
0: Il n'y a pas de souci. Et on peut venir vous questionner. Les enfants peuvent venir vous poser des questions.
2: Tout le monde, on est là.
0: Vous avez conscience que votre tenue, votre métier au quotidien fait rêver les plus jeunes ?
2: Et bien sûr, et c'est pour ça qu'on est là aussi, pour délivrer une image, parce qu'on a besoin aussi de personnel aussi, on a besoin de gens, que les gens y s'intéressent pour nous, et on est là qu'on les accompagne dans ce chemin, et peut-être aussi de le trouver dans leur futur chemin, pour après se décider et choisir peut-être entre le chemin de la carrière de l'armée.
0: Ça peut être effectivement un choix de carrière, et nombreux d'ailleurs sont les parents, les grands-parents qui viennent avec leurs petits-enfants, leurs enfants ici, c'est très intergénérationnel. Merci Daniel Erl,
2: merci
0: beaucoup.
2: À vous.
0: Danke schön.
2: Bitte schön et bonne journée.
0: Bonne journée. Merci infiniment, Daniel.
2: Merci, à plaisir.
0: Bon, je crois qu'on va retrouver Christophe qui se balade. Christophe, je ne sais pas, vous avez mis un pull ou vous vous êtes rafraîchi ?
3: Alors, je suis rafraîchi, il n'y a pas de souci. Il le faut parce que là, figurez-vous, Franck, que je suis au plus près de la piste de l'aéroport. Je suis avec les spotters. Hein. C'est comme ça qu'on vous appelle ?
4: Bah ouais, tout à fait. Moi, c'est une première. Hein. Donc, j'ai pas tous les us et coutumes, mais on s'en approche.
3: Ah ben, c'est étonnant parce que là, Franck, je suis dans une sorte de carré VIP, voyez-vous, délimité, où il n'y a que des gens qui ont des appareils photo avec des énormes zooms, voilà, et qui viennent là passer la journée parce que forcément, ils étaient là à 9h ce matin. Ils seront là jusqu'à 18h, la fin des démonstrations. Et ils prennent des photos de ces évolutions qui nous sont proposées. Mais alors vous venez d'où ?
4: Moi, je suis origine Auvergne, histoire. Et là, je vis sur Lyon, donc je ne suis pas très loin.
3: Pourquoi vous êtes là?
4: Parce que j'adore les meetings aériens, j'adore la photo et je suis un ancien pilote. Donc, du coup, on joint l'utile à l'agréable.
3: Mais là, qu'est-ce que vous en faites de vos photos? C'est pour vous uniquement?
4: J'ai une galerie Flickr, c'est un réseau social de photographes. Et du coup, l'idée, c'est de. On a une galerie publique et de partager et de discuter sur les images qu'on réalise. Bon, alors ça reste tout droit réservé quand même, mais là elles sont pas en vente. C'est plus pour le plaisir et pour le partager.
3: Alors évidemment, pour un néophyte comme moi, on se dit mais s'ils viennent tous là, assis sur leur petit siège, en train de prendre les photos, mais ils prennent tous la même photo.
4: Je pense qu'on aura pas mal qui se ressemblent, mais je pense que chacun a son feeling, chacun a sa technique, chacun a sa signature artistique par la suite. Donc je pense qu'il y a moyen d'avoir pas mal de photographies différentes à la sortie.
3: Et de temps en temps, vous vous échappez du carré VIP, justement, pour aller prendre un autre point de vue, pour s'éloigner, pour aller peut-être de l'autre côté, là-bas, de la piste.
4: Justement, c'est le plan, parce que c'est un peu dommage d'être que entre photographes. Aller voir un petit peu tout le monde, il y a plein de belles photos à faire là, sur un meeting aérien. Il y a de la vie, c'est assez agréable.
3: Et il y a du monde, on peut le dire, ça commence à se remplir. On attend 50 000 personnes aujourd'hui sur l'aéroport. Il y a déjà du monde, évidemment, avec les appareils photo. On vient de voir l'évolution des hélicoptères de l'armée légère, de l'aviation légère de l'armée de terre. J'y arriverai dans l'ordre, donc de la LAT qui vient d'évoluer. Et ça va se poursuivre comme ça jusqu'à 18h, Franck.
0: Sauf. Absolument, Christophe. On se retrouve jusqu'à 18h ici en direct de l'aéroport de Valence-Chabeuil. Et puis dans quelques instants, on va tout vous dire. Vous qui nous écoutez, qui n'avez peut-être pas encore prévu votre dimanche après-midi, on va tout vous dire pour que vous puissiez nous rejoindre et participer et assister à ce meeting aérien. On le rappelle, et c'est suffisamment important pour que ce soit noté, que c'est gratuit pour tout le monde. Et donc l'entrée est totalement gratuite. Donc venez, passez un bon moment dans les airs ici de la Drôme. À tout de suite.

0: et encore Francis Cabrel. On est encore là en direct jusqu'à midi, en direct depuis l'Aérotour Show, le meeting aérien sur l'aéroport de Valence-Chabeuil.
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0: Voilà, Christophe qui est revenu, qui a fait le parcours du combattant sur la structure.
2: Ça y est, c'est bon. Ça y est, j'ai fait le parcours du combattant, c'était génial.
0: C'était génial.
2: Il y a plein d'enfants, faut y aller, faut venir.
0: Oui, vous étiez comme un fou, j'ai l'impression. On mettra des vidéos, tiens, on mettra.
2: Je suis un peu mouillé, mais ça va.
0: Oui, mais ça c'est normal. C'est normal, ça fait bien, ça rafraîchit. Nous recevons le capitaine couturier, le directeur de cet événement de l'Aérotour Show. Mon capitaine, bonjour.
3: Et bien le bonjour à Isidro Mardèche. Donc c'est un grand plaisir d'être parmi nous aujourd'hui pour cette 13e édition de l'Aérotour Show.
0: C'est un plaisir et une fierté, mon
3: vous
0: capitaine.
3: Vous êtes fidèle, hein, ça fait un certain nombre d'années que vous êtes présent ici et vraiment on apprécie la chose. Et on espère vous revoir sur les prochaines éditions, bien évidemment. Mais on va s'intéresser à la nôtre.
0: Alors, on s'adresse à cette édition, évidemment. C'est vous qui dirigez cette édition. Tout au long de la journée, un événement gratuit pour les familles. On vous donnera dans quelques minutes les indications qui vous permettront de venir en toute sécurité pour tous ceux qui nous écoutent. C'est un événement assez important parce que habituellement, les terrains sur lesquels nous sommes, ce sont des terrains militaires. On n'a pas le droit d'y être. On n'a pas le droit de marcher.
3: Et oui. Un terrain militaire, donc une enclave militaire sur un aéroport civil. Donc un aéroport civil, déjà, on ne peut pas y accéder comme on le souhaite, hein, bien évidemment. On ne se promène pas à l'intérieur, sur les pistes. Et encore moins dans une enclave militaire. Donc c'est une opportunité pour nous de vous présenter nos matériels, de vous faire entrer sur notre théâtre, hein, sur notre terrain, et de vous présenter un spectacle aérien. Spectacle aérien qui n'est pas que militaire, hein. C'est vraiment un spectacle aéronautique où vous allez retrouver des aéronefs militaires de différentes nations, italiens, allemands, on a des Danois également qui sont parmi nous, et puis des aéronefs de collection, des aéronefs voilure tournante, voilure fixe. Vraiment, c'est un spectacle aérien qui est...
0: Voilure tournante.
3: La voilure tournante, c'est vrai que j'utilise mon jargon d'hélicoptériste. Donc, une voilure tournante, c'est un aéronef avec un rotor sur dessus qui tourne.
0: Voilà, qui tourne.
3: Une voilure fixe, c'est un avion avec des ailes.
0: Voilà.
3: Donc, vraiment, on n'est pas... tout type d'aéronef est présent ici, de collection, de chasse, réacteur, hélice... Et vraiment, on est là pour vous présenter ce spectacle et permettre à des gens qui n'ont pas l'opportunité de s'approcher de ces avions, de ces hélicoptères, de les voir de plus proche, de discuter avec des pilotes qui ont fait une démonstration en vol et qui se retrouvent en zone publique pour présenter leur appareil. Ils sont encore tout transpirants de leur démonstration aérienne. Et c'est ça vraiment la carte de visite de notre meeting.
0: Bon, il y a des grands temps forts cet après-midi. On aura tout à l'heure, je crois, à 14h45, la démonstration aérienne de Fanny Vianard qui sera là, notre championne qui sera présente. Et puis on aura, on en parlait il y a quelques instants avec le leader, avec Quack, le leader de la patrouille Couteau Delta, pour la fermeture de cette édition.
3: Exactement, il vient clôturer. Alors c'est un dur choix de décider quand est-ce que vont passer ce fer de lance, hein, les Mirage 2000. Hein. Maintenant, le mettre en début de plateau aérien, le risque c'est que les gens viennent et puis n'aient plus envie de rester. Et c'est de permettre à ceux qui ne peuvent pas venir le matin
0: de venir
3: et puis d'apprécier ce spectacle qui est magnifique, hein, bon, les avions de chasse.
0: Derrière nous, on entend, il y a des démonstrations. Hein,
3: il y a des démonstrations qui toute la journée,
0: en permanence,
3: de 10h à 18h ce soir, vous aurez des démonstrations.
0: Et tout à l'heure, je sais pas, parce que vous étiez dans le cockpit, ça y est, vous avez appris à piloter le futur Airbus. Là,
2: on ne m'a pas inscrit au programme cette année, mais dans deux ans, bien.
0: Allez, dans deux ans, démonstration de Christophe Bernard.
3: Et oui, à 14h20, l'Airbus Tracer, un prototype d'Airbus hélicoptère qui fera une présentation en vol, en plus de la présentation statique qui ouvre ses portes à tout le public qui vient chez nous. Donc vous pourrez le voir si vous venez cet après-midi.
0: Capitaine Couturier, pour venir, je le disais, c'est gratuit, c'est un moyen de venir approcher le Gamstat, de venir approcher les familles, parce que les 200 militaires qui sont présents au Gamstat viennent aussi avec leurs familles.
3: Oui.
0: On profite pour faire visiter leur lieu de travail.
3: Il est vrai, mais c'est vrai que ce meeting gratuit, c'est une carte d'identité de notre meeting aérien qu'on essaye de conserver. On est un des derniers meetings aériens gratuits en France. On veut essayer de garder cette spécificité-là, offrir ce spectacle aux gens de la Drôme, aux gens du département et des gens qui viennent de beaucoup plus loin. C'est vraiment cette carte de visite qu'on cherche à entretenir et à maintenir.
0: Les côtés pratiques maintenant, des parkings qui ont été prévus en nombre, ça, il n'y a pas de problème pour se stationner. Oui. Par contre, il fait chaud. Il fait très très chaud.
3: Alors, parking, une petite information complémentaire que je rappelle. Donc, vous avez des parkings de part et d'autre de l'aéroport pour vous stationner, bien évidemment, parking gratuit. Mais vous avez également des parkings avec des navettes gratuites qui sont délocalisées. Un qui se trouve à la ville de Valence, au niveau du parking de l'IUT, dans la zone Briffaut. Donc, parking et navette gratuite pour vous amener jusqu'à l'aéroport. Et de l'autre côté, à l'est, au niveau de Chabeuil, au nord de Chabeuil, stade des Flandennes, et ben, de nouveau un parking avec des navettes gratuites. Ouais. Enfin, vous le savez tous, il fait très très chaud, donc je vous incite à venir participer à ce spectacle aérien. Mais s'il vous plaît, unissez-vous, protégez-vous, casquette, prenez de l'eau. Vous avez le droit de rentrer sur le site avec des glacières, avec de l'eau, avec des parapluies pour vous protéger. Prenez des casquettes, évitez de saturer, de prendre des risques. On ne veut pas que vous vous mettiez en danger pour venir chez nous. Bien au contraire, on veut que vous profitiez de cet événement.
0: Voilà, on a vu, il y a quelques enfants qui sont encore sans couvre-chef. C'est important de venir avec des casquettes, c'est important de venir avec des chapeaux.
3: Complètement, il le faut, et s'il vous plaît.
0: Voilà. Merci en tout cas, mon capitaine.
3: Merci
0: beaucoup,
3: à vous,
0: capitaine Couturier, le directeur de l'Aérotor Show. On se dit rendez-vous dans deux ans.
3: Rendez-vous dans deux ans.
0: Au même endroit.
3: Au même endroit.
0: En pleine forme, toujours, et avec beaucoup de plaisir.
3: Et avec beaucoup de plaisir et d'énergie. Merci à vous.
0: Merci, capitaine. Capitaine Couturier, le directeur de l'Aérotor Show, notre invité. Voilà. Eh ben, on va aller voler maintenant, nous,
2: allez,
0: Christophe.
2: On va se rafraîchir.
0: On va se rafraîchir.
2: Et apprécier le spectacle dans les airs. C'est magnifique. J'ai vu déjà un peu de voltige. Là, c'était très sympa.
0: Ouais, c'est vraiment très sympa. Puis on est très très près de l'évolution.
2: Mon conseil du jour quand même, par rapport à ce qu'a dit le capitaine, c'est profitez-en, garez-vous sur un parking, prenez une navette. Hein.
0: Ouais, voilà.
2: Parce que sinon vous risquez d'être garé très loin et de marcher beaucoup. Voilà, donc franchement, un conseil, prenez les navettes.
0: Alors on attend près de 50 000 personnes ici, hein, d'ici ce soir. Merci à toutes et à tous de nous avoir suivis. On vient dans quelques instants avec les infos. J'espère qu'on vous a donné envie, qu'on vous a donné à voir à la radio de ce superbe meeting aérien merveilleusement organisé par le Gamestat Valence-Chabeuil.
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0: Une belle journée sur Ici Drôme Ardèche. Nous sommes le dimanche 28 juin. Vous écoutez la première radio locale en Drôme et en Ardèche. Il est midi. Julie Tescrat.
3: Si vous voyez des hommes armés dans les locaux abandonnés de la SFAM à Romans, pas de panique. Une partie de Airsoft doit avoir lieu aujourd'hui. Les participants utilisent des répliques d'armes à feu, propulseurs de petites billes en plastique. Et ce n'est pas la première fois, Julien Raymond.
4: Oui, il y a tout pile 3 semaines, le 7 juin dernier, des hommes en tenue militaire lourdement armés sont aperçus dans les locaux. Ils portent des armes factices, pas de balles réelles. Il s'agit seulement de billes en plastique. Ce sont des joueurs d'airsoft. La scène inquiète quand même. Des riverains appellent la police. Sur place, les forces de l'ordre contrôlent l'organisation. Tout est en règle. La société est spécialisée dans la location de lieux privés partout en France pour organiser ces parties. Une nouvelle doit donc avoir lieu aujourd'hui. On ne sait pas à quelle heure. L'homme derrière tout ça n'a pas voulu nous le dire. On veut juste être tranquille. C'est ce qu'il nous écrit dans un mail. Il affirme, je cite, préférer éviter de mettre en avant le site qui pourrait subir de nouvelles dégradations. Les locaux de la SFAM attirent les amateurs d'exploration de lieux abandonnés, les taggeurs aussi, avec notamment des slogans pro-palestiniens peints à la bombe sur la façade des locaux.
3: Julien Raymond, la canicule a entraîné près de 1000 décès supplémentaires par rapport à une période normale depuis le 24 juin, annonce aujourd'hui Santé publique France, des chiffres encore provisoires qui pourrait évoluer à la hausse dans les prochains jours. Et puis la Drôme est encore en vigilance orange feu de forêt aujourd'hui, alerte jaune en Ardèche. Les pompiers appellent à la prudence. La végétation est très sèche en ce moment et ça peut provoquer des incendies comme hier à Saint-Alban-d'Ay. Ils sont intervenus pour un feu dans une haie suite à des travaux de disqueuse. Près de 350 foyers privés d'électricité cette nuit à Saint-Pons en Ardèche. Une voiture a percuté un poteau électrique vers 21h sur la RN102. À l'intérieur, un couple de septuagénaires qui revenait de vacances. Le conducteur était fatigué et a fait une sortie de route. Il n'est pas blessé, mais la passagère a dû être héliportée à l'hôpital de Valence pour faire constater ses blessures. Un homme toujours en garde à vue à la mi-journée aujourd'hui après une course-poursuite entre Valence et Romans vendredi soir. Repéré en excès de vitesse par la police municipale à Valence-le-Haut, le conducteur avait refusé de s'arrêter et a pris la fuite. Il conduisait avec un permis suspendu. Record d'affluence pour le festival Aluna à Ruons en Sud-Ardèche. 74 000 billets ont été vendus pour cette 19e édition qui s'est terminée hier soir, Pierre-Jean Pluvy.
5: Oui, c'est certainement dû à la programmation. Une programmation pour tout public chaque soir avec rap, électro, variété et rock. Toutes les générations s'y retrouvent. Isabelle est une habituée.
6: Il y a une bonne ambiance, c'est convivial, c'est super. Franchement, voilà, il y en a pour tous les goûts, quoi. Ouais.
5: Marie vient à Aluna depuis 10 ans. Et pour cette édition, il y a le bon et le moins bon.
7: Le premier jour avec Métissa, c'était très bien. Zao, c'était très bien. Voilà, c'est tout.
8: Et le moins bon, c'est quoi?
7: Ah, le moins bon, c'est Damso. Alors, nous ne sommes peut-être pas de la même génération que les autres, mais ça va au-delà.
5: Et puis, il y a les petits nouveaux comme Ludo, qui vient, lui, de Saint-Étienne.
9: On peut vivre à son rythme et écouter ce qu'on veut, quoi. C'est génial. On s'est laissé libre de vagabonder un peu de partout, quoi. Il y a du monde en folie, l'ambiance est bien. Il n'y a pas de... Enfin, à ma vue, moi, j'ai pas vu de litige nulle part. Génial.
5: Les organisateurs annoncent d'ores et déjà que l'an prochain, les tarifs n'augmenteront pas. Ce sera la 20e édition avec une surprise, un groupe international. Pour l'instant, pas de nom.
3: Et retrouvez en image le festival Aluna à Ruons sur le site internet ici.fr. La course de cyclisme élite homme a commencé il y a un peu moins d'une heure en Isère. Le coureur drômois de la Total Energy, Sandy Dujardin, est engagé. Hier, l'ardéchoise Célia Géry est devenue championne de France à seulement 20 ans. C'est son premier titre national en élite. Une journée encore bien chaude, Héloïse, aujourd'hui.
10: Oui, dernier jour de cette grosse vague caniculaire avec encore des températures qui peuvent atteindre les 39 degrés sous un ciel dans l'ensemble dégagé avec des nuages qui peuvent se multiplier sur le plateau ardéchois et donner quelques orages en fin de journée. Les maximales du jour, 36 à Annonay, à Privas-Aubenas 37, à Romans 38, à Valence et Montélimar 39 degrés. Demain, on attend une baisse des maximales de 1 à 6 degrés. Profitez-en bien et profitez de votre déjeuner avec Willy Rovelli.
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12: Bonjour, bonjour, bon dimanche. Sous vos applaudissements, c'est Willy vient déjeuner chez vous, numéro 1066.
13: Oh là là,
12: bonjour la tribu.
13: Bonjour.
12: Alors, qui est là aujourd'hui? Nicolas Malabeuf, bonjour mon bon Nicolas.
13: Bonjour Willy, bonjour tout le monde.
12: Notre enfant de la télé est là, et Fabien et mon autre geek. Bonjour mon Fabinou.
14: Bonjour Willy, bonjour à tous.
12: Et bienvenue à tous, merci d'avoir choisi votre émission utile sur votre radio utile. Alors, c'est la dernière de la saison. Si, mais restez avec nous jusqu'au bout. On vous dira tout à l'heure ce que nous allons devenir. J'aurai trois bonnes nouvelles à vous annoncer et une mauvaise.
14: Oh là, j'ai très peur.
12: On n'est pas au courant pour la mauvaise.
14: Ça m'inquiète. Je crois qu'on est viré.
12: La DRH n'a pas osé vous appeler. Mais...
14: Ça serait la première en direct.
12: Donc restez avec nous, restez bien à l'écoute. D'ici là, mes amis, voici vos 55 minutes nécessaires où on va comprendre l'actu avec nos invités et s'amuser de la vie avec nos chroniques. Alors vite, notez bien les dossiers du jour. Dans un instant, cette canicule aura lancé un débat lunaire. Pour ou contre la clim? Alors au-delà des sensibilités des uns et des autres, une clim, est-ce que ça pollue vraiment? Est-ce qu'il ne serait pas urgent de au moins climatiser tous les endroits où il y a du public, des personnes vulnérables? Peut-être même climatiser tous les appartements de dernier étage, sous les toits? Eh bien on en parle dans une minute. Et à 12h30, le boom de la prêtrise. De plus en plus de jeunes se lancent dans le métier de prêtre. Alors pourquoi devient-on prêtre? Pourquoi en ce moment? Comment devient-on prêtre? Est-ce que lorsqu'ils sont à table, ils ont le droit de dire chaussée au moine,
13: oui.
12: Amen. Voilà, et bien on en parle dans 20 minutes. Si on a le droit de dire ça, c'est bien. Et bien bien sûr, vous le savez, vous faites partie de cette tribu. Alors réagissez sur tout ce que vous entendez sur le groupe Facebook. Alors
14: le groupe officiel, alors vous pouvez vous abonner. Faites péter les compteurs pour la dernière.
12: Allez-y.
14: Pour nous retrouver, pour vous abonner, c'est gratuit. Vous tapez Youpi la vie avec Willy Rovelli. Et comme c'est la dernière émission de la saison, donnez-nous votre avis voilà, concernant l'émission. Car c'est votre émission Et nous avons déjà pas mal de messages. Marie-Ange Vigné a écrit: merci, vous mettez de la bonne humeur chez nous tous les week-ends. C'est très gentil, merci Marie-Ange. Et Damien Sirad, alors lui a écrit: encore une belle saison, Willy le râleur radin au cœur d'or.
12: C'est vrai.
14: Fabien le bout en train super pro. Pour enlever.
13: Il nous connaît mal.
14: Nicolas le sourire, la gentillesse et la curiosité. Pour vous avoir rencontré après un spectacle de Willy, c'est pas du faux, vous jouez pas les stars. Merci beaucoup Damien.
13: On l'a payé
14: Damien. Continuez à réagir, c'est gratuit. Le groupe Facebook Youpi la vie avec Willy Rovelli.
12: Venez nous flatter, tiens, aussi au téléphone 0810 055 056. Non, mais ici, nous, on est trop transparents. S'il y a des critiques à faire, allez-y, il n'y a aucun problème. On écoute tout, nous, on prend tout. 0810 055 056, c'est votre émission. Profitez, c'est la dernière et vous repartez aujourd'hui avec...
13: Eh bien, elle se prépare pour l'été. Elle a déjà mis ses tongs et sa crème solaire. C'est notre carte carburant. Elle vaut 100 euros et notre carte carburant, c'est en fin d'émission.
12: Merci beaucoup, la Tunis.
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12: Allez, ouvrons notre premier dossier. Bonjour François Gemène.
15: Bonjour Willy.
12: Bienvenue ici mon cher François. Je l'adore François Gemène. Vous êtes membre du GIEC. Alors déjà, pouvez-nous dire c'est quoi le GIEC?
15: C'est le groupe d'experts qui est mandaté par l'ONU pour évaluer les connaissances qu'on a du changement climatique.
12: Très bien.
15: Donc on rend de très gros rapports tous les 6 à 7 ans.
12: Très bien mon cher François. Alors cette semaine, avec la canicule, il y a eu un curieux débat qui a été lancé entre autres dans les médias. Pour ou contre la clim? Les contre disent que ça pollue, les pour disent oui, mais enfin ça peut aussi sauver des vies. Et vous alors mon cher François, quelle est votre position là-dessus? Parce que je vous ai beaucoup entendu là ces derniers jours.
15: Alors j'ai trouvé honnêtement Willy ce débat un peu lunaire,
12: comme
15: il s'agissait d'en faire un sujet politique.
12: Voilà.
15: Et je pense qu'il faut revenir à un peu de pragmatisme et remettre un peu les pendules à l'heure.
12: Merci François. Alors allez-y.
15: Premier point, est-ce que ça pollue?
12: Oui.
15: Alors un petit peu, mais je pense qu'il faut remettre les choses en perspective. D'abord parce que l'électricité que la clim va consommer, c'est une électricité décarbonée en France. C'est pas le cas dans les autres pays évidemment, mais en France on a la chance d'avoir cette électricité décarbonée. Et donc, les impacts en termes de rejets de gaz à effet de serre sont très limités pour l'électricité. L'autre sujet, c'est les gaz réfrigérants qui sont utilisés dans les climatiseurs. Ça, ce sont des gaz qui sont très nocifs pour le climat, mais la bonne nouvelle, c'est que la technologie a beaucoup progressé. que la réglementation a aussi interdit les gaz les plus polluants. Et en fait, les gaz réfrigérants que vous avez dans les climatiseurs aujourd'hui, c'est à peu près les mêmes que ceux que vous avez dans
8: les frigos. Voilà, c'est les mêmes. Voilà.
15: Et on n'interdit pas aux gens d'avoir des frigos, évidemment.
8: Non, non.
15: Le troisième sujet, c'est les rejets de chaleur dans la rue.
8: Dans la rue.
15: Ça, c'est important de dire que ça n'affecte pas le climat mondial, ça n'affecte pas l'atmosphère. C'est un phénomène très local dans la rue. Alors, c'est vrai que dans des zones très denses, comme à Paris, ça peut faire monter la température dans la rue d'environ 2 degrés. Mais encore, pour relativiser, ça réchauffe moins la rue que les voitures. Mmh. Or, personne n'interdit la circulation automobile pendant les canicules. Mmh. Donc, on ne peut pas dire que la clim n'a pas du tout d'impact sur l'environnement. Il y a quand même un léger impact, mais je pense quand même que les bénéfices en termes de santé publique sont plus importants. Ça permet de sauver des vies. Il y a malheureusement des gens qui sont morts dans leur appartement parce que ces appartements étaient juste trop chauds. Je pense qu'il faut considérer aussi l'enjeu de la santé publique. Le but de la lutte contre le changement climatique, Willy, c'est quand même de sauver des vies.
8: Bah oui.
15: Donc si vous sacrifiez des vies humaines en pensant protéger le climat, c'est que vraiment vous n'avez pas compris grand-chose à l'affaire.
8: Voilà, vous dites que ça peut avoir une conséquence sur la planète, mais ça en vaut la chandelle quelque part, quoi. Voilà, faut.
15: C'est ça. Je pense que le gain en termes de santé publique est supérieur à l'impact sur le climat, qui est quand même, il faut le dire, très limité. Cela étant dit, il y a quand même deux limites à la crise. La première, c'est que ça résout pas le problème du changement climatique.
8: Non.
15: Évidemment, ça joue pas sur les émissions. Et donc, on ne peut pas se contenter de faire de la clim sans baisser aussi nos émissions. La bonne nouvelle, c'est que si vous installez une clim réversible, par exemple une pompe à chaleur, vous pouvez réduire les émissions liées au chauffage de votre logement. Et donc, ça vous permet à la fois de baisser vos émissions et de baisser votre facture. Donc, si vous avez la possibilité de faire cet investissement, mon conseil, c'est de le faire.
8: C'est un membre du GIEC qui vous le dit. C'est pas un vendeur de pompe à chaleur qui vous le dit. Donc, on précise bien, mon cher François. Allez-y,
15: L'autre enjeu, c'est l'enjeu social, évidemment. Ça reste une solution individuel, on sait que ça peut coûter cher. Et donc, tout le monde n'est pas égal, ni face aux canicules, ni face à la possibilité d'installer la climatisation. Et donc, c'est une solution individuelle qui peut pas remplacer les solutions collectives, végétaliser les villes, faire évoluer l'urbanisme, etc. Tout ça, c'est également très important. Donc, la clim, c'est pas l'alpha et l'oméga, mais ça fait partie des solutions.
8: Voilà. Quand vous appelez un grand plan d'investissement pour le climat, vous entendez quoi par ça, mon cher François, du coup?
15: Alors, j'entends la climatisation dans tous les bâtiments publics. J'entends la végétalisation des villes. J'entends la rénovation des logements privés. J'entends une évolution des normes d'urbanisme et d'architecture qui parfois empêchent des rénovations, empêchent de mettre la climatisation. J'entends aussi qu'on réfléchisse ensemble sur les horaires de travail, sur les rythmes scolaires. En fait, le problème, c'est que on a conçu toute la vie en France pour un climat tempéré. Or, le climat de la France, il est en train de changer. On le voit bien, il va falloir s'adapter à un climat plus méditerranéen. Et donc, il va falloir aussi s'inspirer des pays méditerranéens.
8: Parce que
15: c'est pas la fin du monde, il faut juste apprendre à vivre autrement.
8: Parce que cette chaleur-là, c'est qu'on a eue là, ces derniers jours, c'est quoi? C'est juste un apéritif? C'est l'apéricube de la météo future?
15: Oui,
8: oui, voilà.
15: On peut dire ça comme ça.
13: Voilà.
15: Ce qui est certain, c'est que oui, malheureusement, ça va se reproduire et ça va s'amplifier dans le futur. Bon. Et donc, si on veut pas en souffrir, comme on a souffert la semaine qui vient de s'écouler, il va falloir adapter beaucoup de choses, en particulier le bâti. On a conçu tous nos bâtiments, toutes nos villes pour qu'elles résistent au froid. Maintenant, il va falloir les transformer pour qu'elles résistent aussi au chaud.
8: Merci beaucoup. Voilà, parce que c'est très clair, comme d'habitude avec François. Je l'aime, François Gemène. Merci beaucoup d'être passé nous voir, membre du GIEC, co-directeur de l'Observatoire Défense et Climat. En France, 25% des logements sont climatisés, contre 60% en Italie, 73% en Sicile, 40% en Espagne, 60% en Grèce. Voilà, si vous vouliez briller ce midi, vous mangez, tu sors ça et j'en dis alors là, qu'est-ce qu'il sait?
13: Qu'est-ce qu'il est intelligent.
8: On parle de quoi avec toi dans un instant, mon bon Fabien?
14: L'actu web de la semaine, j'ai encore trouvé des idées pour vous rafraîchir, notamment une astuce avec des petits pois congelés.
8: Des petits pois congelés, très très bien. En attendant, est-ce qu'on n'irait pas là sur...
13: Et du mutuel.
16: J'écoute.

0: route de Memphis avec l'excellent Eddie Mitchell.
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0: Il est midi 16, mes amis, nous sommes en direct. Merci d'être avec nous, merci de votre fidélité. Regardez, il est là, Fabien Aymon, notre geek. Alors, mon Fabinou.
3: Toute l'actu web de la semaine, et avec encore et toujours cette canicule. Et un petit garçon a bien fait rire les internautes il y a quelques jours, parce qu'en fait, il n'arrive pas à prononcer le mot canicule.
4: Il fait trop chaud, c'est la manipule. On est en Martinique, c'est comment?
5: C'est quoi la manipule?
4: La manipule, quand il fait chaud.
3: C'est mignon, manipule, c'est canicule, c'est manipule, c'est presque la même chose. Passons à l'astuce du jour. Une jeune internaute a une idée originale pour rafraîchir son appartement cette semaine. Elle a accroché une bouteille en plastique à son ventilo et écoutez ce qu'elle a mis à l'intérieur.
6: On a trouvé une solution de malade pour rafraîchir la pièce. Tac. Donc c'est une bouteille qui a des trous avec une charlotte, je crois, et il y a des petits pois congelés dedans. Ça rafraîchit à mort.
3: Ouais, en fait, elle a rempli de petits pois congelés sa bouteille. Elle l'a accroché directement au ventilo et du coup, ça diffuse. Ça fait comme une petite clim. Okay. Voilà, comme une petite clim. Sinon, autre astuce pour trouver de la fraîcheur, reprendre contact avec d'anciens potes. Oui, d'anciens potes propriétaires de piscine.
7: Ah oui.
3: C'est ce qui a fait l'internaute Pierre-Antoine.
8: Allô, Jérémy. Je sais pas si tu te rappelles de moi. On était ensemble en 4e primaire. On avait fêté ton anniversaire dans la maison de tes parents, là où il y a une piscine. Ah, t'as déménagé. Pas trop bien que t'aies déménagé. T'as pas de piscine. Non. Là où t'as déménagé.
3: Voilà l'astuce du jour. Trouvez-vous des amis qui ont une piscine dans leur jardin. Autre astuce, plus accessible. J'ai trouvé une application trop bien. Son nom, c'est Fraîchou. Fraîchou, appli créée par Axel Abri, un Rennais. Le principe de Fraîchou, c'est simple. L'appli, en fait, calcule les itinéraires piétons les plus ombragés grâce aux parcs et aux arbres qui se trouvent sur votre chemin. C'est pas bête quand même. Le fonctionnement est tout simple. En gros, c'est un GPS pour piétons, tout simplement. Il suffit d'entrer un départ, une arrivée et le tour est joué. Fraîchou propose jusqu'à 3 itinéraires allant du plus court au plus frais. Appli pratique pour ceux qui se déplacent donc à pied ou même à vélo. Le nom Fraîchou, et c'est français, monsieur.
0: Bravo.
3: Toujours dans l'actu web, alors là on change de sujet. Un Australien a battu un record cette semaine, un peu spécial. Celui du cri humain le plus fort du monde. Cet homme est capable d'hurler à plus de 122 décibels. C'est un niveau sonore équivalent à une tronçonneuse, au décollage d'un avion ou encore d'une sirène d'ambulance.
0: C'est toujours moins que Mama Rovelli.
3: Ah, c'est
0: rien tout ça.
3: Petit joueur, après avoir écouté l'homme le plus bruyant du monde, écoutons une voix beaucoup plus agréable.
9: Hier encore, j'avais 20 ans, je gaspillais le temps en croyant l'arrêter. Et pour le retenir, même le devancer. Je n'ai fait que courir.
0: Ah, c'était pas mal.
3: La personne que vous entendez, en fait, c'est un supporter de l'équipe du Maroc. Le gars, en fait, s'est filmé dans la rue avec le maillot marocain, en train de chanter. Il était tout seul, du Charles Aznavour. La vidéo est devenue virale en quelques heures. Elle a été vue des millions de fois. Comme quoi, certains supporters sont vraiment formidable.
0: Toi aussi, mon Fabinho, tu as formidable. Comment?
7: Formidable.
0: Toujours sympa. Jaloux, toujours, hein.
3: Ils
0: sont jaloux, les deux, là. Mais ils ont presque
3: c'est
0: le même âge.
3: C'est la dernière
7: il y a 10 ans d'écart quand même. Hein.
0: Oui, alors.
3: Mais hein, tu fais mon âge et moi je fais ton âge.
0: Tu es plus vieux que Fabien.
7: C'est je m'inquiète hein. Alors.
0: C'est très étonnant.
7: Non, je suis resté.
0: Tu es resté jeune.
7: Dans la force de l'âge.
0: Merci mon bon Fabien. Tu as été excellent tout au long de cette année. Oh, c'est vrai.
3: C'est
0: hein.
3: Grâce à vous. Vous me portez. Vous me portez.
0: Ben, voilà, moi je suis bien entouré avec vous. Je le reconnais. Oh. Donc merci beaucoup mon Fabinou.
3: Ah,
0: reste avec moi jusqu'à la fin de l'émission parce que tu n'es pas au courant de ton avenir.
3: Oui, c'est vrai. Parce que là, en fait,
7: c'était la dernière tout court.
0: Voilà. Donc. À ta place, je resterai jusqu'à.
3: Bah non, mais je reste.
0: Comme tu veux.
3: Je suis payé de toute façon.
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0: Ça va, mon Franck?
10: Et ça va très bien, Willy. Ça me fait plaisir de vous retrouver.
0: Bah, c'est un plaisir partagé, mon Franck. Tu nous appelles d'où?
10: Alors, j'appelle Damien dans le Hauts-de-France.
0: Ah, Damien, très bien. Ah, bah, on va pas. Ah,
3: non. Oui, à Lille.
0: Ah, on va à Lille. Ah, bah, oui. Amiens, c'est pas Lille. Alors,
3: non.
0: Oublie ce que je viens de dire. Oublie ce que je viens de dire, Franck. Franck, tu voulais réagir sur les clims, je crois, c'est ça?
10: Ben oui, je pense que. Moi, je suis contre la climatisation.
0: Pourquoi?
10: Je pense qu'il faut. Ben, il faut revenir à une climatisation naturelle. La climatisation mécanisée, elle va contribuer au réchauffement climatique. Imaginez, vous essayez d'éteindre un feu avec de l'essence, ça n'a pas de bon sens.
0: Oui, alors oui.
10: Pour faire une machine arrière,
0: oui.
10: On a arraché du végétal pendant des années. Il faut planter, végétaliser, il faut arrêter de mettre du béton partout, il faut réfléchir avec nos polytechniciens, nos ingénieurs et nos politiques à des solutions pérennes qui sont peu coûteuses. Après, la climatisation dans les établissements...
0: là où il y a du public, des hôpitaux, tout ça. Voilà.
10: Ça, c'est une évidence. Ça, c'est une évidence. Pour protéger nos anciens, on va dire. Donc là, il y a une priorité, bien sûr. Mais pour ce qui est de la fraîcheur à la maison, on va dire entre guillemets, je pense qu'on peut faire d'autres efforts et éviter justement de mettre des clims partout et puis d'aggraver le problème finalement.
0: Ouais, alors là où je suis d'accord avec toi sur la végétalisation, c'est que le problème, le temps qu'un arbre pousse, faut quand même plusieurs années, tu vois, donc c'est un petit peu compliqué. Et après, par exemple, là, tu dis à la maison, on peut se débrouiller. Tu sais que, pardon, parce que nous, on habite Paris, mais c'est partout pareil en France. Hein, tu vois, tous les gens qui habitent au dernier étage, sous les toits, là, je peux te dire que là, c'était très compliqué. Donc, tu as raison, c'est vrai. Mais c'est ce que vient de nous dire notre invité, François Gémen. Hein, tu veux, le membre du GIEC, a dit exactement comme toi. Il a dit, la clim, c'est pas la solution, mais c'est peut-être l'une des solutions. Et je pense qu'effectivement, s'il y avait un grand plan qui était lancé là-dessus, je suis sûr que nos ingénieurs qui sont formidables et qui ont du talent, je suis sûr qu'ils vont trouver peut-être des clims moins polluantes, tu vois. Voilà, mais peut-être qu'il faut qu'on arrête de diaboliser ça. Mais après, c'est mon avis. Et Franck, c'était le tien, donc c'est bien.
3: On le respecte.
0: Tu vois, on a chacun notre avis, mon Francky. Oui, toi, tu t'es refroidi comment, là, ces jours-ci ?
10: Il y a des petites solutions basiques, genre peindre un bâtiment en blanc, etc. Voilà. Bah, ça, c'est pas une fortune, et puis c'est efficace.
0: Je suis d'accord. Je suis d'accord avec toi. Ben voilà. Ben peut-être qu'effectivement, il faut qu'on réfléchisse à tout ça. Mais hier, on en a parlé dans l'émission. On n'est pas prêts, mes amis.
3: Mais non,
0: il faut qu'on arrête. On est bon dans l'urgence. On est bon dans l'urgence, mais on n'est pas bon dans l'anticipation. Donc voilà, maintenant il faut anticiper.
3: Oui, voilà.
0: Mon Franck, merci beaucoup d'être passé nous voir. On t'embrasse très fort et tu repars évidemment.
3: Franck, tu seras peut-être notre dernier gagnant de la saison.
7: On part avec une clim
3: pour les 100 euros de carburant.
0: Voilà,
7: il t'offre une clim, bien sûr.
0: Une énorme clim, bien grosse. Merci mon Franck. Allez, dans un instant, on va vous présenter un invité pas banal parce qu'on aime vous présenter des invités
5: pas banaux.
0: Mais d'abord, on va écouter assez ma chanteuse préférée. C'est Mylène Farmer, bien sûr.
3: Oui.
0: Avec C'est à qui le tour ?
3: C'est à elle.
0: C'est nouveau. C'est Mylène Farmer avec C'est à qui le tour ? Ben, c'est à elle.
3: C'est à elle.
0: C'est à qui le tour ? C'est à qui le tour ? C'est Mylène Farmer. C'est à elle.

0: retour de Mylène Farmer, la nouveauté. En fait, elle dénonce, elle dit qu'on est coinceuse, tu vois, qu'on revient un petit peu en arrière, qu'on a moins de liberté.
1: Ah,
0: elle dénonce. Est-ce qu'on a moins de liberté alors?
2: Vous avez 2 heures.
0: Fabien,
2: est-ce qu'on a... Oui.
0: Merci. Nicolas.
3: Ici, franchement, on peut tout dire.
0: Oh, c'est vrai. Oh, bon. Pas tout.
3: Ah, oh, bah, quand même.
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0: Allez, comme promis, place à la personne pas banale du dimanche. Bonjour Sébastien Siemeniac.
6: Bonjour.
0: Bienvenue ici mon cher Sébastien. Alors vous êtes bouché dans le 95 à Sagy. Il y a quelques jours, vous avez fait le buzz, comme on dit sur les réseaux sociaux, après y avoir publié, j'allais dire, un cri d'alerte. Votre métier est de plus en plus difficile et vous voulez que ça sache, parce que vous voulez ouvrir, on va dire, les yeux de vos clients et des autres en toute transparence sur les difficultés de votre métier, c'est ça mon cher Sébastien?
6: Oui, même sur les difficultés de l'artisanat en France, parce qu'on est déjà plus beaucoup à ouvrir des commerces, à être des artisans, des vrais artisans, donc
0: voilà.
6: C'est une généralité.
0: Voilà, en fait, dans votre lettre, voilà, vous décrivez votre épuisement physique et mental. Alors déjà, physique, pourquoi un épuisement physique? Pourquoi? On imagine pourquoi, mais allez-y, expliquez-nous, c'est quoi votre quotidien?
6: Pour les quotidiens, c'est autant un boucher, un boulanger ou tous les métiers, que ce soit plombier, on est quand même sur des charges de travail. On est dans le froid, dans la chaleur, à l'extérieur, on travaille sur des charges lourdes, sur des heures pas possibles. C'est la charge physique, elle est là, en fin de compte, c'est tout ça. Et puis, bien sûr, la charge mentale qui pèse aussi sur nous.
0: C'est debout 3 heures du matin, par exemple, en ce qui vous concerne, des carcasses de 400 kilos, parfois, que vous portez à bout de bras. Et vous vous versez toujours pas de salaire, Sébastien?
6: Il y a des mois où non, malheureusement, on peut pas, quoi.
0: C'est ça, voilà, c'est ça l'artisanat, hein, c'est ça. C'est tu bosses toute la journée et puis tu te ramènes rien. Et puis, vous vouliez aussi évoquer la baisse du pouvoir d'achat, c'est-à-dire des gens qui viennent plus chez vous ou moins chez vous parce que eux n'ont pas d'argent, c'est ça?
6: C'est du moins une réaction sur les grands groupes, en fait, qui écrasent un peu le marché, hein. C'est quand on achète toutes nos bêtes en France, tout part à l'étranger, et qu'aujourd'hui les éleveurs sont en train de tirer la langue parce qu'on achète des bovins qui sont élevés en plusieurs mois seulement quelques centimes. Nous, en tant qu'artisans, on est obligé d'être dans l'excellence, donc on est obligé de répercuter nos coûts. Sauf que vu que le pouvoir d'achat baisse en France et que les salaires n'augmentent pas, c'est un cercle vicieux.
0: Voilà. Du coup, il y en a beaucoup qui vont acheter la viande au supermarché.
2: Dans les grandes surfaces.
0: Qui est forcément moins cher, et voilà, mais bon. Et vous parliez aussi d'épuisement mental, parce qu'il y a encore des clichés qui circulent sur votre métier, mon cher Sébastien.
6: Sur les artisans, de manière générale, hein, c'est pas que mon métier, mais c'est vrai que c'est pour beaucoup, on se rend pas compte en fait du travail qu'il y a pour juste sortir un beefsteak ou une saucisse, ou ça peut être beaucoup de choses, hein, même un boulanger pour sortir une baguette. On se rend pas compte des heures, l'épuisement que ça peut apporter de justement soulever ces carcasses, aller tailler chaque pièce de viande pour apporter ce goût et proposer des bons morceaux en fait à nos clients, hein, tout simplement. On a plus cette image là, c'est plus facile d'aller chercher une barquette on n'a même plus le nom du morceau dessus.
0: Votre lettre a eu un grand écho, mon cher Sébastien. Ça a changé des choses? Vous avez vu, je sais pas, des gens sont venus vous en parler? Comment ça se passe depuis?
6: Ça a eu son effet. On a beaucoup de gens qui ont changé un peu leur manière de consommer. En fait, en se rendant compte que c'est pas forcément moins cher ailleurs et que souvent la quantité ça rime pas avec la qualité. Et que à l'image de quelques euros au kilo, en fait, ça fait quelques centimes de différence sur le ticket final, mais que derrière on s'y retrouve parce qu'on a un filet de poulet qui va pas réduire en cuisson, on va avoir une pièce de viande qui va être plus tendre, plus goûtue, et surtout un contact humain avec son commerçant, hein, tout simplement.
0: Ouais. C'est que moi j'habite dans Paris, il y a plus de boucher dans Paris. J'en trouve de moins en moins. Voilà, c'est dingue, hein, c'est un métier qui... Là, vous êtes dans un village, hein, donc c'est aussi une manière pour vous de défendre les commerces de proximité,
2: les petits
0: commerçants.
6: Oui, et puis dans les petits villages, on n'a plus grand-chose. Hein, on fait fermer nos écoles. Aujourd'hui, dans les milieux ruraux, on n'a même plus de médecins. Donc on n'a déjà pas beaucoup de commerces, il faut essayer de les garder.
0: Voilà, faut essayer de les garder. Merci mon cher Sébastien. Voilà, on voulait vous faire un petit coucou et par votre intermédiaire saluer effectivement tous les artisans de France, parce qu'ici on les soutient, on vous aime beaucoup et voilà, dès qu'on peut parler de vous, on le fait tout le temps. Sébastien Simagnac, boucher à Sagy dans le 95, qui a donc publié une lettre ouverte sur Facebook sur les difficultés du métier. Il faut sauver les artisans, quels qu'ils soient. Hein, Sébastien est boucher, mais il parlait aussi des autres. Merci infiniment Sébastien. Passez un bon dimanche. Allez, vous aimez être ici.
1: Ah oui.
0: Vous aimez la pub.
1: Ah bah oui,
0: et elle arrive et juste après les infos pratiques près de chez vous avec le ICI Express.
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11: On commence en Ardèche avec le coup d'envoi imminent de la 27e édition du festival Cordes en Balade, qui se tiendra du 4 au 20 juillet. Cette année, c'est un grand voyage rythmé et dansant au cœur de l'Amérique latine qui vous attend à travers une vingtaine de communes ardéchoises comme Viviers, Cruas ou Aubenas. Parmi les moments à partager, vous pourrez retrouver l'Orchestre National des Jeunes de Colombie, mais aussi Adélaïde Ferrière ou le Tablao de Tango. Pensez à bloquer vos dates à l'approche des vacances. Pour les amateurs de musique électronique cette fois, notez que la Récré Festival revient pour une deuxième édition ambitieuse. Les vendredis 3 et samedi 4 juillet, l'événement s'installe en pleine nature au cœur du Pila, sur le domaine viticole Verzier à Chavanet. Au programme de cette parenthèse électro, des food trucks locaux, des ateliers de tatouage, de maquillage, un camping sur place et puis surtout des artistes confirmés comme Italo Brothers, Mandy ou encore l'ancien footballeur Djibril Cissé sous son pseudonyme de DJ Chiba.
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0: Allez, partons gaiement vers la deuxième demi-heure de votre talk show du dimanche. Alors ici, c'est comme la messe du dimanche,
1: mais non, pas pareil.
0: Sinon, c'est la même chose. Dans un instant, on va parler du boom de la prêtrise. Être prêtre, c'est tendance, mes amis. Et votre tribu est là, notre enfant de la télé, Nicolas Malabeuf. Tu rêvais de faire quoi quand tu étais petit, bon Nicolas?
12: Moi, c'était de la télé ou de la radio. J'ai réalisé mon rêve.
0: Bravo,
12: grâce à vous.
0: Nico. Grâce à toi, c'est ton talent. Et notre spécialiste web, Fabien Emo, tu rêvais de quoi quand tu étais petit, mon Fabinou?
2: De monter sur scène.
0: Et alors?
2: Il l'a fait. Alors, je vous regarde, moi, sur scène.
0: C'est pas mal.
2: Donc, c'est
0: tu
2: pas
0: me
2: mal.
0: Regardes monter sur scène.
2: Dans l'ombre. Voilà. Je vous éclaire.
0: Bravo, merde, c'est très bien. Je suis ravie de réaliser tes rêves.
12: Et vous, votre rêve, c'était quoi?
0: Ça. Moi, c'est la télé, la radio, la scène.
12: Bravo.
0: Et j'ai une passion. Mais plus pour la radio. C'est un truc de malade. J'aime tellement ce média. Et être ici avec vous, ça m'honore, vraiment. Vous voulez parler de quoi sur le groupe Facebook? De ce que vous voulez.
12: Alors oui, comme c'est la dernière. Vous pouvez vous abonner, allez, faites péter les scores. Le groupe Facebook s'appelle Youpi la vie avec Willy Revelli. C'est complètement gratuit. Nous avons beaucoup de messages. Marina dit: j'espère vous retrouver à la rentrée. Bien suspense. Willy va tout nous dire tout à l'heure. On a un message. Isabelle, fidèle depuis la toute première émission. Voilà, on a obligé de la citer.
0: Merci Isabelle,
12: merci beaucoup pour ce long message. Donc continuez à réagir, c'est complètement gratuit. Le nom du groupe Facebook, c'est Youpi la vie avec Willy Revelli.
0: Voilà, et appelez-nous, c'est la dernière, 0810 055 056. Appelez-nous, on va prendre encore deux auditeurs d'ici là. Non, un auditeur et après il y a le tirage. Voilà.
12: Il
0: y a le tirage vers
12: 2h55. Dernière carte cadeau de la saison qui tombe chez vous.
0: Allez, appelez-nous, de ce que vous voulez. Vous dites, on vous aime. Voilà, c'est moi, très bien. 0810 055 056. Mais d'abord, si vous n'avez pas suivi l'actu, pas de panique. L'actu vous suit. Il est temps pour moi de mettre les points sur les i.
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0: Et on commence avec un point Patrick Bruel. Alors regarde. Regarde ma bite. Cette semaine, une masseuse a témoigné sur TF1. Elle aurait été victime du chanteur qui lui aurait dit: j'aimerais que tu mettes vraiment ton coude.

0: L'emporter par le vent. Et il a failli arriver la même chose à Mimi Mati, mais par le parasol à cocktail de son daiquiri. Daiquiri Kiki, même, du coup. Ah oui. L'animateur Jean-Pierre Foucault, définitivement condamné à payer plus de 450 000 euros au fisc. Il va devoir participer à Qui veut gagner des millions. Au Brésil, l'emblématique chef Raoni se remet doucement d'une intervention chirurgicale pour une occlusion intestinale. Et oui, dans la ville, il y a ceux qui sont nés avec une cuillère en argent dans la bouche. Et il y a le chef Raoni qui est né avec un cendrier en terre cuite dans la bouche. Télévision, cette semaine, c'est Cynthia qui a remporté la finale de Koh-Lanta sur TF1. Et vu les audiences, tout le monde s'en fout. Télévision encore, hier soir, c'est le chanteur Billy Crawford qui a remporté la finale de Masked Singer sur TF1. Et vu les audiences, tout le monde s'en fout. Patrick Bruel, lui, a un nouveau surnom, Masked Singer. Voilà, c'était lui dans le costume de Zizi, d'après les enquêteurs. Parce qu'il bouge de moins en moins, de plus en plus de jeunes ont des maladies de vieux, comme le diabète de type 2. En fait, si les enfants ont de plus en plus de maladies de vieux, c'est pour tromper les pédophiles. Les jeunes avec des maladies de vieux manqueraient plus qu'ils soient de droite, ces petits cons. Enfin, la question du jour. Est-ce qu'on peut dire, du coup, que ces enfants avec des maladies de vieux ont maintenant deux cartes essentielles, la carte Pokémon et la carte vitale? Oh ! Eh ben, vous avez 2 heures. Voilà, heureusement, dans 186 jours, c'est fini 2026. Bravo. Voilà, mes amis, écoutez, un bon petit repas. Dis donc, les jeunes, bougez-vous, hein. Qu'est-ce que c'est que ces histoires-là? Tu te rends compte, des jeunes qui ont du diabète de type 2? Bougez-vous, bordel, bougez-vous. Alors, écoutez, si ça va pas, on a le truc. Quand je vais vous dire à vous, vous allez me faire un palababababa et ça ira beaucoup mieux. Regarde, ça va pas bien, diabète.
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0: à vous. Palababababa. On est la seule radio au monde. Et la seule radio au monde où tu fais palababababa et ça va beaucoup mieux. Voici Michel Berger avec celui qui chante.
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0: Il était temps.
1: Il était temps pour la dernière. Ouais, je suis tellement fière de moi.
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1: Oui, hey, ça y est, j'apprends le métier. C'est un miracle, effectivement. Bah, restons dans les miracles, mon cher Nicolas. Ouvrons notre nouveau dossier. Bonjour Damien Etemanzadeh.
3: Bonjour Willy,
1: bienvenue.
3: Bonjour à toute l'équipe.
1: Bonjour. Bienvenue ici. Alors je vais donc vous dire mon père, puisque vous êtes responsable des vocations du diocèse d'Aix et d'Arles. Alors j'ai lu une petite interview là, vous avez donnée il y a quelques jours à nos confrères de la presse quotidienne régionale, où vous dites,
3: oui,
1: on assiste à quelque chose qu'on n'a pas vu venir, il y a un afflux, ouais, de candidats pour rentrer au séminaire. Mmh. Et donc votre secteur, oui, n'est pas en crise alors mon père, parce que j'arrêtais pas d'entendre dire qu'il y avait de moins en moins de vocations. Alors expliquez-nous Damien, mon père, pardon, là.
3: Oui, ça va, Damien, ça va très bien.
1: Damien,
3: en fait, c'est difficile de répondre à cette question. Pour l'instant, c'est quelque chose qu'on constate.
1: Ouais.
3: C'est tout frais, ça fait 2 ans à peu près qu'on a effectivement un afflux qui semble correspondre à l'augmentation aussi du nombre de baptêmes d'adultes.
1: C'est vrai.
3: Alors, c'est pas tout à fait concomitant parce que ça fait maintenant plusieurs années que les baptêmes d'adultes sont en augmentation. Et là, ça fait, on va dire, 2 ans hein, qu'on constate que dans les séminaires, il y a plus de monde qui vient frapper à la porte.
1: Et pourquoi ce sursaut ?
3: Pour l'instant, on en est là.
1: Ouais.
3: Donc,
1: pourquoi ce sursaut, à votre avis, mon père ? Qu'est-ce qui se passe ?
3: Alors, il y a sûrement plusieurs facteurs. Il y en a un, à mon avis, qui est lié au besoin de sens déjà, ouais, et puis une sorte de générosité naturelle aussi, hein, qui est là dans le cœur de l'homme. Et ces candidats voient dans la prêtrise la possibilité justement de déployer cette générosité qu'ils portent en eux. Quand on leur pose la question, c'est souvent ce qu'ils ont comme réponse. Hein. Mais il peut y avoir d'autres facteurs aussi qui restent encore à déterminer. Ouais. Hein.
1: De
3: ce jour.
1: Voilà. Ouais. Vous pensez que ça peut être lié, je sais pas, par exemple, à plein de choses qui s'est passé dans l'actu, par exemple, ces dernières années, peut-être le Covid même, je sais qu'il y a des gens qui ont été extrêmement
3: effectivement,
1: marqués.
3: Effectivement, donc là, quand on discute avec, c'est un petit pourcentage, mais c'est quand même bien réel et présent, hein, quand on discute avec ceux qui viennent frapper à la porte, il y en a quand même quelques-uns qui disent, j'étais étudiant,
1: voilà,
3: je me suis retrouvé tout seul, vraiment isolé. Et ça a été l'occasion pour moi de faire un peu le point dans ma vie,
1: ouais,
3: ce que je ne faisais pas forcément jusque-là. Évidemment, on pouvait plus aller ni en boîte, ni dans les bars ou tout ça. Donc, ils se sont retrouvés beaucoup seuls avec eux-mêmes. Et beaucoup se sont ouverts, étrangement, par la même occasion, à la transcendance qui était là en eux. Et ça coïncider avec un nombre de conversions assez considérable en fait pendant cette période-là.
1: Ouais.
3: Et donc, qui dit conversion aussi dit mise en route. Et qui dit mise en route dit pour certains d'entre eux, on va essayer de transformer l'essai et pourquoi pas devenir prêtre en fait.
1: Ouais.
3: Voilà.
1: Ouais. Alors, du coup, mon père, comment ça se passe alors pour devenir prêtre là, voilà, en deux, trois mots, c'est quoi les grandes étapes? Ça prend combien de temps? Si moi je viens vous voir tout à l'heure, je viens vous voir, ça passe. Je serai père dans combien de temps, mon père?
3: Alors déjà, je vous accueille très volontiers, première chose. Et deuxième chose, en fait, il faut compter au minimum 7 ans. Donc
1: sept
3: ce sont
1: ans.
3: Des études qui sont longues. Hein,
1: ouais.
3: Je dis au minimum parce qu'il peut y avoir ce qu'on appelle un intercycle au milieu à peu près de la formation, qui est plus sur le terrain. Et il peut y avoir après des études complémentaires dans l'optique où on demanderait à tel ou tel de se former pour enseigner ensuite.
1: D'accord.
3: Voilà, donc c'est 7 ans minimum, avec des cours très très variés.
4: C'est quoi les cours ?
3: Donc il y a de la philo évidemment, il y a de la théologie, il y a de l'exégèse, qui est l'étude biblique, à la fois critique et spirituelle. Donc il y a ces deux dimensions-là, des cours de spiritualité, des cours de langue également aussi, latin, grec, hébreu.
1: Voilà.
3: Puis des cours, on peut dire d'humanité aussi, plus large, des cours d'histoire, des cours d'histoire de l'art également, de littérature. Étant donné que le prêtre est appelé à être un homme de culture, voilà, on essaie de ratisser un peu large et de proposer la formation au moins intellectuelle la plus riche et diversifiée possible.
1: Vous dites aussi que la première année, il y a parfois chez certains toute une éducation à refaire ou à faire, une éducation de savoir-vivre,
3: oui, c'était plus en aparté avec le journaliste, je ne m'attendais pas à ce que...
1: Il a tout capté.
3: Ceux qui ont lu ça après, ils n'ont pas dû être très très à l'aise.
1: Non, mais c'est intéressant.
3: Mais, Oui, en fait, c'est vrai que c'est intéressant, hein. Plus, au-delà de ça, en fait, moi, ce qui me marque, et je crois que c'est vraiment un reflet aussi de notre société actuelle et des difficultés qu'a notre jeunesse actuelle, c'est la difficulté à se concentrer et à être attentif. Là,
1: Ah oui.
3: pour le coup, moi, ça
1: Ouais.
3: fait maintenant 9 ans, c'est la 9e année que je m'occupe de la première année de
1: Ouais.
3: séminaire en particulier, et puis
1: Ouais.
3: des vocations aussi, donc. Et en fait, je pense pas que ce soit une vue de l'esprit, passez-moi l'expression, hein, que de dire que la capacité à l'attention et à
1: Ah
3: la
1: bah c'est
3: concentration
1: vrai.
3: est en baisse,
1: Ah bah
3: et donc
1: oui. Ouais.
3: ça se retraduit après dans la vie de tous les jours,
1: C'est vrai. C'est
3: et
1: vrai,
3: donc
1: c'est vrai.
3: voilà, il faut reprendre un peu
1: Et
3: des éléments de base de la vie en communauté,
1: bon.
3: enfin voilà.
1: Et mon père, le célibat, c'est quelque chose dont on vous parle souvent quand les jeunes viennent vous voir, là, qui démarrent ce cycle, j'allais dire, pour être
3: Alors,
1: prêtre.
3: en
1: Est-ce que
3: fait,
1: c'est.
3: c'est pas toujours ce qui est abordé au début. En fait,
1: Ouais.
3: au début, c'est une forme de, je vous disais, un peu de générosité
1: Ouais.
3: très large, parfois un petit peu naïve aussi. Et en fait, les questions, elles peuvent venir un peu plus tard. Alors déjà, elles sont présentes parce que nous, on les provoque, hein, dans la formation. On a des cours de psychologie, on a voilà, des intervenances spécifiques sur ce sujet, pour aider justement les jeunes à intégrer pleinement et, je dirais, librement et joyeusement cette dimension dans leur future vie de prêtre. Mais au début, c'est pas forcément la question
1: Ouais,
3: qui se pose. Voilà,
1: mais
3: pour répondre à votre question.
1: ouais.
3: Ouais.
1: Bon, et pour terminer, mon père, là, vraiment en un mot, mais forcément, c'est. D'abord, qu'est-ce que vous dites? C'est un métier? C'est un métier d'être prêtre? Vous dites métier?
3: Alors c'est une
1: Une
3: vocation,
1: vocation, voilà, une
3: mais
1: vocation.
3: vous avez raison de dire que c'est aussi un métier
1: Bah
3: parce
1: ouais.
3: qu'il y a une dimension professionnelle.
1: Voilà.
3: Déjà la longueur des études en atteste, mais sur le
1: Ouais.
3: terrain aussi, il s'agit d'être tout à fait
1: C'est
3: professionnel,
1: ça.
3: hein, comme n'importe quel professionnel, avec des exigences, avec une déontologie. Et donc on
1: Bon.
3: peut aussi dire que de ce point de vue, c'est une vocation qui est aussi un métier.
1: Bon, bah merci beaucoup, mon père, d'avoir pris quelques minutes pour nous. Donc, Damien Etemad Zader, responsable des vocations du diocèse d'Aix et Arles. De plus en plus de jeunes, voilà, qui veulent devenir prêtres. Voilà,
0: Justement,
1: il y a un petit
0: à
1: sursaut.
0: partir de quel âge on peut.
1: Bon,
0: Non, on s'en fiche.
1: qu'on
0: D'accord.
1: s'en fiche.
0: D'accord,
1: Posez question quand l'invité est là, pas une fois qu'on lui a
0: Deux
1: rallongé
0: heures
1: le
0: après,
1: nez.
0: lui, non, mais.
1: Oh, mais il m'énerve.
4: Avec toute sa tribu,
0: Pardon.
4: Willy vient déjeuner chez vous.
1: Oh, ça
0: Alors.
1: va, Frédéric?
5: Oui, ça va, faut pas
1: Oh.
5: t'énerver, Willy.
1: Oh, ils
5: Oh
1: m'énervent,
5: non,
1: les deux là
5: énervant
1: m'énervent.
5: quand même.
1: Ouais, mais ils sont pas au
5: C'est
1: courant.
5: chaud et
1: Eh,
5: tout, il
1: dans
5: faut.
1: 5 minutes, ils sont pas au courant de ce qui va leur
0: Ah oui,
1: arriver, j'en peux plus,
0: bah,
1: je
0: j'ai
1: te
0: rien
1: jure.
0: fait,
1: J'en
0: moi.
1: peux plus, j'en peux plus.
5: Ah.
1: Tu voulais réagir sur la
5: Oui,
1: canicule,
5: on
1: mon
5: est tous
1: frère?
5: impatients, les auditeurs, de savoir la suite, hein.
0: Ouais. Nous aussi.
1: Tu voulais réagir sur la canicule aussi, mon Fred?
5: Oui, c'est vrai. Bah ouais, en fait, même hier, notamment, on parlait aussi beaucoup des personnes âgées, mais
1: Ouais.
5: c'est vrai qu'il y a les enfants et les nouveau-nés. C'est vrai que voilà, j'ai un petit nouveau-né, et c'est vrai que
1: Ah
5: pour
1: oh
5: la
1: là là,
5: chaleur, bah, c'est
1: dur.
5: pas évident
1: Ah oh
5: aussi,
1: là
5: hein.
1: là,
5: Franchement, c'est
1: ouais.
5: difficile, et voilà, bon, on trouve toujours
1: Bon.
5: un peu des solutions pour, voilà, faut bien l'hydrater, mettre des langes un peu humides, voilà,
1: Ouais.
5: être, mais voilà,
1: Oh
5: faut
1: là là,
5: être
1: là là là.
5: bienveillant et bien faire attention, quoi.
1: Voilà, être bienveillant et bien faire attention. Oui, après, il faut faire attention à ton petit toute l'année, tout le temps, même en
5: Oui,
1: dehors
5: tout
1: de
5: le
1: la
5: temps, bien sûr.
1: canicule. Comment
5: Encore plus, là, encore plus, là.
1: s'appelle le petit ou la petite?
5: Gabriel, petit Gabriel,
1: Gabriel, un
5: garçon.
1: petit Gabriel.
0: Gabriel.
1: Très à la mode, le prénom Gabriel, très à la mode.
5: Ouais.
1: Et quel âge il a? 18
5: Il a
1: ans.
5: 2 mois.
1: 2 mois! Oh là
0: Oh,
1: là!
0: il faut prendre soin, hein,
1: Là, là,
0: deux
1: là,
0: mois avec cette
1: là.
0: canicule, il faut vraiment en prendre soin.
1: Ah ouais, tu fais attention. Et il s'appelle comment, la maman? L'homme, la gentille maman?
5: Ah, la maman s'appelle Ophélie.
1: Ophélie!
0: Ophélie.
1: Eh ben écoute,
0: Ça reviendra à la mode.
1: mon cher, oui, ça revient. Fred, merci beaucoup, hein. Merci d'être passé nous voir,
0: Merci.
1: mon
5: Plaisir de
1: Fred.
5: vous avoir parlé. C'est
1: Eh
5: cool,
1: ben,
5: ouais,
1: tu reviens
0: c'est
1: quand tu veux. Tu es
0: Merci
1: chez
0: pour ta
1: toi ici,
0: fidélité.
1: hein. Fred, t'es
5: Bon,
1: chez
5: c'est
1: toi, là.
5: cool.
1: Moi, je veux plus aucun auditeur au téléphone, sauf toi. Tu repars évidemment avec ta
0: Et on te
1: sélection?
0: rappelle peut-être dans 10
1: Peut-être.
0: minutes en
1: Peut-être
0: plus
1: qu'on
0: pour
1: te
0: le
1: rappelle dans
0: tirage.
1: 10 minutes pour le tirage. D'accord, mon Fred?
5: Ah,
1: On t'embrasse
5: je vais te
1: fort,
5: croiser les
1: fort.
5: doigts.
1: Oui,
5: Ouais, et bonne
1: Fabien.
5: chance à tous.
1: Ciao, ciao. Oui, Fabien,
0: J'ai
1: quoi?
0: demandé à
1: Oui,
0: Google à quel
1: oui.
0: âge on peut devenir prêtre.
1: Alors?
0: C'est avoir 35 ans, au moins 35 ans et moins de 55 ans.
1: Très bien.
0: Eh bien,
1: D'accord.
0: voilà.
1: Merci beaucoup. Ben, écoute, c'était très passionnant.
0: Mais non, mais.
1: Vous connaissez Yann Muller?
0: Ah
1: Ah
0: oui,
1: oui.
0: tout à
1: Vous
0: fait.
1: connaissez les?
0: Les oies
1: Vous
0: sauvages.
1: connaissez Wa?
0: Les...
1: Vous
0: Oui.
1: connaissez Sauvage?
0: Ah, les oies
1: Ben, tout le
0: sauvages.
1: monde est là. Regardez.
0: Il était

0: Voilà, et ça c'est bien ça.
1: Ça bouge, ça.
0: Voilà, c'était Yann Muller et la reprise évidemment des Oies Sauvages de
1: Michel Delpech.
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0: Allez, regardez les lacs, quand il y en a mal, il y a Malabeuf. Nicolas Malabeuf, on te vend la télé, mon bon Nicolas.
1: Eh bien Willy, pour cette dernière émission avant les vacances, j'ai une petite question.
0: Alors vas-y.
1: Ah bon? Alors,
4: est-ce que j'ai bien couru les vacances?
0: Super question.
1: Ça, la mise en scène, tout ça pour ça.
0: Oui, bon. Bravo, bravo. Là, c'est franchement...
1: Et oui, David et Jonathan qui sont de retour, on ne l'avait pas vu venir celle-là. Le duo se reforme et leur première télé, c'était en 87, chez Michel Drucker, qui a le don de découvrir tous les talents.
0: Eh oui.
5: La première télévision de deux jeunes garçons, 19 et 18 ans, c'est toujours un moment qui reste. Alors, ils sont deux, ils se sont connus au lycée Janson de Sailly. Il y en a un qui s'appelle David, qui doit avoir 18-19 ans, avec son copain Janson de Sailly, qui s'appelle Jonathan. À mon avis, ils ont été virés du lycée. Voici les grands débuts de David et Jonathan. Belle la vita!
1: Il a fait démarrer tout le monde, Michel Drucker. Et alors, comme à notre habitude, on se replonge dans nos archives et dans nos souvenirs. En juin 73, pendant le JT de 20h, Léon Vitrone alertait sur les risques et précautions à prendre avant de partir en vacances.
6: Les appartements vides tentent des visiteurs indésirables, cambrioleurs, montant l'air, etc.
0: Sans
6: compter les risques de robinets qui se mettent à couler sans vous prévenir et le feu qui prend, on ne sait pas quand ni pourquoi. Comment vous défendre pendant votre absence contre les dangers qui guettent votre logis?
1: Votre logis, non mais le vocabulaire, il parlait bien, Léon. Et alors les vacances c'est bien, sur la route des vacances c'est un peu moins bien. Dans les embouteillages, on s'ennuyait beaucoup.
7: Lurette dans la voiture pendant les embouteillages.
8: Attends, j'ai mon petit bouquin. On écoute la radio, puis on discute avec ma belle-mère. Voilà. Puis on regarde les gens.
9: Eh bien, on mange dur. On a des bananes, on mange pour passer le temps.
7: Tu fais déjà un peu partie des vacances, les bouchons?
9: Ah non, ça m'ennuie beaucoup.
1: Et alors, archive touchante, en juillet 70, ce couple de retraités annonce partir en vacances pour la toute première fois.
10: C'est la première fois que vous preniez des vacances?
2: Oui, monsieur,
10: c'est
2: la première fois.
10: Et vous aussi, madame?
11: Oui, monsieur, de vraies vacances.
10: Quel âge vous avez?
2: 60.
10: Qu'est-ce que vous faisiez dans la vie?
2: Maçon. Et puis après, j'ai fait la guerre.
10: Et de toute votre vie, vous n'avez jamais pu prendre des vacances?
2: Oh non, 24 heures, un dimanche, quoi.
10: Ouais.
2: C'est tout.
10: Ça vous surprend pas un peu, ça?
2: Ah, c'est... Je ne pensais pas. On ne peut pas s'en... On n'aurait jamais pu voir ça. On ne pouvait pas le prévoir.
1: C'est touchant.
0: Ben ouais, c'est trop.
1: Et alors l'émission de l'été par excellence, je ne sais pas si vous vous en souvenez, c'était 40 degrés à
0: Paris,
1: qui a duré 10 saisons sur France 3. Une émission itinérante qui traversait les stations balnéaires françaises. Alors on se souvient de plusieurs séquences, notamment Marie-Ange Nardi attaquée par un lion qui s'appelait Titi. Mais aussi cette gaffe de Vincent Perrault à côté de Patrice Lafont.
12: N'en peux plus, Perrault, mes enfants.
13: Alors, alors vous avez un numéro de téléphone 3615 God FR3.
14: Le rire.
12: Ah ça, c'est la première fois que j'entends ça.
1: Et le rire de Patrice Lafont qui nous manque. Et le dernier potin de la saison, qui une fois n'est pas coutume, va être donné par Willy Rovelli. Même plusieurs potins.
0: Oui, je vais vous donner là dans un petit instant, mes amis. Je dois vous annoncer des choses. Alors il y a trois bonnes nouvelles.
1: D'accord.
0: Et il y a une mauvaise.
1: On va commencer par laquelle?
0: Bah vous verrez.
14: Ça me fait peur parce qu'on est trois.
0: Ouais, je sais.
14: Donc
1: ça m'arrange pas.
0: Ouais. Bon, c'est juste après ça.
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0: De retour ici, c'est Willy vient déjeuner chez vous. On passe à table tous ensemble le samedi et le dimanche en direct entre midi et 13h. Mais vite, ce sont les 5
1: dernières
0: minutes. Vite. Alors comme c'est la dernière de la saison, mes amis, on va prendre quelques minutes pour vous faire quelques petites annonces. Puisque je l'ai dit depuis le début de l'émission, j'ai trois bonnes nouvelles et une mauvaise.
1: Oula,
0: alors,
1: fait peur.
0: Si, alors déjà... Pour commencer, déjà, quoi qu'il arrive, merci infiniment pour votre fidélité, pour les audiences, vraiment beaucoup, parce qu'ici, on est très humble. Nous, on la ramène pas quand elle fait des bonnes audiences, mais pourtant, vraiment, merci beaucoup. Vous êtes vraiment de très, très nombreux à nous écouter. Donc, merci de votre fidélité. Je l'ai souvent dit, c'est l'émission que je préfère faire de toute ma carrière. Donc, merci infiniment de me permettre de vivre ce rêve absolu depuis 6 ans. Voilà, j'aime parler avec vous en toute simplicité d'actu, de vie quotidienne, de votre actu, de votre vie quotidienne. Donc, Merci infiniment, c'est un véritable honneur que de vous accompagner depuis 6 ans. Alors, première bonne nouvelle, et j'en profite pour remercier Philoche, notre réalisateur, et tous les techniciens, et tous
18: et
0: ceux
18: et
0: Allo Standard, voilà, qui sont avec nous tous les week-ends. Alors, première bonne nouvelle, déjà, on continue tout l'été en direct. Alors, je serai seul, puisque Fabien va voler de ses propres ailes tout l'été. T'en vas te retrouver à quelle heure, mon Fabinou ?
14: Tous les samedis, tous les dimanches, 16h, 19h.
0: Voilà, t'as vu ça ? Il s'émancipe.
14: Il va pas chômer.
0: Il s'émancipe.
14: Ça va changer de l'année.
0: Il va bosser, mon petit coco. Donc 16h.
14: C'est 16h, 19h, c'est tous les samedis, tous les dimanches, voilà. Et on va vivre le Tour de France, entre autres.
0: Entre autres, voilà. Ensemble. Donc moi, sinon, je serai là tout l'été. Je vous abandonne pas, d'accord ? Parce que tout le monde ne prend pas 2 mois de vacances. Moi, je serai avec vous. On continue à parler normalement, comme on le fait là. On continuera à mettre en avant des gens qu'on aime. On parlera actu, comme on le fait là. Et puis, on vous écoutera, vous, évidemment, comme d'hab. Il n'y a que Nicolas.
14: Oui, je n'en fous pas une.
0: Il n'en fout pas une. Le mec, il fait rien. Mais c'est normal, il est jeune. Il a travaillé 2 jours par semaine depuis septembre.
14: Je suis
0: donc,
14: épuisé.
0: Il se prend 2 mois. Voilà, donc Nicolas, en vacances. Deuxième bonne nouvelle, on se retrouve à la rentrée, toujours en direct, toujours sur votre radio ici, mais, et c'est la troisième bonne nouvelle, on se retrouvera dorénavant de midi à 13h30.
14: 30 minutes en plus.
0: Donc midi, 13h, l'actu, les tendances du moment, les invités, on continue à mettre en avant les belles idées, les belles initiatives. Et de 13h à 13h30, 30 minutes rien que pour vous, ça sera libre antenne totale. Le samedi, c'est youpi la vie. Et le dimanche, c'est youpi aussi. Voilà, ça sera votre moment. Plus que jamais, ici sera donc votre radio et ça sera chez vous. Enfin, la mauvaise nouvelle.
14: C'est quoi ?
0: La mauvaise nouvelle, c'est que je n'ai pas réussi à me débarrasser de ces deux nigauds. Fabien Aymeau et Nicolas Malabas seront donc encore à mes côtés. Je suis vraiment désolée, mes amis. Voilà, je suis désolée. Voilà.
14: Nous, c'est que des bonnes nouvelles.
0: Voilà, mes amis. Donc, vivement la rentrée et vivement dès la semaine prochaine en direct. Voilà, mes amis.
14: Bravo. C'est
0: tirage au sort. Voilà, vite. Oui.
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0: Allez, c'est le dernier tirage.
14: Dernier de la saison. 100 euros de carburant.
0: Oui, mon Nicolas.
14: Elle a tenu toute la saison, cette carte.
5: Indémodable.
14: Elle est d'une longévité.
0: Céline
14: Renaud.
0: Allô, qui est là ? Tu es qui, toi ?
20: C'est Corinne.
0: Corinne nous a appelé 150 fois cette année.
20: C'est ça.
0: Et à un moment donné, il fallait que ça tombe.
14: Enfin.
0: Bravo, ma coco. Tu nous appelles d'où déjà ?
20: Je suis très contente.
0: Tu nous appelles d'où ? Tu es où déjà ? Là, tu es où ? Tu es à la maison ?
20: Oui, je suis à la maison.
0: Tu es toute seule ?
20: Je suis toute seule.
0: Alors, c'est pas grave. Va devant la porte. Vite. Je veux que tu ailles devant la porte. C'est quoi ? C'est un immeuble, une maison ?
20: C'est une petite maison.
0: Oh là là, madame est bourgeoise. Alors ouvre cette porte. Je veux que tu ailles devant.
20: Ça y est,
0: je veux que tu ailles devant et je veux que tu hurles dans la rue, nu. Ici. Je veux que tu cries fort.
20: Ici.
0: Oh, Corinne. Bravo, notre dernière gagnante de la saison. On t'embrasse fort, ma coco. Merci pour.
20: Je remercie beaucoup.
0: Merci.
20: À la rentrée.
0: Merci. Ciao, ma belle. Voilà, c'est fini.
19: Une appli se connecter à notre région.
0: Voilà, passez une belle semaine ici et pas ailleurs, mes amis. Dans un instant, ma France Week-end version cinéma avec Ségolène à l'Uni. Et puis là, il est tout pile 13h à samedi prochain.
21: Bonjour à tous, dans quelques instants, j'ai le plaisir de recevoir l'équipe du film Les Caprices de l'Enfant Roi avec Doria Tillier et Michel Leclerc qui seront nos invités. Mais d'abord, l'actualité de ce dimanche avec Cyril Ardo-Redon.
22: Et on commence ce journal avec cette information que l'on vient d'apprendre. Un avion de tourisme s'est écrasé ce matin à Tomblaine, près de Nancy. Nous sommes sur place en direct avec Lou Attard, d'ici Sud-Lorraine. Bonjour Lou.
23: Bonjour.
22: Et il y a donc, selon vos informations, plusieurs victimes.
23: Oui, plusieurs victimes, mais leur nombre reste à confirmer. Ils étaient sûrement à bord d'un avion de tourisme qui s'est crashé vers 11h30 à côté de l'aérodrome de Tomblaine, dans un champ à l'est de Nancy. Il est encore difficile de savoir ce qu'il s'est précisément passé, mais les secours sont actuellement sur place. Depuis tout à l'heure, je vois donc des camions de pompiers de SMUR qui font des allers-retours dans ce périmètre de sécurité qui bloque l'accès à cette rue Salvador Allende. Et un point presse nous en apprendra plus sur la situation à 13h actuellement avec le préfet et le ministère de l'Intérieur, selon nos informations, est attendu dans la journée sur place.
22: Merci beaucoup Lou Attard d'ici Sud-Lorraine. Et j'ajoute que selon nos informations, l'appareil transportait une dizaine de personnes dans le cadre d'un baptême de saut en parachute. On reviendra évidemment sur cette information dans les prochaines infos sur votre radio locale ici et dès maintenant sur notre site ici.fr. L'actualité ce dimanche, ce sont aussi ces dizaines de milliers de clients privés de courant ce matin après le passage de violents orages hier soir. 63 000 foyers concernés au total, la majorité dans les Hauts-de-France, mais aussi 4 000 dans les Yvelines, 1 700 en Indre-et-Loire et 1 300 à Paris. Et au-delà des coupures de courant, les orages ont provoqué localement des dégâts. Des toitures endommagées en Mayenne, des arbres déracinés dans l'Eure, 2 semaines de pluie tombées en à peine une heure à Maubeuge dans le Nord, des centaines d'interventions au total de pompiers dans les Hauts-de-France. Malgré tout, le pic de la canicule est désormais derrière nous. Ce soir, à 22h, il n'y aura plus aucun département en vigilance rouge. Pour l'heure, seul le Bas-Rhin et le Haut-Rhin sont encore au plus haut niveau d'alerte. Mais les services de santé restent saturés et extrêmement mobilisés. Julie Smul, il y a eu depuis mercredi environ 1000 décès supplémentaires par rapport à la normale selon Santé publique France.
4: Oui, depuis le jour où cette canicule a commencé à pulvériser tous les scores avec des températures qui dépassaient les 40 degrés sur une bonne partie du pays. C'est d'ailleurs dans les régions placées en vigilance rouge ces derniers jours que Santé publique France constate une hausse très marquée de la mortalité en Île-de-France, en Nouvelle-Aquitaine, en Bretagne, en Centre-Val-de-Loire, en Normandie et dans les Pays de la Loire. Toutes les classes d'âge sont concernées, mais celle qui est la plus touchée, c'est celle des 65 ans et plus, qui représente l'immense majorité de ces décès, 85% exactement. Des personnes qui sont mortes à l'hôpital, en EHPAD ou chez elles, ce qui frappe d'ailleurs, c'est qu'on constate une hausse de ces décès à domicile, 40% de plus, un phénomène qui touche particulièrement l'Île-de-France et un bilan donc global qui risque de s'alourdir, parce que si les températures redescendent à partir d'aujourd'hui, les effets de cette chaleur extrême sur les organes, eux, vont continuer à se faire sentir dans les prochains jours.
22: Explication de Julie Smul sur votre radio locale ici à retrouver sur ici.fr. Prudence aussi aux feux de forêt. 10 départements de l'Est, du Sud-Est et du Sud-Ouest du pays sont en vigilance orange. Il n'y a plus de département en alerte rouge pour le risque d'incendie selon Météo France. Dans la Loire, plusieurs feux ont ravagé au total près de 200 hectares hier. 13h03 sur votre radio locale ici. On passe à la Coupe du Monde de foot. On connaît désormais toutes les affiches des 16e de finale. La première, c'est ce soir à 21h avec Afrique du Sud et Canada. Beaucoup de pays habitués et quelques novices dans ce tableau final, Noureddine Zidane.
6: Les nations africaines sont les grandes gagnantes de cet élargissement à 48 équipes. 4 d'entre elles sortent ainsi des poules pour la toute première fois. Outre l'Afrique du Sud, il y aura la Côte d'Ivoire opposée à la Norvège mardi. Le lendemain, la République démocratique du Congo jouera contre l'Angleterre. Quant au Cap-Vert, plus petite nation de l'histoire à participer à un mondial, il aura le redoutable honneur de défier l'Argentine de Lionel Messi. Des champions du monde au tableau plutôt dégagé s'ils se qualifient le week-end prochain, puisqu'avant une potentielle demi-finale contre l'Angleterre ou le Brésil, les Argentins croiseraient la route de l'Australie ou de l'Égypte en 8e et celle en quart de la Suisse, de l'Algérie, de la Colombie ou du Ghana. Ce sera une toute autre histoire en revanche pour l'équipe de France, car s'ils battent la Suède mardi en 16e, les Bleus pourraient retrouver ensuite l'Allemagne en 8e de finale, les Pays-Bas ou le Maroc en quart et l'Espagne dans le dernier carré.
22: Merci beaucoup Noureddine Zidane, et vous l'avez dit, la France rencontrera donc la Suède mardi, match à suivre à partir de 23h. Et puis tenez, une vidéo qui va vous émouvoir, la jolie demande en mariage au Leclerc de Sarlat en Dordogne. C'est Johnny qui travaille au rayon boulangerie qui a organisé ça pendant des mois avec la complicité de ses collègues. Sa compagne depuis 11 ans, Laurence, a dit oui sous les applaudissements des clients. C'est à voir en images sur ici.fr.
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24: Bienvenue à tous, ça tourne, votre émission cinéma du week-end qui vous donne rendez-vous aujourd'hui au XVIIe siècle. Vous connaissez Molière, Cyrano de Bergerac et D'Artagnan. Eh bien, imaginez un film où ils sont tous réunis. C'est le pari du réalisateur Michel Leclerc, qui est notre invité. Bonjour Michel.
25: Bonjour.
24: Vous revenez donc avec Les Caprices de l'Enfant Roi, un film actuellement au cinéma que vous avez tourné il y a tout juste un an, à Fontainebleau, Vaux-le-Vicomte, au Mans, dans les Pays de la Loire, dans beaucoup de châteaux, puisque c'est un film d'époque, on va y revenir. Oui. Et à vos côtés, un de vos personnages royaux, la reine Anne d'Autriche, incarnée par Doria Tillier. Bonjour Doria Tillier.
26: Bonjour.
24: Ça vous va bien? Vous avez un port royal Royal de base.
7: Ah bah merci, en plus, c'est une station de métro, j'aime bien.
24: Ah oui, Port Royal, vous incarnez donc la mère du futur Louis XIV, qui pour le protéger de la fronde, l'exfiltre du palais et le remplace par un sosie. Bah, je vous laisse faire la suite du pitch.
7: Ah oui, d'accord. Donc je reprends parce que je vais pas vous mentir, j'écoutais pas trop, j'étais bloquée sur Port Royal, pas le jeu de mots, hein. Mais je me disais, parce que Michel a dû dire que j'avais un Port Royal, et du coup, on me le dit souvent, enfin, on me le dit en interview, et je me dis, oui. Mais pas du, enfin, c'est si. Dans le film, mais bah, franchement, pardon, enfin, mes amis qui me connaissent au quotidien, ils vont vraiment se marrer quand ils écoutent l'émission, quoi. Mais en tout cas, mais ça me flatte beaucoup, hein, merci. Donc j'étais bloquée sur ça, et donc j'ai pas écouté ce que vous avez dit ensuite, excusez-moi.
24: D'accord,
7: même si j'ai entendu que vous aviez pitché le film, mais je vais reprendre du début.
24: Oui, bah, allez-y, puis on lance la bande-annonce, comme ça.
7: Et donc, c'est la fronde. Oui. Et donc, la reine Anne d'Autriche, que j'incarne, craint pour la vie de son fils Louis. Et donc, l'exfiltre, le fait exfiltrer du palais pour le protéger jusqu'à sa majorité à 13 ans. Et donc, elle le confie à son fidèle serviteur d'Artagnan, Franck Dubosc, un d'Artagnan un peu ringard et un peu fatigué. Et d'Artagnan va lui-même confier ce petit roi, comme si c'était un acteur, voyez, on le met de main en main d'ailleurs. On fait passer ce petit roi à son ami Cyrano de Bergerac, Artus, et qui va lui-même emmener ce petit roi en le faisant passer pour son fils dans la troupe de Molière.
24: Bande annonce.
9: Maman !
10: Trois fois ! On n'appelle pas maman la reine de France.
9: Est-ce qu'ils vont venir nous tuer ?
10: D'Artagnan, Louis doit quitter secrètement le palais cette nuit même et se cacher hors de Paris.
11: Ne vous inquiétez pas, votre Altesse, c'est tout prévu. Louis va quitter le palais secrètement cette nuit même et se cacher hors de Paris.
10: Oui, c'est ce que je viens de dire.
11: Cyrano de Bergerac.
18: J'ai besoin de toi pour une mission secrète de la plus haute importance. Tu es le seul à qui je peux demander ça.
25: Si tu peux tout me demander, sauf de m'occuper d'un enfant.
24: Extrait du film Les Caprices de l'Enfant Roi avec Doria Tillier, Franck Dubosc, Artus et Julia Piaton. C'est actuellement au cinéma. Doria Tillier, parmi tous les lieux et décors où vous avez tourné, lequel vous revient en tête là sans réfléchir?
7: C'est le château de Fontainebleau. C'est une très grande galerie. On a tourné dans plusieurs endroits, mais là, il y avait en particulier une très grande galerie qu'on voit d'ailleurs au début du film. Je ne sais pas combien elle fait long, mais en plus, quand elle est vide, c'est assez impressionnant, c'est très beau. Et en plus, c'est l'endroit où je me suis tombée, où j'ai glissé en voulant faire. Même pas une cascade, oui, en voulant faire un effet comique avec mon corps, en marchant justement avec ce Port Royal que tout le monde me connaît. et à un moment, je dois partir dans une porte secrète, et donc je voulais marcher comme ça très royalement. Et d'un coup changer d'attitude, j'ai été un peu plus drôle que je ne voulais, et donc je me suis cassé la gueule. Et quand on a une grande robe comme ça, c'est impressionnant.
24: Et voilà. Alors du coup,
7: résultat des courses, ça va, c'est bon. On a tourné la scène.
24: On flippe Michel Leclerc quand on a un des comédiens justement qui chute.
26: Je l'ai même pas vu tomber.
7: Tu as pas vu la chute, mais t'as eu peur quand même.
26: Oui.
7: Mais je pense, et à mon avis, et c'est pas du tout pour le. Enfin, il a peut-être eu peur pour moi, mais j'imagine. Je comprends. Moi, si j'étais réalisatrice, j'aurais peur surtout pour l'actrice parce que t'as envie de pouvoir tourner la scène, quoi.
24: Oui, c'est ça.
26: Mais c'était le dernier jour de tournage.
7: Ouais.
26: J'avais moins peur. Je me dis, bon, ça va, on a presque tout dans la boîte.
24: Blessé, c'est pas grave.
7: Ouais.
24: Pour revenir sur les lieux, ce sont des lieux assez incroyables. Michel Leclerc, vous avez essentiellement tourné en décor naturel. Il n'y a quasiment aucun recours aux effets numériques dans votre film.
26: Aucun. On en a essayé quelques-uns et c'était catastrophique.
24: Ah bon?
26: Alors, oui.
24: Vous avez tourné dans la cité Plantagenêt qui est située au cœur du vieux.
26: Oui.
24: Dans la Sarthe,
26: oui.
24: Parce que ça n'a quasiment pas bougé depuis le XVIIe siècle, l'environnement.
26: En fait, pour tourner un film comme ça qui se passe au XVIIe siècle, il y a très peu d'endroits où on peut poser sa caméra et on a l'impression d'être au XVIIe siècle. Donc, par exemple, effectivement, au Mans, ils ont, mais maintenant c'est vraiment fait exprès, ils ont gardé et préservé tout un quartier et même les trucs d'aujourd'hui, les poteaux, les trucs, ils sont amovibles de façon à ce qu'on puisse tourner dedans. Et ce qui fait d'ailleurs qu'il y a plusieurs tournages, plusieurs films qui se sont faits là-bas, entre autres le Cyrano de Bergerac de Rapneau.
24: De Jean-Paul Rapneau. Ouais.
26: Et donc il y a tout un quartier qu'on peut complètement refaire la déco à l'intérieur du quartier. On a fait toute une rue avec un marché, on a fait un théâtre extérieur devant la cathédrale. Mais en fait, ces lieux-là sont très rares, ce qui fait que c'est très morcelé le tournage d'un film comme ça. C'est-à-dire que, par exemple, Doria parle de Fontainebleau. Dans la même scène, le petit, il est dans cette galerie à Fontainebleau. Et ensuite, quand elle vient pour le voir avec D'Artagnan, on a filmé ça dans un hôtel particulier à Paris. Enfin, tout est très morcelé comme ça.
24: Ça, c'est pas perturbant, Doria Tillier, de commencer une scène à un endroit, de la terminer dans une autre ville?
7: En fait, j'avoue qu'on est assez habitués à, enfin, que ce soit une autre ville ou simplement un autre décor. Pour nous, c'est juste un autre jour, quoi. Donc, oui, on est habitués à tourner dans le désordre. Bon, non, je trouve pas ça perturbant, moi.
24: En tout cas, c'est pas votre premier film d'époque, puisqu'en 2023, vous tournez dans Une affaire d'honneur, dans un rôle complètement différent, puisque là-dedans, vous maniez l'épée.
7: Bah oui, j'aurais bien aimé dans celui-ci.
24: Ah,
7: aussi.
24: C'est vrai, vous êtes déçue de porter juste le corset en soirée.
7: Non, je suis très heureuse de mon rôle que j'adore. Mais si en plus j'avais eu l'occasion de me battre.
24: Alors, comme chaque week-end, ça tourne met à l'honneur les métiers de l'ombre du cinéma. Et sur ce film, il y en avait beaucoup. Michel Leclerc, l'équipe technique pouvait atteindre parfois jusqu'à 100 personnes sur le plateau.
26: Oui. C'est ah bah oui, monstrueux. Parce que rien que les costumes, le maquillage, quand vous avez des scènes avec beaucoup de figurants, ah bah il faut les habiller, il faut enfin les perruques. On peut pas, ils peuvent pas avoir des dreadlocks blonds. Enfin, il y a des tas de choses à voir. Donc des fois, c'est un gros pataquès.
24: Et oui, et parmi ce gros pataquès, il y avait Albert Goldberg.
26: Je l'appellerai bonjour, pas Albert. Comme ça, moi. Mais...
24: Au milieu de tout ça. Ça va, Albert?
2: Ça va très bien, merci.
24: Vous êtes chorégraphe de combat, régleur cascade, voilà, je ne sais pas quel intitulé vous préférez. Ou
2: j'aime bien les deux parce qu'ils me conviennent. Super. J'aime bien chorégraphe de combat parce que j'ai manié l'épée de très très nombreuses fois dans ma carrière. Ça fait partie vraiment de la plus grosse partie de ma carrière.
24: Et alors, précisément pour Les Caprices de l'Enfant Roi, quel était votre rôle là sur le film?
2: Eh ben, ça a été de chorégraphier tous les combats du film, c'est-à-dire le premier, pas duel, mais le premier 1 contre 4 qui se passe avec Cyrano. Et puis ensuite, je vais pas tout dévoiler, mais quelques gros combats avec beaucoup de monde, avec tous les comédiens, sur la fin. Et ça, j'ai eu besoin d'abord de voir avec Michel ce dont il avait envie. Ensuite, il a fallu préparer les comédiens en escrime. J'ai eu une chance inouïe parce qu'ils étaient tous très doués.
24: C'est vrai, encore. J'allais vous demander, c'est qui le meilleur? Parce que vous avez coaché Franck Dubosc, Artus, Julia Piatron, entre autres.
2: J'ai du mal à mettre un meilleur. J'ai été très impressionné vraiment par la quasi-totalité. Artus a une décontraction et une maîtrise vraiment, vraiment formidable.
24: Et c'est une sacrée contrainte physique, également due, j'imagine, au poids de l'épée. Alors, ce sont des vraies, de fausses épées? C'est quoi sur un tournage de film?
2: Ce sont des épées qui sont spécialement fabriquées pour les cascadeurs, les comédiens, pour pouvoir faire les combats à l'image.
24: Donc elles sont plus légères qu'une épée normale, par exemple?
2: Elles sont plus légères, elles sont plus équilibrées, elles sont dans un métal qui permet malgré tout d'avoir un son très intéressant. Et voilà, c'est des épées qui sont fabriquées uniquement pour ce type d'activité.
24: Secret tournage du film Les Caprices de l'Enfant Roi avec Doria Tillier, Michel Leclerc et Albert Goldberg. Et on se retrouve pour la séquence souvenir sensoriel de tournage. Préparez-vous tous les trois. Juste après George Benson, Give Me the Night sur votre radio ici.

0: C'était George Benson sur votre radio ici.
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0: Bon dimanche à tous à l'écoute de votre émission cinéma. Ça tourne avec l'équipe du film Les Caprices de l'Enfant Roi. Doria Tillier, Michel Leclerc, Albert Goldberg. C'est l'heure de replonger dans vos souvenirs de tournage sensoriels. Doria Tillier, quelle odeur retenez-vous de ce tournage?
3: Alors là, j'ai rien qui me vient. Merde, qu'est-ce que je pourrais dire?
0: On va vous inspirer, Michel Leclerc.
4: J'ai une odeur personnelle.
0: Vous, c'est l'odeur des champs pendant l'été.
4: Oui, c'est vrai, j'ai pensé à ça. C'est quand on arrive avec la péniche, puisque la troupe se déplace en péniche. Et donc, on arrivait vraiment dans la campagne, quoi. Et ils répètent au milieu des champs de vaches, d'ailleurs. Il y avait des bousses de vaches, donc c'est peut-être l'odeur de
0: bousses
4: de vaches.
0: Ah, mais ça aussi, ouais, c'est l'odeur de la campagne.
4: Enfin, il y avait quelque chose de très estival dans ce tournage.
0: Ouais.
4: On avait tous quand même un petit peu la sensation d'être en vacances. Enfin, ça dépend des moments, mais en tout cas, voilà, moi je ressens ça. La chaleur aussi.
0: Doria.
3: Bah, la transpiration.
0: De qui?
3: Bah, de nous tous. C'est vrai qu'on a travaillé dans la chaleur.
0: Donc, oui, c'était en plein été, c'est vrai.
3: Donc voilà, c'était en plein été. Pour certains, on avait des costumes pas très estivaux.
0: Ah oui, vous avez eu très chaud donc pendant ce tournage?
3: Oui. Je parlais pas de ma propre sueur.
0: Non, de Franck Dubosc, hein, qui a beaucoup de scènes avec vous.
3: Non, je parlais même pas de celle de Franck, mais je sais que oui, bah forcément, les gens travaillent, transpirent, voilà.
0: Albert Goldberg, quel est l'accessoire qui vous a marqué sur ce tournage?
5: Je vais forcément dire une épée, l'épée de Cyrano, que je trouvais très belle.
0: Et vous, Michel, c'est autre chose? Alors, de Cyrano, si vous pouvez nous le montrer.
4: Voilà, je vous ai amené le nez de Cyrano. Le vrai nez de Cyrano, celui qu'il porte dans le film.
0: Alors, c'est Artus qui porte une prothèse de nez. C'est très impressionnant, je l'ai touché, ça a vraiment la texture de la peau.
4: Ben, en fait, alors pour faire un nez dans le film, il en faut un par jour déjà. Donc il y a eu 40 jours de tournage, ça fait 40 nez. Donc moi j'ai récupéré le 41e, parce qu'à la fin de la journée, une fois qu'il l'a porté, il ne ressent plus à rien son nez. C'est pas facile, parce que là encore, comme on a tourné en plein été, c'était la canicule. Quand il met le nez comme ça, lui il sue, donc il y a de l'eau qui s'accumule entre le nez et la prothèse de nez. Donc, il devait toutes les deux heures percer avec une petite aiguille pour que la sueur s'écoule. C'est un vrai truc, en fait. C'est pas aussi facile que ça.
0: Michel Leclerc, quel est le son qui vous a particulièrement marqué sur ce tournage?
4: C'est vrai que moi, c'est la première fois que je faisais un film où il y avait des chevaux. Le son des galopades.
0: Ça
4: renvoie tout de suite à l'enfance.
0: Albert Goldberg, quand vous êtes sur un plateau de tournage, vous restez jusqu'à la fin du film. Vous êtes par exemple, quand les comédiens se battent, vous êtes derrière la caméra, vous faites le chef d'orchestre.
5: Absolument, je suis là. Hélas, que les jours où il y a des combats, mais je suis derrière l'écran avec Michel.
4: Il joue même dans le film.
3: C'est pas que les combats, c'est aussi d'autres cascades, par exemple.
5: Oui, bien sûr.
3: Sans dire qui c'est, mais à un moment, il y a une scène de pendaison.
0: Tellement dangereux. Les pendaisons aussi, c'est vous,
5: absolument.
0: À l'écran.
5: Oui, absolument.
0: Mais qu'est-ce que vous coordonnez du coup pour un exercice comme ça?
5: Le problème, c'est que pour pendre quelqu'un, si on le fait pas en vrai, il faut l'attacher autrement. Donc il y a un harnais, il y a un système de
4: très compliqué, ça, c'est très impressionnant.
5: C'est très compliqué.
4: Ouais. Pour moi, c'était la journée la plus difficile de tournage, parce que mine de rien, à l'image,
0: pendre quelqu'un.
4: Oui, c'est très violent en fait. Et même à tourner en fait, c'est pas, ouais. Évidemment, il y a aucun risque au tournage, mais c'est quand même très impressionnant. Moi, ça m'a beaucoup impressionné.
0: Visuel. Vous aussi, Doria? Ouais.
3: Moi, j'avoue, moi je trouve ça marrant. Oui, c'est impressionnant, mais non, mais ça m'a pas. Non, mais c'est vrai qu'il y a des. Moi je trouve ça. Oui, c'est impressionnant, mais ça m'a pas fait le même effet que oui, certains étaient là presque. Enfin, choqués. Peut-être que j'en rajoute, mais heurtés, disons, par ce qu'ils voyaient. Alors que moi, non, j'avoue, ça m'amuse plutôt.
0: C'est du cinéma.
3: Ouais. Enfin, en tout cas, voilà, je vis pas ça de cette façon-là.
0: Michel Leclerc, avec quoi avez-vous envie que le public reparte après avoir vu votre film?
4: Avec l'idée que c'est un film dans lequel on a envie de vivre. J'aime bien cette idée. Il y a des films comme ça où on sort de la salle de cinéma et on se dit tiens, j'aurais bien aimé faire partie de cette troupe, j'aurais bien aimé faire partie de ce monde-là. C'est un monde qui a l'air mieux que le nôtre. Donc je dirais ça, oui.
0: Doria Tillier, vous auriez eu envie de vivre dans ce film?
3: Oh, c'est dur à dire. D'y passer des vacances, ouais.
0: Voilà, pour les vacances. Tourner dedans, ça suffira.
3: Mais enfin, oui, c'est vrai qu'il y a une ambiance très délicieuse, très joyeuse. Après, moi, je veux vivre nulle part ailleurs que dans ma vie, mais c'est pas pour contredire ce que disait Michel, quoi.
0: Ouais. En tout cas, on ira le voir au cinéma, puisqu'il est actuellement en salle, Les Caprices de l'Enfant Roi. C'est avec Artus, Franck Dubosc, Julia Piaton, Suzanne Debecq, Nemo Schiffman et vous, Doria Tillier. Merci infiniment d'avoir été avec nous.
3: Merci à vous.
0: Guérissez-vous bien, rétablissez-vous bien.
3: Merci.
0: Et merci d'être venu dans Ça Tourne. Merci Michel Leclerc et bravo pour ce premier film d'époque.
4: Eh ben, j'espère pas le dernier.
0: Oui, non, nous non plus, on espère. Merci Albert Goldberg de nous avoir parlé de votre métier de régleur cascade et de combat. Merci d'avoir été avec nous.
5: Merci beaucoup.
0: 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À suivre l'actu près de chez vous.

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6: Si vous aimez les odeurs de garrigue et marcher sur les traces des Romains, découvrez cet été le pont du Gard.
7: 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C'est pas simplement, oui, je me rappelle, j'avais couru, je suis tombé sur du thym. 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
2: Tout d'abord, un magnifique élan de solidarité à Romans. Deux jeunes prodiges du conservatoire Valence-Romans Aglo, Marie 12 ans et son frère Dimitri 10 ans, jouent aujourd'hui sur un instrument incomplet auquel il manque des notes. Pour leur permettre d'acquérir un véritable piano, l'association Romans Cadence organise un concert de soutien mercredi 1er juillet à 19h à l'auditorium de la Cité de la Musique de Romans. Le petit train touristique de Valence reprend du service dès demain matin, du lundi au samedi. 5 départs quotidiens depuis l'office de tourisme à 11h30, 14h, 15h, 16h et 17h pour 40 minutes de balade commentée. Enfin, retenez que le samedi 4 juillet de 17h à 22h, Austin accueille un tout nouvel événement. Une grande soirée guinguette en famille organisée au joli paddock au pied du Vercors. De 18h à 20h, une équipe prend en charge les enfants avec des animations et des cartes électriques pendant que les parents se détendent autour d'un DJ set. Plus d'infos auprès du compte Instagram Maman Drôme.
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On écoutait Axel Red avec son tout premier succès intitulé Sensualité. Vous savez quoi? Vous êtes branchés sur la meilleure des radios, ne touchez surtout à rien. Sophie Nolvaux avec vous pour entamer cette nouvelle demi-heure et cet après-midi placée sous le signe du repos et de la fraîcheur. C'est ce que j'espère en tout cas. Dans le prochain quart d'heure, de la musique avec George Harrison et Got My Mind, c'est Onyo. Mais tout de suite, on va retrouver Amir avec son tout dernier single, à l'imparfaite sur votre radio ici. Excellent dimanche avec nous.

0: Vous écoutez ici, c'était Zaz avec Mon Sourire. Dans la suite de votre playlist, je vous ai choisi Clara Luciani pour Apprendre à respirer encore et Scatterlings of Africa de Johnny Clegg et Savuka. Profitez bien de votre après-midi. Merci d'être là.
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1: Très bel après-midi, il est 14h, vous écoutez ici. Toute l'info en français dans le monde en 90 secondes avec Cyril Ardo-Redon.
2: 11 personnes tuées dans le crash d'un avion ce matin à Tomblaine, près de Nancy, en Meurthe-et-Moselle. À bord, il y avait 5 moniteurs de parachutisme avec 5 élèves qui participaient à un baptême. Les causes de l'accident ne sont pas encore connues. Le ministre de l'Intérieur, Laurent Nunez, est attendu sur place dans l'après-midi. Information à suivre sur notre site ici.fr. La canicule en France avec une surmortalité depuis mercredi. Il y a eu environ 1000 décès supplémentaires par rapport à la normale, selon Santé publique France. L'augmentation du nombre de décès à domicile est de l'ordre de 40%, particulièrement en Île-de-France. De violents orages hier soir, notamment dans la moitié nord du pays. Des maisons, des véhicules abîmés, des arbres déracinés et jusqu'à 63 000 foyers privés d'électricité dans les Hauts-de-France, en Île-de-France et en Indre-et-Loire. Le pic de la canicule est derrière nous. Plus que 2 départements en alerte rouge, le Bas-Rhin et le Haut-Rhin, jusqu'à 22h ce soir. 45 départements sont en vigilance orange canicule. 10 départements sont en orange face aux feux de forêt. Plus d'aide personnalisée au logement, les APL pour les étudiants non européens et non boursiers. Et ce, dès le 1er juillet, mesure contenue dans la loi de finances pour 2026 et qui vient de paraître au journal officiel. Et puis la Coupe du Monde de foot, début des 16e de finale ce soir à 21h avec Afrique du Sud et Canada, avant le match de la France face à la Suède, mardi à partir de 23h.
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4: Ce dimanche reste placé sous le signe de la canicule en Drôme-Ardèche avec jusqu'à 39 degrés en pleine aujourd'hui et un soleil qui ne se départit que sur le relief ardéchois où les nuages se multiplient, des averses potentiellement orageuses y sont possibles en fin de journée. Après une nuit encore dégagée et chaude, ce lundi annonce enfin un net recul des températures sous un ciel d'abord beau puis variable à pluvieux, le matin côté Ardèche puis l'après-midi sur la Drôme, pas plus de 34 degrés en pleine pour ce début de semaine.
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0: jolie escapade proposée par Julien Doré, Paris Seychelles sur votre radio ici. 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C'est Sophie Nolvaux avec vous, avec des conseils utiles à côté de chez vous et les trois chansons françaises à la suite. Avec Françoise Hardy, le nouveau titre de Benjamin Biolay et Jacques Higelin.
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0: Françoise Hardy avec VIP sur votre radio ici. Dans la suite, les Rolling Stones, juste après quelques infos d'ici.
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2: On commence en Ardèche avec le coup d'envoi imminent de la 27e édition du festival Cordes en Balade, qui se tiendra du 4 au 20 juillet. Cette année, c'est un grand voyage rythmé et dansant au cœur de l'Amérique latine qui vous attend à travers une vingtaine de communes ardéchoises comme Viviers, Cruas ou Aubenas. Parmi les moments à partager, vous pourrez retrouver l'Orchestre National des Jeunes de Colombie, mais aussi Adélaïde Ferrière ou le Tablao de Tango. Pensez à bloquer vos dates à l'approche des vacances. Pour les amateurs de musique électronique cette fois, notez que la Récré Festival revient pour une deuxième édition ambitieuse. Les vendredis 3 et samedi 4 juillet, l'événement s'installe en pleine nature au cœur du Pila sur le domaine viticole Verzier à Chavanay. Au programme de cette parenthèse électro, des food trucks locaux, des ateliers de tatouage, de maquillage, un camping sur place et puis surtout des artistes confirmés comme Italo Brothers, Mandy ou encore l'ancien footballeur Djibril Cissé sous son pseudonyme de DJ Chiba.
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0: Bande originelle du film Batman Forever en 95 avec Val Kilmer, Jim Carrey, Tommy Lee Jones ou encore Nicole Kidman, couronnée de 3 Grammy Awards, c'était Kiss from a Rose, une chanson phare dans la carrière de Seal.
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0: Si vous êtes né un 28 juin, joyeux anniversaire à vous. Vous êtes né le même jour qu'un certain Félix Gray. Et on se rappelle forcément du duo de légende qu'il a formé en 90 avec Didier Barbelivien. Allez, bientôt 15h et toute l'info en français dans le monde en 90 secondes. Avant ça, ici, les Bee Gees, Pascal Obispo et Francis Cabrel et le groupe Téléphone.
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1: Vous écoutez ici, excellent après-midi, il est 15h. Toute l'info en France et dans le monde en 90 secondes avec Cyril Ardo-Redon.
2: Une cinquantaine de pompiers, une vingtaine de policiers mobilisés, un secteur bouclé à Tomblaine, près de Nancy, après le crash d'un avion ce matin qui venait de décoller pour un baptême de saut en parachute. Yves Seguy, le préfet de Meurthe-et-Moselle, est sur place.
3: L'avion qui transportait donc 11 personnes est tombé subitement aux abords immédiats de l'aérodrome. 11 victimes à ce stade. Il n'y a pas de victimes collatérales.
2: Le ministre de l'Intérieur, Laurent Nunez, est attendu sur place dans l'après-midi. Information à suivre sur ici.fr. La canicule en France, le pic semble désormais derrière nous. Il n'y a plus que le Bas-Rhin et le Haut-Rhin en alerte rouge, et ce jusqu'à ce soir 22h. 45 départements sont en vigilance orange canicule. 10 départements sont en orange face aux feux de forêt. En revanche, nous restons fragiles face à cette vague de chaleur avec une surmortalité constatée par Santé publique France. 1000 décès supplémentaires par rapport à la normale depuis mercredi. L'augmentation du nombre de décès à domicile est de l'ordre de 40%, particulièrement en Île-de-France. Un homme de 34 ans interpellé hier à la citadelle de Besançon pour un salut nazi dans l'une des salles du musée de la Résistance. Il est originaire du Venezuela et a été présenté au parquet en vue d'un classement sous condition du versement d'une contribution citoyenne. Et puis la Coupe du Monde de foot, fin des phases de groupe et début des 16e de finale. Premier match ce soir à 21h, Afrique du Sud contre le Canada. Avant France-Suède, mardi à partir de 23h.
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4: Ce dimanche reste placé sous le signe de la canicule en Drôme-Ardèche avec jusqu'à 39 degrés en pleine aujourd'hui et un soleil qui ne se départit que sur le relief ardéchois où les nuages se multiplient, des averses potentiellement orageuses y sont possibles en fin de journée. Après une nuit encore dégagée et chaude, ce lundi annonce enfin un net recul des températures sous un ciel d'abord beau puis variable à pluvieux, le matin côté Ardèche puis l'après-midi sur la Drôme, pas plus de 34 degrés en pleine pour ce début de semaine.
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0: écoutez les Simple Minds avec Mandela Day. Prenez bien soin de vous, continuez de bien boire de l'eau, de ne pas faire d'efforts physiques sous la chaleur, de rester si possible dans un endroit frais. Sophie Nolvo pour vous accompagner cet après-midi avec dans le prochain quart d'heure des infos près de chez vous, sans oublier vos trois chansons françaises à la suite. Avec Jean-Jacques Goldman et Sirima, le dernier single de Florent Pagny, mais aussi France Gall.
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0: très bel après-midi ici sur la radio de votre week-end. On écoutait Jean-Jacques Goldman et Sirima avec Là-bas. Dans un court instant, on va retrouver le groupe Toto, juste après quelques petites infos d'ici.
1: Tout d'abord, un magnifique élan de solidarité à Romans. Deux jeunes prodiges du conservatoire Valence-Romans Aglo, Marie 12 ans et son frère Dimitri 10 ans, jouent aujourd'hui sur un instrument incomplet auquel il manque des notes. Pour leur permettre d'acquérir un véritable piano, l'association Dromans Cadence organise un concert de soutien mercredi 1er juillet à 19h à l'auditorium de la Cité de la Musique de Romans. Le petit train touristique de Valence reprend du service dès demain matin, du lundi au samedi. 5 départs quotidiens depuis l'office de tourisme à 11h30, 14h, 15h, 16h et 17h pour 40 minutes de balade commentée. Enfin, retenez que le samedi 4 juillet de 17h à 22h, Austin accueille un tout nouvel événement. Une grande soirée guinguette en famille organisée au joli paddock au pied du Vercors. De 18h à 20h, une équipe prend en charge les enfants avec des animations et des cartes électriques pendant que les parents se détendent autour d'un DJ set. Plus d'infos auprès du compte Instagram Maman Drôme.
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0: Vous écoutez ici, c'était Freddie Mercury avec The Great Pretender. Samedi prochain, nous vivrons ensemble le départ du Tour de France en direct de Barcelone. Un événement à suivre sur votre radio locale ici, radio officielle du Tour, mais aussi sur notre site ici.fr. Et puis, il y a les nouveaux podcasts Partir également qui nous emmènent à la découverte de nos régions à écouter sur l'appli ici. Dans quelques minutes, l'info en français dans le monde en 90 secondes à 16h. Mais avant, Étienne Dao, le nouveau titre d'Alex Warren et Jeanne Masse. Bel après-midi.
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1: Vous écoutez ici, il est 16h, très bel après-midi. Toute l'info en français dans le monde en 90 secondes avec Cyril Ardo-Redon.
2: Des infirmiers et infirmières libéraux parmi les victimes du crash près de Nancy. Selon le Conseil de l'Ordre, 11 personnes qui prenaient part à un baptême de parachutisme sont mortes ce matin à Tomblaine en Meurthe-et-Moselle. L'avion a fait une sortie de piste lors du décollage dans des circonstances qui restent à éclaircir. Le ministre de l'Intérieur est attendu sur place d'ici 2 heures. Un jeune homme de 19 ans tué par balle la nuit dernière à Nantes, près d'un centre commercial du nord-est de la ville. Une enquête est ouverte, les circonstances sont toujours inconnues. C'est le 5e décès par arme à feu à Nantes depuis le début de l'année. La canicule en France avec 36 000 foyers toujours sans électricité cet après-midi, principalement dans les Hauts-de-France, en Indre-et-Loire et dans les Yvelines. Cela fait suite aux orages d'hier soir. Le pic de chaleur est désormais derrière nous, mais les services de santé sont toujours saturés. Une surmortalité est constatée en France depuis mercredi, 1000 décès supplémentaires par rapport à la normale selon Santé publique France. Ce soir à 22h, il ne devrait y avoir plus aucun département en alerte rouge canicule. Seul le Bas-Rhin et le Haut-Rhin sont encore au plus haut niveau d'alerte. 45 départements sont actuellement en vigilance orange canicule. 10 départements sont en orange face aux feux de forêt. Et puis la Coupe du Monde de foot, début des 16e de finale ce soir à 21h avec Afrique du Sud, Canada. Avant le match de la France face à la Suède, ce sera mardi à partir de 23h.
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5: Après une journée encore chaude et ensoleillée, et malgré quelques averses sur le plateau ardéchois, la nuit prochaine reste dégagée avec des minimales en plaine autour de 18 à 21 degrés. On attend 12 à 15 degrés sur les hauts plateaux. Ce lundi, le temps est clair le matin sur la Drôme, plus nuageux sur l'Ardèche où de petites averses sont possibles. Elles atteignent la Drôme l'après-midi. Les températures sont en baisse avec à Annonay 29 degrés, à Privas 31, à Romans et Valence 32 degrés, à Aubenas et Montélimar 33 degrés.
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écoutez Stevie Wonder avec Eason chez Lovely. Sophie Nolvo au micro de votre radio locale ici. Ravie de passer cette nouvelle heure en votre compagnie. J'espère que vous passez un très bon dimanche. Certains se reposent au frais, certains travaillent, certains profitent pleinement en famille de ce dernier week-end du mois de juin. À suivre Donna Lewis, juste après Charles Doré, avec Famille ou pas famille.

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1: Circuit court aujourd'hui à 10 minutes de Die en direction de Cray pour profiter des fleurs de mai, de Lise mai vivement, dans le jardin ethnobotanique de l'ancien monastère de Sainte-Croix.
2: À partir de ce jardin et d'une production de plantes médicinales et aromatiques dans le village, je propose des produits à base de plantes, des alcoolatures, donc des macérations de plantes dans l'alcool, des sirops, également des baumes, des tisanes. Et donc tout ça, je le propose à la boutique de l'ancien monastère et à côté de ça, je m'occupe de ce jardin ethnobotanique qui comprend environ 280 espèces de plantes sur le site et je propose des visites guidées autour des plantes médicinales et puis des ateliers autour des plantes.
1: Et tout a débuté en 2015. Après avoir travaillé pendant 10 ans dans la recherche pharmaceutique, Lise mai a ressenti le besoin de réfléchir à une autre vie plus proche de ses valeurs, de ce qu'elle est vraiment.
2: J'ai décidé de prendre mon vélo et d'aller couvrir les plantes aromatiques et médicinales. Et donc, je suis allée voir, par le biais du woofing, plusieurs fermes où j'ai appris à découvrir les plantes, à les cueillir, à les transformer. Et le dernier lieu où je suis arrivée, c'est l'ancien monastère. Et je suis tombée à une époque où il y avait plus de personnes qui s'occupaient à ce moment-là de ce jardin. Donc j'ai commencé à défricher, à retrouver les plantes qui avaient été plantées. J'ai eu envie de faire vivre ce lieu, de proposer au monastère de m'occuper du jardin en échange d'espace pour mon activité.
1: Voilà un échange de bons procédés avec la SIC, la Société Coopérative d'Intérêt Collectif qui gère aujourd'hui cet ancien monastère de Sainte-Croix. Le but étant que ce lieu, selon la volonté des dernières sœurs présentes ici, reste un lieu d'accueil. Accueil de groupe, saison culturelle ouverte à tous, boutique sur place de producteurs et puis également accueil du public par le biais des jardins ethnobotaniques. Jardin auquel Lise a redonné vie petit à petit depuis une dizaine d'années en parallèle de son activité de production de plantes.
2: J'ai un espace pour sécher les plantes sur le site et donc je récolte les plantes, je les fais sécher, je fais des tisanes composées. Je propose aussi des sirops à des fins de dégustation plaisir, on va dire, et des alcools, c'est des macérations de plantes dans l'alcool. C'est ce qu'on appelait avant teinture mère. Ou c'est des compléments alimentaires, donc c'est plutôt à des fins de soins. Et je fais aussi des macérations huileuses, donc que j'utilise pour les massages et aussi pour faire des baumes que je propose également en vente à la boutique du monastère.
1: 5 tisanes, une dizaine de sirops, une trentaine d'alcoolatures. Et ce n'est pas tout, Lise nous convie également à participer à des visites guidées, à des ateliers.
2: Donc les visites guidées, c'est vraiment des visites qui sont liées à l'histoire des moines antonins et comment on utilisait les plantes au Moyen-Âge et comment eux en particulier les utilisaient pour soigner les gens qu'ils accueillaient, les gens malades. Et après les ateliers, c'est un atelier vraiment apprendre à créer une tisane. Donc là, je vous montre le séchoir, comment on peut sécher les plantes soi-même chez soi pour avoir à la fin une bonne qualité. Et après, comment effeuiller les plantes et créer une tisane qui soit bien adaptée à chacun ou chacune. Puis je propose aussi des ateliers plutôt autour de la cosmétique, donc préparation d'une macération huileuse. Et donc dans ces ateliers, on repart à chaque fois avec son produit qu'on a créé. Puis après, le jeudi après-midi, il y a possibilité de venir juste voir et de venir me poser des questions.
1: Voilà, donc une excellente idée d'atelier, de sortie, de produits en circuit court. Pour en profiter, rendez-vous directement dans l'ancien monastère de Sainte-Croix, dans le Diwa, et sur ici.fr, rubrique circuit court.
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0: 84 et qui poursuit un sacré bonhomme de chemin depuis. Cookie Dingler avec Femme Libérée sur votre radio ici. Les dernières consignes avant les vacances d'été arrivent avec Sacha Judesco et Thomas Angelvi dans l'humour en tube. Ce sera derrière les infos près de chez vous, Womack & Womack, mais aussi Gaëtan Roussel avec Tout s'en va.
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0: bienvenue et bon dimanche. Vous écoutez ici, c'était Womack & Womack avec Teardrops. Dans une poignée de minutes, Benabar, mais avant, et comme toutes les heures, les infos pratiques d'ici.
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2: On commence en Ardèche avec le coup d'envoi imminent de la 27e édition du festival Cordes en Balade qui se tiendra du 4 au 20 juillet. Cette année, c'est un grand voyage rythmé et dansant au cœur de l'Amérique latine qui vous attend à travers une vingtaine de communes ardéchoises comme Viviers, Cruas ou Aubenas. Parmi les moments à partager, vous pourrez retrouver l'Orchestre National des Jeunes de Colombie, mais aussi Adélaïde Ferrière ou le Tablao de Tango. Pensez à bloquer vos dates à l'approche des vacances. Pour les amateurs de musique électronique, cette fois, notez que la Récré Festival revient pour une deuxième édition ambitieuse. Les vendredis 3 et samedi 4 juillet, l'événement s'installe en pleine nature au cœur du Pila sur le domaine viticole Verzier à Chavanay. Au programme de cette parenthèse électro, des food trucks locaux, des ateliers de tatouage, de maquillage, un camping sur place et puis surtout des artistes confirmés comme Italo Brothers, Mandy ou encore l'ancien footballeur Djibril Cissé sous son pseudonyme de DJ Chiba.
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Très bel après-midi sur votre radio ici, c'était Pink avec All Out of Fight. Avec la chaleur estivale et les éventuelles canicules, il va falloir trouver les vêtements les plus adaptés. Alors en général l'été, moins il y en a, mieux on se porte, mais dans l'humour en tube, Fred Ballard a tenu à nous rappeler quelques règles de vie en société.

0: Il est interdit de se balader en slip de bain en ville pendant l'été. Ça veut dire que si vraiment ton kiff, c'est te balader en slip de bain, tu peux le faire. Mais il faut attendre l'hiver. En même temps, c'est logique, hein. C'est à Noël que tu sors les boules.
1: Alors oui, parfois l'humour d'hiver, même un peu lourd, est assez rafraîchissant quand on attaque l'été. Mais on ne va pas en guirlander Sacha Judasco, qui fait bien de nous alerter sur cette loi du slip de bain en zone urbaine.
0: C'était les commerçants qui ont demandé en premier cette loi, parce que eux, ils en avaient marre de voir leurs clients arriver en slip de bain. Mais j'ai envie de dire, de quoi ils se plaignent? C'est quand même le meilleur moyen de lutter contre le vol à l'étalage. Qu'est-ce que tu veux piquer quand t'es en slip de bain?
1: C'est vrai qu'à part les boules de Noël, c'est compliqué. Des cerises, hein, peut-être. Mais bon, avant de pouvoir se balader presque à poil sur les plages du littoral, il y a parfois un petit passage obligé chez l'esthéticienne.
2: Moi, j'adore discuter avec vous, les esthéticiennes, parce que souvent, pareil, vous arrive des histoires un peu sympas.
3: Une fois, une dame qui nous a demandé un billet de train. Au lieu de nous demander un ticket de métro. Au lieu de demander un ticket de métro pour son maillot.
2: Je viens de comprendre la vanne.
1: Parfois, les esthéticiennes et leurs clientes sont plus drôles que les rois du rire. Entre Thomas Angelvi et son public, l'échange de vannes est assez poilant et nous annonce un été à pleurer de rire dans les t-shirts et les maillots.
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0: seule radio vous permet de déconnecter le week-end et cette radio, c'est ici. On vient d'écouter Alain Chamfort avec La fièvre dans le sang. Pour nous emmener à 17h, William Scheller et Bruno Mars.
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1: Vous écoutez ici, très belle fin d'après-midi, il est 17h. Les infos sont présentées par Cyril Ardo-Redon.
2: 11 personnes tuées dans le crash d'un avion ce matin à Tomblaine, près de Nancy, en Meurthe-et-Moselle. À bord, il y avait 5 moniteurs de parachutisme avec 5 élèves qui participaient à un baptême. Les causes de l'accident ne sont pas encore connues. Le maire de Tomblaine, Hervé Ferron, était au micro d'Ici Lorraine. Il est très ému.
3: Toute la ville de Tomblaine est bouleversée. Vous savez, quand je suis arrivé sur place, le policier qui s'adressait à moi pour me donner les premières informations, il était au bord des larmes. C'est terrible. Un tel drame, c'est incroyable. C'est une injustice incroyable quand on est jeune comme ça, ou même moins jeune. Et nos premières pensées vont aux victimes et aux familles des victimes.
2: Le maire de Tomblaine, Hervé Ferron, après ce crash d'avion ce matin vers 11h. Le ministre de l'Intérieur, Laurent Nunez, est attendu sur place d'ici 1h. Une 50aine de pompiers et une 20aine de policiers sont mobilisés. Une cellule psychologique est ouverte dans la commune et on apprend à l'instant que le pôle accident collectif du parquet de Paris se saisit de l'enquête. L'autre actualité ce dimanche après-midi, c'est la canicule. Plus aucun département en alerte rouge demain, confirme Météo France. 38 départements seront tout de même en vigilance orange canicule. 23 départements, essentiellement de l'est du pays, sont ce soir en vigilance orange aux orages. Et justement, en raison des orages hier soir, 36 000 foyers toujours sans électricité cet après-midi, principalement dans les Hauts-de-France, en Indre-et-Loire et dans les Yvelines. Ce gros coup de chaud cette semaine en France qui a provoqué une surmortalité, environ 1000 décès supplémentaires par rapport à la normale depuis mercredi, selon Santé publique France. L'augmentation du nombre de décès à domicile est de l'ordre de 40%, particulièrement en Île-de-France. La fin des aides personnalisées au logement, les APL, pour les étudiants non européens et non boursiers le 1er juillet, mesure qui était prévue dans la loi de finances cette année et qui vient de paraître au journal officiel. Et puis un mot de foot, la Coupe du Monde, les 16e de finale, avant France-Suède mardi, place à 21h ce soir à Afrique du Sud, Canada.
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4: Après une journée encore chaude et ensoleillée, et malgré quelques averses sur le plateau ardéchois, la nuit prochaine reste dégagée avec des minimales en plaine autour de 18 à 21 degrés. On attend 12 à 15 degrés sur les hauts plateaux. Ce lundi, le temps est clair le matin sur la Drôme, plus nuageux sur l'Ardèche où de petites averses sont possibles. Elles atteignent la Drôme l'après-midi. Les températures sont en baisse avec à Annonay 29 degrés, à Privas 31, à Romans et Valence 32 degrés, à Aubenas et Montélimar 33 degrés.
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Le soleil donne et c'est le moins qu'on puisse dire. C'était Laurent Voulzy. Vous êtes toujours à l'écoute de votre radio ici. Bienvenue à toutes celles et tous ceux qui nous rejoignent. C'est Sophie Nolvaux pour vous accompagner comme chaque week-end avec dans la suite de la playlist une pépite 80s du groupe Opus et cette nouveauté de Zazie. Voici Peu importe.

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1: Greg a 38 ans et le nouveau gérant de l'Arcade, l'unique café-restaurant de Saint-Michel de Chabrianou, racheté par un collectif de citoyens dernièrement pour conserver ce lieu de vie. Un changement de cap pour Greg et un soulagement pour le village.
2: Le fonds de commerce était en vente depuis quelques temps et le propriétaire des murs a décidé de vendre en même temps que le fonds de commerce, et ce qui ouvrait la voie à une possible disparition du café-restaurant. Si quelqu'un achetait le fonds et les murs sans l'intention de conserver le commerce, c'était la mort de l'Arcade, et du coup c'était un gros coup porté à Saint-Michel. Donc un collectif d'habitants s'est formé en SCI, s'est monté en SCI, a levé les fonds nécessaires pour le rachat des murs en une dizaine de jours, je crois, ça a été super rapide, et a racheté les murs pour pouvoir sanctuariser et pérenniser l'activité de ce commerce.
1: Toi, t'es arrivé comment dans cette aventure, Greg ?
2: Moi, j'étais installé à Saint-Christol, un petit peu plus loin, vers le Chélard. J'étais paysan, installé en châtaigne et en cueillette de plantes sauvages et médicinales. Et suite à, comme souvent dans la paysannerie, l'humain se mêle au professionnel, suite à une rupture avec ma conjointe collaboratrice en 2024, j'étais contraint de vendre la ferme et je cherchais un projet qui réunirait la paysannerie et la cuisine, puisque ce sont mes deux vocations, et de fil en aiguille, je venais boire des coups à l'Arcade, et c'est là que j'ai appris que c'était à reprendre, et la graine a germé assez rapidement dans mon esprit d'en faire un lieu qui puisse être un lieu de mise en avant et de mise à l'honneur de produits paysans, et d'enfin pouvoir avoir ma cuisine et de développer un peu ce que je rêvais de faire depuis assez longtemps.
1: Mais t'avais jamais géré, on va dire, ce genre de lieu, un café comme ça, c'est un peu nouveau pour toi?
2: C'est tout à fait nouveau, ouais. Depuis mai 2025, j'avais participé à l'ouverture de la cantine paysanne aux sources. Donc on était 5 paysans à Saint-Sauveur de Montagu, juste plus bas dans la vallée de l'Hérieux. On était donc 5 paysans à cuisiner nos propres productions. Et donc c'était un peu... J'avais fait déjà pas mal de résidences avec des clients chefs. Quand je faisais de la cueillette de plantes sauvages, j'avais beaucoup de restaurants gastronomiques en clients, et on faisait parfois des échanges, donc certains m'invitaient à cuisiner, en échange je les invitais à faire la cueillette et découvrir l'origine des plantes. Et donc j'ai pas mal traîné mes guêtres quand même dans des cuisines professionnelles, mais c'est effectivement la première fois que je suis responsable de la cuisine et de toute la partie administrative aussi, et de tout ce que ça représente de gérer un restaurant.
1: Ouais, et c'est pas la première fois que tu fais un virage dans ta vie?
2: Oh non. Non, les virages, c'est plutôt bien. C'est pour ça qu'on aime bien les routes d'Ardèche. Ouais. Ça tourne, parce que quand ça va tout droit, on s'ennuie.
1: Ah, parce que tu viens de région parisienne, c'est ça?
2: Exactement. Je suis niçois à la base, mais je suis resté 15 ans à Paris, où j'ai fait effectivement divers métiers. J'ai été rédacteur, auteur, coursier à vélo. J'ai fait du marketing digital aussi. Et après, de la paysannerie et maintenant de la cuisine paysanne.
1: Le café-restaurant L'Arcade à Saint-Michel de Chabrianou souffle cette année ses 40 bougies, toujours avec une volonté de répondre aux envies de toutes les générations, dans un souci de partage et avec une nouvelle carte. Donc au menu, je vous mets des photos et le lien sur notre site internet à la rubrique Gens d'ici en Drôme Ardèche.
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0: écoutez votre radio ici, au volant de la voiture ce dimanche, alors soyez prudents et restez zen. C'était Slimane et Claudio Capéo avec Chez Toi. Dans un court instant, quelques infos pratiques d'ici. Le temps d'écouter Marine et Marvin Gaye. À tout de suite.
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0: écoutez votre radio ici, c'était Marine avec Escroc. Dans quelques minutes, Daniel Balavoine, juste après quelques infos d'ici.
1: Tout d'abord, un magnifique élan de solidarité à Romans. Deux jeunes prodiges du conservatoire Valence-Romans-Aglo, Marie 12 ans et son frère Dimitri 10 ans, jouent aujourd'hui sur un instrument incomplet auquel il manque des notes. Pour leur permettre d'acquérir un véritable piano, l'association Romans Cadence organise un concert de soutien mercredi 1er juillet à 19h à l'auditorium de la Cité de la Musique de Romans. Le petit train touristique de Valence reprend du service dès demain matin, du lundi au samedi. 5 départs quotidiens depuis l'office de tourisme à 11h30, 14h, 15h, 16h et 17h pour 40 minutes de balade commentée. Enfin, retenez que le samedi 4 juillet de 17h à 22h, Austin accueille un tout nouvel événement. Une grande soirée guinguette en famille organisée au joli paddock au pied du Vercors. De 18h à 20h, une équipe prend en charge les enfants avec des animations et des cartes électriques pendant que les parents se détendent autour d'un DJ set. Plus d'infos auprès du compte Instagram Maman Drôme.
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0: Bon début de soirée, l'écoute de votre radio ici, c'était Sia avec Gimme Love. Tiens, est-ce que vous saviez que la fève de la galette des rois était interdite pendant la Révolution, non? Eh ben moi non plus. Eh bien justement, c'est le genre d'anecdote que nous livre Stéphane Bern dans ses voyages dans le temps. Et on vous en fait cadeau, ici, et c'est maintenant.
1: Après la Révolution française, il fallait se méfier de ses paroles, de ses habits, mais aussi de ses pâtisseries. On ne risquait pas l'indigestion, mais la décapitation. Imaginez une table familiale du début du mois de janvier. Une galette dorée, des rires, un enfant qui se casse une dent sur une fève, et soudain, on crie « Vive le roi !»
2: Vive le roi !
1: Erreur fatale. En pleine Révolution française, ce jeu devient suspect. Pour les révolutionnaires les plus radicaux, la fête des rois est trop associée à la monarchie absolue qui vient tout juste de tomber. Ce qui explique qu'en décembre 1791, un arrêté tente de rebaptiser l'Épiphanie et la célébration des rois en fête du bon voisinage. D'autres suggèrent de la rebaptiser fête des philosophes, fête des sans-culottes. En décembre 1792, le député de la Seine, Pierre-Louis Manuel, s'adresse aux membres de l'Assemblée de la Première République. Révolutionnaire convaincu, il propose qu'aucun ministre de quelque culte que ce soit ne pourra célébrer des fêtes sous le nom de Fête des Rois. Ces fêtes sont anti-civiques et contre-révolutionnaires. Sans alcool, la fête est plus folle et sans galette, on ne se fait pas couper la tête. Un an plus tard, c'est un comité révolutionnaire qui demande de surveiller les pâtissiers et les orgies dans lesquelles on fête l'ombre du dernier tyran. Une chasse à la galette qui n'empêche pas la tradition de perdurer dans les foyers.
3: Ce n'est pas moi qui aurai la forme, c'est moi qui l'ai.
1: Et une fois la période révolutionnaire terminée, la fée finira par retrouver sa place et la galette son nom. La révolution a eu beau couper les têtes, on ne coupe pas l'appétit. La révolution aura aboli les privilèges, mais pas la gourmandise.
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0: Les Innocents avec un homme extraordinaire sur votre radio ici. Votre prochain point sur l'info, ce sera dans quelques minutes à 18h. Pour aller jusque-là, on pense aux Bleus, bien sûr, avec la chanson officielle de la Coupe du Monde de foot, Shakira et Burna Boy dans un instant, juste après Gold.
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1: Merci d'écouter votre radio ici, il est 18h, bon début de soirée. Les infos avec Cyril Ardo-Redon.
2: C'est le crash le plus meurtrier en France, hors vols commerciaux et militaires, selon le Bureau d'enquête et d'analyse, le BEA. 11 personnes tuées ce matin à Tomblaine, près de Nancy, en Meurthe-et-Moselle. Le pôle accident collectif du parquet de Paris se saisit de l'enquête. On sait pour l'heure que plusieurs infirmiers et infirmières libéraux étaient à bord. Ils participaient à un baptême de parachutisme, selon Thierry Péché, président de l'Ordre des infirmiers de Meurthe-et-Moselle.
3: C'est dramatique, quelle que soit la profession, mais c'est vrai que là, ce sont des proches. On se connaît tous, on a un petit microcosme, hein, donc on se connaît tous, on se voit régulièrement. Et on n'a pas les noms, c'est pour notre profession et tous nos collègues, c'est un drame. C'est un baptême de parachute qu'ils avaient organisé, donc je pense à un moment convivial, hein, d'aller faire du parachute ensemble. C'est un moment de joie et c'est une catastrophe.
2: Une cinquantaine de pompiers, une vingtaine de policiers sont mobilisés sur place. Une cellule psychologique est ouverte dans la commune. Le ministre de l'Intérieur, Laurent Nunez, est arrivé. Toutes les informations à suivre sur notre site et notre application ici.fr. Un homme d'une quarantaine d'années est mort aujourd'hui dans les Alpes-Maritimes dans un accident de circulation. Il suivait le parcours du triathlon Ironman, annulé ce week-end pour cause de canicule. Il était à vélo et roulait à vive allure dans une descente quand il a percuté une moto en sens inverse. Plus aucun département en alerte rouge. Canicule demain, dit Météo France. 38 départements seront tout de même en vigilance orange canicule. 23 départements, essentiellement de l'est du pays, sont ce soir en vigilance orange aux orages. En raison des risques d'intempéries, ce soir, pas de célébration du titre de champion de France de rugby à Toulouse. C'était prévu sur la place du Capitole. Décision prise par la mairie. Les années précédentes, des milliers de personnes s'étaient réunies là pour apercevoir le bouclier de Brennus. Et puis, Romain Grégoire, sacré champion de France de cyclisme sur route, aujourd'hui la Tour du Pin en Isère. Le franc-comtois de 23 ans s'est imposé en solitaire devant Paul Lapeyra et Joris Delbove.
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5: Après une journée encore chaude et ensoleillée, et malgré quelques averses sur le plateau ardéchois, la nuit prochaine reste dégagée avec des minimales en pleine autour de 18 à 21 degrés. On attend 12 à 15 degrés sur les hauts plateaux. Ce lundi, le temps est clair le matin sur la Drôme, plus nuageux sur l'Ardèche où de petites averses sont possibles. Elles atteignent la Drôme l'après-midi. Les températures sont en baisse avec à Annonay 29 degrés, à Privas 31, à Romans et Valence 32 degrés, à Aubenas et Montélimar 33 degrés.
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n'y a pas de honte, c'est une phrase qu'on aime se répéter, non? On écoutait Michel Berger sur votre radio ici. Il est 18h passé de quelques minutes. Vous avez choisi de passer ce début de soirée avec votre radio préférée et je vous en remercie. Sophie Nolvo pour vous servir jusqu'à 19h. À suivre, Eagles avec Hotel California et le nouveau titre de Jérémy Frérot intitulé tout simplement Frérot.

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1: À 54 ans, Nicolas, originaire de Suze-Larousse, est saisonnier sur le Tour de France. Depuis 25 ans, il ne rate pas une édition. Aujourd'hui, il occupe un rôle central dans l'une des caravanes publicitaires du Tour. Trois semaines intenses, trois semaines de souvenirs qui s'accumulent depuis plus de deux décennies.
2: Tiens, on peut regarder, c'est ça, c'est cet album-là?
3: Ouais, ça date de 2002, ça. Alors celle-là, je l'ai gardée, je l'ai fait agrandir parce qu'on est au Mont-Saint-Michel. Le soir, on était à côté du Mont-Saint-Michel, j'ai dit, oh, on va faire un tour. Comme on était une équipe assez indépendante, et on était que trois véhicules pour faire du café en avant-caravane, on est parti voir le Mont-Saint-Michel parce qu'on y dormait à côté, voilà.
1: Ah, parce que ça, c'était avant la caravane, on est d'accord, hein.
3: Voilà, moi, les premières années, j'ai fait mes trois premières années, je servais du café, on était trois véhicules, on était en avant-caravane. On faisait du café au caravanier le matin, au parking caravane. On partait un peu avant eux, ils ont un horaire de départ, donc on partait demi-heure avant, on roulait 80 km pour prendre de l'avance. On servait du café aux gens gratuitement sur la route.
1: Vous avez commencé, Nicolas, oui, en distribuant du café. Oui. Aujourd'hui, vous en êtes où?
3: Alors maintenant, moi, ça fait depuis 2015, je suis chez la caravane Le Gaulois.
1: Et vous êtes responsable d'équipe?
3: Alors, je suis comme on dit dans le jargon de la caravane du Tour de France, je suis le chef caravane, c'est-à-dire le responsable des chefs d'équipe. Voilà.
1: Nicolas, ça fait 25 ans que vous êtes sur la caravane du Tour de France. Tout a commencé pourtant en Suède.
3: Ouais, exactement. C'est le hasard. Je faisais mon service national en Suède et j'ai un copain français qui était de région parisienne et il savait que j'adorais le Tour de France. Alors qu'on était des footeux, on jouait au foot. Hein. Mais bon, un jour il s'est dit, j'ai fait 100 bornes pour aller voir une étape du Tour de France parce qu'à l'époque il n'y avait pas la télé, Eurosport, tout ça. Et je suis allé chez des amis à 100 km juste pour regarder le Tour de France. Ils ont trouvé ça un peu bizarre. Un an après, il m'appelle, il me dit, tiens, c'est incroyable, ma sœur bosse dans une agence d'événementiel à Paris. Elle recrute pour les caravanes du Tour de France, est-ce que ça t'intéresse de faire un entretien? Mais je savais pas où je mettais les pieds parce que j'adorais le Tour de France, mais on la voit pas la caravane à la télé. Moi je voyais qu'à la télé, je l'ai jamais vu passer vraiment de près. J'avais entendu parler des caravanes, je savais pas ce que c'était.
1: C'est une grosse machine, j'imagine.
3: C'est une grosse machine, on se rend pas compte, les gens à la télé on voit pas ce que c'est. Mais on est dans une bulle, on vit une aventure de groupe. Un peu fermé, voilà, dans une bulle. On est à la bulle du Tour de France. C'est trois semaines à part, quoi, dans l'année, quoi. Mais il faut aimer ça, il faut pas être un solitaire. Tour de France, il faut pas être un solitaire, sinon, c'est pas. Ça va être long.
1: Et le reste du temps, vous faites quoi?
3: Ben moi, depuis une dizaine d'années, j'ai fait pas mal de boulot, mais là, depuis une dizaine d'années, je rénove des maisons. Bon, après, j'ai fait d'autres choses avant. J'ai bossé 10 ans en Espagne, j'étais chauffeur-livreur à Barcelone, je travaillais dans un consulat en Suède, je travaillais dans une banque en Angleterre, à Londres, j'ai travaillé à Gerflore, dans Saint-Paul aussi. Et après, j'ai eu aussi l'occasion de faire d'autres tours. J'ai fait 5-6 fois le tour d'Espagne, pour Carrefour à l'époque. Faut qu'on finisse Carrefour, le tour de Pologne aussi, j'ai fait 2 fois. C'est très chouette à faire aussi, hein, mais le Tour de France, c'est quand même autre chose.
1: 113e édition de la Grande Boucle du 4 au 26 juillet. Ça va arriver vite avec un dispositif spécial sur notre antenne. On aura l'occasion d'en reparler. Je vous mets en attendant des photos de Nicolas dans son rôle de chef de caravane sur notre site internet. Rubrique Jean d'ici en Drôme-Ardèche.
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0: Sur votre radio locale ici, c'était Lola Young avec Messi. Dans le prochain quart d'heure, quelques infos utiles près de chez vous et les coulisses télé de Patrice Gascoin qui va nous plonger dans les archives de l'auteur de la série documentaire face à l'histoire, l'épopée de Lady Liberty ce soir sur France 5. Ce sera après Charlotte Cardin avec The Way We Touch et après Bernard Lavillier.
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0: Baby Touch, le nouveau single de Charlotte Cardin sur votre radio locale, ici. Dans quelques minutes, Alain Bachung, mais tout de suite, des infos près de chez vous.
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2: On commence en Ardèche avec le coup d'envoi imminent de la 27e édition du festival Cordes en Balade qui se tiendra du 4 au 20 juillet. Cette année, c'est un grand voyage rythmé et dansant au cœur de l'Amérique latine qui vous attend à travers une vingtaine de communes ardéchoises comme Viviers, Cruas ou Aubenas. Parmi les moments à partager, vous pourrez retrouver l'Orchestre National des Jeunes de Colombie, mais aussi Adélaïde Ferrière ou le Tablao de Tango. Pensez à bloquer vos dates à l'approche des vacances. Pour les amateurs de musique électronique, cette fois, notez que la Récré Festival revient pour une deuxième édition ambitieuse. Les vendredis 3 et samedi 4 juillet, l'événement s'installe en pleine nature au cœur du Pila sur le domaine viticole Verzier à Chavanay. Au programme de cette parenthèse électro, des food trucks locaux, des ateliers de tatouage, de maquillage, un camping sur place et puis surtout des artistes confirmés comme Italo Brothers, Mandy ou encore l'ancien footballeur Djibril Cissé sous son pseudonyme de DJ Chiba.
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0: Sublime Amy MacDonald avec This is the Life sur votre radio ici. Les coulisses télé, c'est avec vous Patrice Gascoigne, bonsoir.
1: Bonsoir Sophie.
0: Vous avez repéré pour nous un documentaire de France 5 qui retrace l'extraordinaire histoire de la Statue de la Liberté.
1: Il y a 140 ans, en 1886, la Statue de la Liberté se dressait pour la première fois sur une île à l'entrée du port de New York. Il est temps de lui souhaiter un joyeux anniversaire.
2: Happy birthday, Miss Liberté.
1: Ça, c'est un happy birthday signé François Mitterrand. Et si je vous parle de cette grande dame, devenue le symbole mondial de l'Amérique, c'est parce que ce soir, France 5 lui consacre un documentaire intitulé tout simplement Lady Liberty, l'occasion d'apprendre plein de choses sur cette idée française. C'est fou, par exemple, de se dire qu'elle est née lors d'un dîner en 1865, près de Versailles. Cette idée a pris forme et est devenue un cadeau entre deux républiques, symbole d'une profonde amitié entre la France et les États-Unis. Une statue incarnant des idéaux communs de démocratie, de liberté, de justice. J'ai demandé à Philippe Collin, l'auteur de cette série documentaire en 3 épisodes à découvrir ce soir sur France 5, s'il avait été facile de retrouver des archives d'époque pour raconter l'histoire de Lady Liberty. Philippe Collin.
3: Alors, ces images, elles viennent de fonds très différents. Évidemment, d'abord, il y a l'INA, mais il y a aussi des cinémathèques en région. Et puis, j'ai une équipe de documentalistes qui cherchent beaucoup, notamment à l'étranger. Et là, forcément, pour Lady Liberty, on avait accès à des archives américaines. Donc voilà, c'est un corpus iconographique assez large, avec des images inédites et assez incroyables, notamment celles des GIs américains qui, en 44-45, au moment où Colmar est libéré, découvrent le musée Bartholdi à Colmar et entrent dans le musée et découvrent des miniatures de la Statue de la Liberté. Ils sont très émus, ils l'embrassent, enfin, c'est très beau. Donc on a beaucoup d'archives comme ça, assez inédites, et ça a été une grande aventure de collecter toutes ces images.
1: Philippe Collin, l'auteur de la série documentaire Lady Liberty, ce soir sur France 5. Bravo aussi au dessinateur Sébastien Goethals qui intervient avec ses dessins quand les archives n'ont ni photos ni vidéos pour illustrer le récit historique. Lady Liberty dès 21h10 sur France 5, et on garde ce souffle de liberté demain pour de nouvelles coulisses télé.
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0: Il a dévoilé son nouveau single il y a tout juste quelques semaines. C'était Benjamin Biolay avec Écran Total. Il sera bientôt 19h et toute l'actu qui arrive. Vous passerez la soirée en compagnie de Laurent Petit-Guillaume et 100% années 80. Pour aller jusque-là, on écoutera Jeannette avec Por qué te vas. Très belle fin de week-end à l'écoute de votre radio ici.
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1: Très belle soirée, vous écoutez ici, il est 19h. On s'informe avec Cyril Ardo-Redon.
2: 11 personnes tuées dans le crash d'un avion ce matin à Tomblaine, près de Nancy, en Meurthe-et-Moselle. C'est l'accident aérien le plus meurtrier en France, hors vols commerciaux et militaires, selon le Bureau d'enquête et d'analyse, le BEA. Isabelle Baudrier, les victimes participaient à un baptême de parachutisme.
3: À bord du petit avion civil, 5 moniteurs, 5 élèves et le pilote. Aucun survivant dans ce drame. L'appareil, un Pilatus, s'est écrasé dans un champ à proximité d'une zone résidentielle peu après son décollage de l'aérodrome de Nancy-Essey. Les élèves, parmi lesquels des infirmiers libéraux, s'apprêtaient à effectuer un baptême de parachutisme. Selon le président de l'aérodrome, la société organisatrice avait préparé un week-end festif avec une trentaine de baptêmes au total initialement prévus entre hier et aujourd'hui. Problème mécanique, problème humain, aucune hypothèse pour l'instant sur l'origine de l'accident. Une cellule d'urgence médico-psychologique a été ouverte à Tomblaine. Elle accueille les proches des victimes et les témoins de l'accident. Par ailleurs, le grand public dispose d'un espace de recueillement au stade Marcel Picot, tout proche du lieu du crash.
2: Et le pôle accident collectif du parquet de Paris a annoncé se saisir de l'enquête. Une cinquantaine de pompiers et une vingtaine de policiers sont mobilisés. Le ministre de l'Intérieur, Laurent Nunez, est sur place. Il a pris la parole tout à l'heure.
4: Je veux dire que l'émotion, elle est palpable et elle est intense et on la comprend parfaitement. Et c'est pour ça que nous sommes venus sur place avec le ministre pour évidemment apporter le soutien du gouvernement, le soutien de la nation finalement suite à ce drame qui marque les esprits et à juste titre. Vous dire évidemment qu'au drame s'est rajouté un autre drame, c'est que une partie des familles des victimes ont été présentes à l'aéroport puisqu'il s'agissait de baptême de parachutisme et que certaines malheureusement ont assisté à la chute de l'aéronef, ce qui ajoute au choc évidemment et au traumatisme psychologique qui en résulte. Et toutes les personnes ont pu être prises en charge, les familles, ainsi qu'un certain nombre de personnes impliquées. Alors les personnes impliquées, ce sont des personnes qui ont pu être témoins oculaires ou qui ont pu être témoins directs de l'accident ou qui ont vu la carcasse. Alors, voilà ce que je peux vous dire à cette heure sur ce drame. C'est vraiment un drame. Je peux vraiment vous dire que l'émotion ici est intense.
2: Laurent Nunez à Tomblaine en Meurthe-et-Moselle après donc ce crash qui a fait 11 morts. Information à suivre sur notre site et notre application ici.fr. Et puis un autre crash, celui d'un hélicoptère, a fait un mort aujourd'hui. Accident sans aucun lien à 500 km de là dans les Alpes de Haute-Provence, plus précisément à la Palue-sur-Verdon. Un homme d'une quarantaine d'années est mort aujourd'hui dans les Alpes-Maritimes dans un accident de circulation. Il suivait le parcours du triathlon Ironman annulé ce week-end pour cause de canicule. Il était à vélo et roulait à vive allure dans une descente quand il a percuté une moto qui arrivait en sens inverse. Plus aucun département en alerte rouge canicule demain, c'est ce qu'indique Météo France. 38 départements seront tout de même en vigilance orange canicule alors qu'il y a eu, Olivier Aymon, 1000 morts en plus depuis mercredi à cause de la chaleur selon Santé publique France.
5: Cette estimation du nombre de décès qu'on peut relier à la canicule est sans doute un seuil minimum, tant les données sont encore incomplètes. Pour faire son calcul, Santé publique France a regardé le nombre de morts supplémentaires comptabilisés de mercredi à vendredi par rapport aux dernières semaines, en s'appuyant sur les certificats de décès enregistrés dans les bases de données, qui représentent environ 65% de tous les décès constatés. Cela donne donc au moins 1000 morts de plus que la normale, notamment chez les plus de 65 ans, durant les jours les plus chauds, quand une large moitié ouest du pays était en vigilance rouge et que les services de secours étaient sursollicités. Les températures plus clémentes qui se sont installées au cours du week-end ont d'ailleurs progressivement entraîné un moindre recours aux services de secours. En Île-de-France, la direction des hôpitaux publics a noté aujourd'hui une baisse d'activité autour de 10% des SAMU ou des services d'accueil d'urgence de ces établissements.
2: Et puis prudence ce soir, car après la chaleur, place aux orages. 23 départements, essentiellement de l'est du pays, sont ce soir en vigilance orange. Pour cette raison, il y a d'ailleurs 36 000 foyers toujours sans électricité ce soir après les orages d'hier, principalement dans les Hauts-de-France, en Indre-et-Loire et dans les Yvelines. On se souvient des images de célébration les années précédentes, place du Capitole à Toulouse, avec des milliers de personnes. Pas de rassemblement ce soir après le titre de champion de France de rugby en raison du risque d'intempéries, décision prise par la mairie. En cyclisme sur route, Romain Grégoire, sacré champion de France, aujourd'hui à la Tour du Pin en Isère. Le franc-comtois de 23 ans s'est imposé en solitaire devant Paul Lapeyra et Joris Delbove. Et puis, les 16e de finale de la Coupe du Monde de foot avant France-Suède mardi. Place ce soir à 21h à Afrique du Sud-Canada. Premier match de ces 16e de finale.
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8: Après une journée encore chaude et ensoleillée, et malgré quelques averses sur le plateau ardéchois, la nuit prochaine reste dégagée avec des minimales en plaine autour de 18 à 21 degrés. On attend 12 à 15 degrés sur les hauts plateaux. Ce lundi, le temps est clair le matin sur la Drôme, plus nuageux sur l'Ardèche où de petites averses sont possibles. Elles atteignent la Drôme l'après-midi. Les températures sont en baisse avec à Annonay 29 degrés, à Privas 31, à Romans et Valence 32 degrés, à Aubenas et Montélimar 33 degrés.
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9: Bonsoir à tous, j'espère que vous avez passé un bon dimanche. C'est 100% des 80 jusqu'à 20h. Une petite virée dans les souvenirs pour certains d'entre vous. Et pour les plus jeunes, une virée dans le monde des tubes qui n'ont pas pris une ride. Et ça commence comme ça.

0: C'était Jean Schultheis, Confidence pour Confidence.
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0: Alors pour la suite, on va revenir à la préhistoire du plus ancien groupe français, Indochine. En 1983, l'aventurier devient leur premier numéro 1. Les jumeaux Sirkis, Nicolas et Stéphane, accompagnés de Dominique et Xavier, viennent d'achever la tournée 10 jours de Pékin, au Bataclan de Paris. Ils sont les stars de la New Wave française. L'aventurier dépasse les 500 000 exemplaires vendus et quelques mois plus tard, ils reçoivent même le Bus d'Acier, une récompense comme meilleur groupe de l'année. Et l'aventurier ? Eh ben c'est ça.
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0: Lion, c'était Dream. Si vous étiez déjà en âge d'utiliser la télécommande de la télé dès 1984, c'est sûr vous connaissez ce tube. Ben oui, c'était le générique du Top 50 sur Canal+. Et chaque samedi en fin d'après-midi, on zappait à l'heure pour découvrir la révélation du classement des meilleures ventes de 45 tours et de 33 tours. En 87, avec J'oublierai ton nom, Johnny Hallyday et Carmel étaient 7e du top. Ça arrive juste après ça.
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0: L'ambiance des années 80, ça continue sur votre radio. Ici Drôme Ardèche, juste après ces petites infos.
1: Tout d'abord, un magnifique élan de solidarité à Romans. Deux jeunes prodiges du conservatoire Valence Romans Aglo, Marie 12 ans et son frère Dimitri 10 ans, jouent aujourd'hui sur un instrument incomplet auquel il manque des notes. Pour leur permettre d'acquérir un véritable piano, l'association Drôme en Cadence organise un concert de soutien mercredi 1er juillet à 19h à l'auditorium de la Cité de la Musique de Romans. Le petit train touristique de Valence reprend du service dès demain matin, du lundi au samedi. 5 départs quotidiens depuis l'office de tourisme à 11h30, 14h, 15h, 16h et 17h pour 40 minutes de balade commentée. Enfin, retenez que le samedi 4 juillet de 17h à 22h, Austin accueille un tout nouvel événement. Une grande soirée guinguette en famille organisée au joli paddock au pied du Vercors. De 18h à 20h, une équipe prend en charge les enfants avec des animations et des cartes électriques pendant que les parents se détendent autour d'un DJ-set. Plus d'infos auprès du compte Instagram Maman Drôme.
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maison. Aujourd'hui c'est l'orage.

0: Puisque tu pars, c'était Jean-Jacques Goldman.
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0: Extrait de l'album Entre gris clair et gris foncé qui sort en juillet 88. Tiens, du coup, petit coup d'œil, on en profite sur les événements qui ont marqué cette année-là. 1988, souvenez-vous, Mats Wilander remporte le tournoi de Roland-Garros en battant Henri Lecomte. Le président Mitterrand inaugure la pyramide du Louvre. 1988, c'est aussi la formation du groupe Nirvana et le triomphe au cinéma de La vie est un long fleuve tranquille. Et voilà. Bon, 2 ans plus tôt, Élie Médéros, elle, fait chanter et danser la France grâce à Toi, mon toit.
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0: C'était Jeanne Masse avec Johnny Johnny. Et non, non, non, ça n'était pas une chanson en hommage à notre Johnny national, mais une chanson sur un prénommé Johnny qui vit mal une rupture, voilà, il veut retrouver sa femme, et c'est surtout un très grand succès pour Jeanne Masse. Dès 20h, dans un instant, c'est vous qui faites la programmation comme tous les dimanches, mais en attendant, on reste dans les années 80. Julien Clerc arrive avec Quand je joue. Belle soirée à tous.
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2: Pour votre radio ici à 20h, c'est Décibel, avec ce soir les chansons préférées des auditrices et des auditeurs. Classique des Beach Boys, oui, mais aussi une nouveauté signée Louane, ou encore une chanson qui rend heureux, Don't Worry, Be Happy, par Bobby McFerrin. Ce soir, les auditrices et les auditeurs de Décibel vous gâtent, et c'est jusqu'à 21h.
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2: Salut à toutes, salut à tous et bienvenue dans Décibel. Ravie de vous retrouver en ce dernier dimanche du mois de juin. Ça commence à sentir les vacances, en tout cas je vous le souhaite. Et puis celles et ceux qui ne partiront pas cet été parce que boulot, parce que pas de sous, parce que pas le temps ou que ne sais-je, sachez que votre radio ici va vous chouchouter les oreilles et que Décibel, les meilleurs moments, les essentiels, on sera là tout l'été, tous les soirs à 20h. On sera au rendez-vous. En ce qui concerne le dimanche soir, vous le savez, un de mes soirs préférés de la semaine, puisque Julie, Nico, Jean-Maurice, Ève, David ou encore Gwen, le premier auditeur du soir à passer, eh bien c'est eux qui choisissent les chansons et qui les présentent. Autant dire que je me la coule douce. Allons-y vite. Bienvenue Gwen.
4: Salut Émilie.
2: Comment ça va?
4: Eh bien écoute, chaudement.
2: Ah bah oui.
4: Je rêve de glaçons.
2: Toi t'es à Toulouse?
4: Ouais. C'est un peu hot.
2: Et je sais pas, j'ai vu sur internet que là, dans pas longtemps, on va perdre 15 degrés d'un coup et il va y avoir de l'eau qui va tomber du ciel. Mais je sais pas si c'était une fake news. Je sais pas.
4: Bah écoute, on sortira les maillots de bain, on sortira les cirés.
2: Oh, mais non, tu sais, on va faire comme dans la pub. Attends, t'as quel âge Gwen?
4: Ah, je vais faire 50 ans, moi, de septembre.
2: Ok, c'est bon, t'es la même génération que moi. Tu te souviens très bien de cette pub Tahiti Douche, où en fait, ils étaient dans un pays chaud, ok, et ils étaient en maillot de bain, et quand la pluie commençait, qu'est-ce qu'ils faisaient?
4: Eh ben, ils sortaient de Tahiti Douche et ils prenaient une petite douche.
2: Ils se douchaient sous la pluie. Ça a l'air bizarre comme ça. Les jeunes qui nous écoutent se disent, mon Dieu, mais ces personnes âgées sont des sauvages.
4: C'est pas du tout écologique. Bon.
2: Non, c'est pas très écolo, parce qu'effectivement, du coup, tu fous du savon partout. Mais voilà, c'était pour dire que parfois, ça rend heureux les gens au point de prendre une douche en public quand la pluie commence à tomber du ciel. Mon cher Gwen, on a suivi tes aventures heureuses et malheureuses pendant toute l'année. À un moment, tu passais avec nous à l'antenne le dimanche en direct de ta chambre d'hôpital parce que tu as eu un très grave accident, scooter contre camion, et le scooter, c'était toi. Comment tu vas aujourd'hui?
4: Écoute, ça va. Il faut beaucoup de patience. Et comme je dis, la musique, c'est ma deuxième béquille. Donc voilà, Décibel, ça fait partie aussi de ma thérapie, on va dire.
2: Oh. Écoute, on est heureux d'avoir pu être là pour toi. Et aussi très heureux d'avoir eu la chance de te parler régulièrement le dimanche avec tes choix musicaux. Toujours intéressants. Parfois même des vraies découvertes, des artistes qu'on ne connaissait pas. Puis parfois des vieux tubes que tu ressortais du frigo et qui nous faisaient bien plaisir. Gwen, ce soir, c'est alors pour le coup une chanson qui donne de l'élan et qui fait du bien quand on en a besoin, n'est-ce pas?
4: C'est ça, celle-là, elle est pleine de sens et de signification, puis plein de souvenirs aussi, parce que c'est le titre du courage de la grande Sophie, c'est une artiste que je suis depuis très longtemps, ce titre-là, je crois que quand j'étais disquaire, on l'a passé mais un nombre incalculable de fois dans le magasin, puis au karaoké avec les potes aussi, et c'est une artiste que j'apprécie énormément et qui fait son retour en ce moment.
2: Oui, c'est vrai. C'est vrai, il faut aller la voir. On peut la lire aussi, elle a sorti un bouquin l'année dernière, on l'avait invitée dans Décibel, elle fait plein de choses, elle est vraiment talentueuse, la grande Sophie.
4: Ouais, exactement, puis là, sur ce dernier projet, en plus, elle est devenue artiste indépendante et productrice, et Et le premier titre qu'elle a sorti, c'était avec Philippe Catherine, qui vient juste de sortir. Et ben, ça m'a fait penser, je me suis dit, tiens, je vais proposer moi, un de ces titres qui m'a accompagné sur tout mon chemin de vie. Et je l'ai proposé à Lily et j'ai dit, tiens, du courage pour finir la saison, c'est pas mal.
2: C'est merveilleux. On l'écoute maintenant, grâce à toi, Gwen. Et pour celles et ceux qui se disent, mais comment on va survivre tout un été sans lui? Ne vous en faites pas. Rendez-vous sur son compte Instagram, Inclusique. Les découvertes musicales continueront aussi cet été, Inclusique, oui. Avec des cas et du courage. Mon cher Gwen, on y va, on la met, on chante très fort et très faux.
4: Très fort, oui, bah oui, ça va faire venir la pluie.
2: Parfait, salut, on prendra une douche. Merci Gwen, à la prochaine.
4: Avec grand plaisir.

0: l'irrésistible chanson de la grande Sophie, Du Courage, c'était sur son album Et si c'était moi, sorti, attention au coup de pelle, en 2003.
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0: Oui, parce que si vous ne voulez pas compter, 2003, c'était il y a 13 ans. Donc ça, comme... Ah non, on me dit dans l'oreille, c'est... Il faut vraiment pas que je fasse des maths à l'antenne. C'était il y a 23 ans, mon Dieu, la chanson qu'on vient d'écouter à 23 ans. Et ben voilà, la grande Sophie, merci. Je me sens très bien. David est avec nous. Bonsoir, David.
2: Salut, Émilie.
0: Bonsoir.
2: Attends, pour moi, ça va être facile parce que la chanson, elle date de 2026.
0: Ah, bah ça, j'aime bien. C'était il y a 5 minutes.
2: Tu vois, là.
0: Voilà.
2: Exactement.
0: Ah, David, bienvenue dans l'émission où les mathématiques perdent à la fin, mais où la musique gagne. Et ça, c'est bien.
2: Exactement.
0: David, tu aimes beaucoup une chanson de Louane. Est-ce que c'est une artiste que tu aimes tout le temps ou est-ce que c'est cette chanson-là particulièrement qui te plaît, qui t'intéresse ?
2: Non, c'est une artiste que j'aime tout le temps. Ouais. Je trouve qu'elle se renouvelle souvent dans ses singles. Et alors, moi, je suis aussi un peu obsessionnel sur certains titres. Alors, par exemple, le titre qu'on va écouter s'appelle Chien, et je peux l'écouter en boucle comme ça dans sur mon téléphone, enfin ou chez moi, jusqu'à plus soif, quoi.
0: Et, j'aime bien les obsessions sur les chansons. Ça t'arrive souvent?
2: Ouais, ça m'arrive souvent et ça peut me gâcher aussi des trucs parce que je peux acheter un album et juste être focus sur un titre. Je peux écouter tout l'album et je vais toujours revenir sur le même titre. Et bon, passer à côté un peu de chansons de l'album.
0: Ouais. Ouais, mais c'est beau, c'est comme des coups de foudre, c'est des passions.
2: Exactement.
0: Et est-ce qu'après, t'es un peu dégoûté et tu l'écoutes plus pendant des années?
2: Généralement, tu sais, les coups de cœur, non, on n'est jamais dégoûté. Non, tu peux avoir des périodes, mais tu reviens quand même toujours un peu, quand même, je trouve.
0: J'aime bien. Et donc ça, c'est un de tes coups de cœur les plus récents, ouais, parce qu'elle est sortie il y a vraiment pas longtemps, Chien de Louane.
2: De Louane, ouais.
0: Voilà. Alors,
2: attention, parce que le titre, le titre Up Tempo, tu le connais,
0: oui.
2: Le texte. Bon, c'est une chanson de rupture et je voulais te dire, Émilie, et pour Décibel aussi, ça n'a aucun rapport entre l'émission et moi. C'était juste que j'aime bien la chanson, la rythmique. Il ne faut pas se formaliser sur le texte. En plus, elle dit, elle fait de cette rupture finalement une force et elle se dit que c'est derrière et que c'est voilà.
0: Et les restes, c'est fait pour les chiens.
2: Exactement.
0: Non, mais c'est incroyable cette punchline. Tu vois Louane avec sa petite tête d'ange là. Et en fait, elle te balance des répliques assez acides parfois dans ses chansons.
2: Mais oui.
0: Et les restes, c'est fait pour les chiens.
2: Le
0: franchement, on a envie de s'en faire un t-shirt.
2: Ben oui, mais on devrait d'ailleurs.
0: On devrait.
2: On doit lancer ça.
0: On devrait lancer ça. Chien de Louane. Et on attend avec impatience le nouvel album de Louane. Hein. C'est pour dans pas longtemps normalement.
2: Je crois que c'est septembre, non? C'est
0: ouais,
2: pas ça, non?
0: Exactement.
2: Ouais.
0: Bon. Après les grandes vacances.
2: Voilà.
0: Bah, comme ça, elle reviendra dans l'émission. Et toi aussi, alors, t'appelais pas pour nous larguer?
2: Exactement, je reviens.
0: Génial.
2: Je scotche à vous.
0: Excellente nouvelle. On écoute Chien de Louane et David. On se retrouve à la rentrée, alors.
2: Ça marche, à la rentrée. Bonnes vacances, alors.
0: Salut.

0: une des chansons que Louane a sorties cette année. Il y en a une autre qui s'appelle Conduire. Et on pense donc que ces deux chansons-là seront sur son 6e album à venir dans quelques semaines.
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0: Allez, remontons le temps jusqu'en 1991, il y a 35 ans. Grande année musicale, 1991. On a un comeback d'un artiste adoré des années 70, c'est William Scheller, qui fait pleurer la France entière avec Un homme heureux. Mais si...

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1: 1991, c'est aussi l'année où le public français commence à vraiment beaucoup aimer le rap français. Les albums de La Planète Mars, de I Am, Authentique, du Suprême NTM et le premier tube d'MC Solar sur Qui sème le vent récolte le tempo, ça s'appelait Bouge de là. Tout à coup.

de l'art. 1991, c'est l'année de la mort de Gainsbourg et Freddie Mercury, de la naissance de Vianney et Santa. Mais l'un n'a pas créé l'autre. Sachez-le, c'est important. Ce sont des synchronicités, mais qui n'ont pas, évidemment, de signification. 91, c'est aussi l'année où le monde entier va se prendre dans les oreilles la vague grunge avec Nirvana.

C'était vraiment incroyable. Le clip de Smells Like Teen Spirit, il était fou. Mais le clip de l'année 91, c'est quand même Black or White de Michael Jackson, qui fait découvrir le morphing au grand public. Et ça, c'était complètement fou. Enfin, 1991, c'est l'année de Désenchanté, un des plus grands tubes de Mylène Farmer sur son troisième album, L'Autre. Là encore, on ne peut pas parler de la chanson sans essayer de se souvenir du clip. Et vous encouragez d'ailleurs à aller le voir. Il est toujours disponible sur YouTube, tourné en Hongrie, il est absolument incroyable. Allez, on part en 1991 avec Mylène Farmer.

0: Bah oui, hein, 35 ans plus tard, on a toujours les paroles par cœur, évidemment. Mylène Farmer était dans Décibel avec Désenchantée. Restez dans le coin, arrivent nos auditrices et auditeurs, Julie, Nico, Jean-Maurice et Ève. On fera aussi un petit focus sur Stéphane Echer, parce qu'il est en tournée. À tout de suite.
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0: Et des auditrices, monsieur à la grosse voix, n'oublions pas ça. Celles et ceux qui voudraient participer à partir de la rentrée. Hein, Décibel fera sa rentrée officielle le 31 août. Donc voilà, ça, à nouveau tous les dimanches, l'émission des auditrices et des auditeurs. Mais vous pouvez d'ores et déjà nous envoyer un mail. Hein, on regardera ça évidemment cet été. Notre adresse c'est Décibel avec un S à la fin, @radiofrance.com. Décibel au pluriel, @radiofrance.com. Dans le mail, vous mettez la chanson que vous avez envie de partager avec nous, et puis votre numéro de téléphone pour qu'on puisse vous rappeler. Là, par exemple, on vient de rappeler Julie. Bonsoir Julie.
5: Bonsoir Émilie.
0: Bienvenue dans la dernière de la saison. Comment ça va Julie?
5: Ah bah, fatiguée, mais très contente de faire partie de la dernière, justement.
0: Ah bah écoute, on a vécu des jolis moments avec toi et tes choix musicaux pendant toute la saison. Et là, je suis contente parce que c'est un duo qu'on n'a pas passé encore dans Décibel, entre un groupe et un chanteur.
5: C'est ça. Donc, groupe découvert grâce à toi.
0: Oui.
5: Parce que c'était une découverte, je ne sais plus si c'est en début d'année ou en fin d'année dernière, hein, les dates m'échappent.
0: Moi aussi.
5: Mais MPL. J'avais appris que ça s'appelait. Oui, c'est ça. Et tu nous avais dit que c'était Ma Pauvre Lucette.
0: Oui, c'est ça, c'était très étrange parce que MPL, ça faisait un peu genre PNL, genre un blast de rappeur. Et en fait, non, c'est MPL, Ma Pauvre Lucette. C'était moins... Voilà, mais c'était rigolo.
5: Oui, mais en même temps, c'est plus proche de leur image.
0: Oui, c'est vrai, on est d'accord.
5: Donc, ce soir, voilà, je proposais MPL et Ben Mazué pour Fleur Bleue. Alors déjà, rencontre un peu improbable.
0: Ouais.
5: Et j'ai vraiment craqué sur... Ben Mazué, je le connais depuis son album Concept sur les âges 15, 25 ans, 35 ans.
0: Ouais.
5: Mais c'est très souvent sérieux, avec des sujets qui sont quand même souvent importants. Enfin, voilà, qui sont... oui, je dirais sérieux. Quand
0: oui,
5: même.
0: En tout cas, pas dans la légèreté. Forcément, Ben Mazué, c'est la famille, la trahison, les divorces. Oui, c'est voilà.
5: Les difficultés de vie. Oui. Enfin, voilà. C'est très bien, hein, c'est très intéressant, mais ça n'est pas léger. Et là, il fait quelque chose de léger. Il a participé à l'écriture. Hein, j'ai vu dans l'album parce que j'ai acheté l'album de MPL.
0: Et en physique.
5: En physique. Moi, j'achète encore des CD.
0: Bah, c'est super, Julie.
5: Voilà, j'en achète quelques-uns par an, parce que je suis comme tout le monde, je stream plutôt, mais je veux pas les vinyles, parce que j'ai pas assez de place, donc j'achète encore quelques CD.
0: C'est voilà. Bien. Eh ben, tu sais que heureusement qu'il y a encore des fans de musique comme toi. Et je vois derrière la vitre Iris, la réalisatrice de l'émission, qui hoche la tête, parce qu'elle aussi, elle achète des CD.
5: Ah, je suis contente. Ah, moi, deuxième personne.
0: Et Christophe, qui est à la technique, lui aussi, il achète des CD. Donc voilà, bravo les jeunes. Trop bien.
5: Non, mais c'est vrai que c'est quand même important parfois de couper tous les réseaux et puis d'avoir juste une petite chaîne et d'écouter sa
0: ouais,
5: musique
0: ouais,
5: entre soi.
0: On est d'accord.
5: Ouais.
0: Et alors, cette chanson, donc Fleur Bleue, tu parlais de sa légèreté. Et est-ce que la rencontre MPL-Ben Mazué, pour toi, elle est réussie? Puisque sur le papier, elle n'était pas évidente.
5: Alors, pour moi, oui. je trouve que c'est... Ils se laissent un peu porter l'un l'autre. En fait, on a vraiment le sentiment d'un partage, alors qu'ils sont assez éloignés. Benazoué accepte d'être dans une petite chorégraphie, parce que souvent MPL en fait. Ouais. Il est plus souriant, il est plus... Il fait partie du collectif, quoi. J'ai pas eu le sentiment d'un chanteur individuel qui vient faire une prestation au sein d'un groupe. J'ai vraiment senti une volonté de faire groupe ensemble. Donc moi, ça m'a beaucoup plu.
0: Alors normalement, ça devrait vous faire le même effet, les amis. Fleur Bleue, MPL et Benmazué, c'est sorti il y a vraiment pas longtemps et c'est Julie qui vous l'offre. Merci Julie.
5: Bonne soirée.
0: Merci.
5: Belle été à tous.
0: Oui, merci beaucoup. Fleur.

0: raison, Julie. Extrêmement réussie, cette rencontre entre MPL et Ben Mazué. Ça s'appelle Fleur Bleue. Le dernier album de MPL, lui, s'appelle Bisous Magiques. J'aime beaucoup ce titre. Et ils sont en ce moment sur la route des festivals d'été. Vous allez les voir vendredi aux Arséniques à Lille-sur-Tarn, dimanche soir aux Nuits de l'Erdre, tout près de Nantes, et la semaine prochaine aux Francofolies de La Rochelle.
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0: Nous sommes le 28 juin et aujourd'hui c'est l'anniversaire des adieux de Wham. Wham, point d'exclamation, le groupe de George Michael et Andrew Ridgeley. Ça a lancé la carrière solo de George Michael et ça nous a laissé quelques tubes absolument délicieux. Et bien le 28 juin 1986, il y a pile 40 ans, c'était l'ultime concert de Wham au stade de Wembley en Angleterre devant 72 000 personnes. C'est sûr que les gens criaient très fort. On peut essayer de les égaler en chantant Wake me up before you go, go, c'est Wham.

0: tube et les mots-clés du clip étant couleur pastel et mini-short, je ne peux que vous encourager à aller le chercher. Wake me up before you go, Ghost et Wham.
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0: Nico est avec nous en ce dimanche soir. Salut Nico!
2: Bonsoir ici, bonsoir Maz.
0: Comment ça va?
2: Comment on va?
0: Bah écoute, pas mal, on t'a pas assez entendu cette année, cette saison. On fait un peu le conseil de classe, hein, parce que c'est la dernière de la saison.
2: Ah ouais, mais on est pris par les bentes, tu sais ce que c'est.
0: Bah voilà, c'est ça, t'as un gros emploi du temps aussi avec le décibel en semaine. Mais ça fait plaisir de t'entendre le dimanche.
2: Oui, en plus c'est quand même un jour, moi je suis un peu de la team Piaf, Gréco, Aznavour, je vais les dimanches. Donc au moins tu égayes nos fins de dimanche et on t'en sera, on t'en sera ailleurs. Éternellement reconnaissant et plus si affinité.
0: Oh là là, mon Nico, merci beaucoup. Moi aussi, je vous suis reconnaissante parce qu'en vrai, qu'est-ce que c'est chouette de faire une émission avec des gens qui sont passionnés de musique. Puis alors, toi, là, tu nous as fait un choix, une chanson qui a 60 ans, mais tu me dirais, elle est sortie hier. Ah ouais, tu me dirais, elle est sortie hier. Je te dirais, ouais, ok, d'accord, les gens sont fous. Ils étaient fous il y a 60 ans, mais c'est encore fou hier. Ouais, l'album, c'est Pet Sounds des Beach Boys, hein, c'est ça que tu as choisi.
2: Ben c'est ça, et ben pour les 60 ans, t'as raison, et voilà, et ça met un peu en joie. Alors ça contrebalance avec le gros choc qu'a constitué la mort de Brian Wilson
0: l'année dernière, incroyable.
2: Alors ça m'a mis un coup derrière la gracquette, enfin je suis pas le seul, mais bon, ça a été dur.
0: Ah oui, moi je me souviens, j'étais en direct quand je l'ai appris, Marine Logénie, la journaliste, qui est arrivée en studio pour faire son flash, et en fait la dépêche AFP est arrivée sur son écran, et elle se tourne vers moi, elle me dit « Ah, Brian Wilson est mort oh !» Horrible. Alors qu'il avait 82 ans, Nico, donc on s'en doutait bien qu'il allait mourir. Pourquoi on a réagi comme ça?
2: Parce que c'est les œuvres sont immortelles, donc on pense les compositeurs aussi, quoi.
0: Ouais, t'as raison.
2: Et bon, alors ceci dit, après, il a pas une vie marrante, donc bon, entre les dépressions, entre tout ça, donc
0: oui.
2: Bon,
0: il a pas que mangé bio, voilà.
2: Non.
0: Voilà, donc effectivement.
2: Bon, après, sinon, ça n'a peut-être pas produit que ces résultats non plus, je ne sais pas, mais. Mais bon, donc voilà, quand même une pensée pour lui, et puis dire au moins, bah voilà, il nous a fait un mauvais coup, mais il continue à nous mettre en joie quand on écoute ses morceaux, et notamment ce Who Don't It Be Nice, ça, qui met en joie pour la journée ou la soirée. Quoi.
0: Ah, mais qui met la joie pour toute la vie, en fait.
2: Voilà,
0: cette chanson, elle est tellement lumineuse, tellement joyeuse, tellement. On dirait qu'il l'a fabriquée pour nous faire du bien. Tu sais, parfois, t'écoutes des chansons, tu fais ah, là, il y a des artistes, ils veulent me faire un peu souffrir. Il y a ça, tu sais, parfois, où des paroles hyper violentes et tout. Et lui, c'est le contraire. Là, tu te dis, il a voulu me faire un câlin avec une chanson, quoi.
2: Non, et puis commencer là-dessus, c'est quand même un sacré défi pour continuer l'album. Hein,
0: parce c'est que, vrai.
2: Moi, j'aurais fait un truc comme ça, j'aurais été prendre ma retraite, ou j'en sais rien, mais tu t'essayes pas de faire autre chose, quoi. C'est un miracle, c'est bon, quoi. Enfin, il a quand même. Et voilà. Et aussi la dernière chanson de l'album qui est extraordinaire, enfin, et les autres au milieu aussi.
0: C'est ça. Donc réécoutez Pet Sounds si vous avez le temps cet été. C'est un très beau moment à passer. Et nous, pour les deux prochaines minutes, on sera dans les bras de Brian Wilson qui nous fait un gros câlin avec cette chanson des Beach Boys, Wouldn't It Be Nice. Et bah tiens, toi aussi, Nico, je te fais un gros câlin et merci beaucoup.
2: Gros bisous, merci pour toute cette saison. Et puis à la rentrée prochaine.
0: À la rentrée.

0: cette chanson. On se sent mieux après, hein. Wouldn't it be nice? C'était les Beach Boys. Merci à Nico pour ce joli moment de bonheur et de joie musicale.
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0: Ah, comme c'est la dernière de la saison, on retrouve tous nos habitués. Jean-Maurice est dans la place, tout baigne. Salut Jean-Mo.
2: Yes, oui, salut, salut.
0: Comment ça va?
2: Oui, très bien. Bah, je t'entends les chanter, là, pas mal, hein.
0: Oui, parce que hors antenne, je chante les chansons, et notamment les Beach Boys. C'est pas la plus facile, hein.
2: Non.
0: Non, mais c'est vrai, tu me fais un petit compliment comme ça, tu te moques pas, parce que quand même...
2: Non, pas du tout.
0: Non, oh, t'es gentil, t'es gentil. Jean-Maurice, oui, parce que Jean-Maurice, ouais. Toi, t'es chanteur, tu chantes en chorale, toi.
2: Oui, oui, oui, ça peut m'arriver, oui, très bien. Bah. Enfin, j'aime beaucoup ça, je veux dire, je le fais moins souvent que je voudrais, mais ça va reprendre.

0: véhicule très très bien.
1: Oui.
0: Et donc c'était la voix du duo de Chagrin d'amour. Quoi.
1: C'est ça, chacun fait ce qui lui plaît. C'est elle, la voix féminine de chacun fait. Ah là aussi, c'est pas facile. Ce qui lui plaît, Voilà, c'était elle, Vali. Et en fait, c'est une Américaine. Et donc, elle a ce petit accent tellement cool. Et
0: c'est ça qu'elle a entretenu, on dirait. Mais elle le fait très bien.
1: Elle le fait hyper bien. Et donc, en plus, elle avait un look pas possible. Tu te souviens, grande blonde avec les cheveux courts, là. Elle était à la télé aussi dans les années 80. Et puis ensuite, vraiment, ouais, la radio, quoi. La radio. Moi, je l'ai beaucoup écoutée sur France Inter. Elle avait une émission super qui s'appelait Système Disque. Ouais. C'était trop bien. Elle recevait des artistes et tout. Ouais. Et donc, alors, ce duo-là. Vali et Jessie Chaton.
0: Bah, écoute, ce duo, on se demande d'où il sort, mais j'ai écouté ça sur, donc ça a tout de suite attiré mon oreille sur Instagram.
1: Okay.
0: Et enfin, surtout vu ce à quoi elle ressemblait. Elle était restée dans l'ombre, mais ça ne change pas tellement de cette époque-là. Et surtout, ça rappelle le duo avec Grégory à l'époque.
1: Donc avec Chagrin d'amour.
0: Exactement.
1: Ouais. Alors si vous écoutiez de l'électro-rock dans les années 2000, sachez que Jessie Chaton, le garçon du duo que vous allez entendre maintenant, c'était le chanteur du groupe Fancy. Il a aussi chanté pour General Electric, pour Justice ou encore pour Rhinocéros. Donc voilà, une belle voix de mec bien aiguë. Et ce duo, Le Retour de l'Amour, qui est sorti il y a quelques jours. Et voilà, je ne sais pas trop d'où il sort. Je sais que la production s'appelle Plaisir de France. Et ça leur va bien. C'est exactement ça.
0: Et puis ça fait très électro, on a l'impression de revivre ces époques, donc c'est super.
1: Ça sent le tube de l'été. On va se l'écouter, ta découverte, Jean-Maurice. Merci de l'avoir partagé avec nous. À la prochaine.
0: À la prochaine.
1: Merci, Jean-Maurice. Merci. Voici Vali et Jessie Chaton. C'est Le Retour de l'Amour.
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0: Vali et Jessie Chaton, le retour de l'amour, ça c'est vraiment ma découverte du jour. Merci à Jean-Maurice de l'avoir partagé avec nous.
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0: Et avec Stéphane Echer qui est en tournée, il a annoncé plein de concerts. Il cartonne hein, avec son 18e album sorti il y a quelques mois, Poussière d'or.

C'est d'une beauté, cette poussière d'or. Alors j'ai cherché quelles étaient les chansons les plus populaires de notre Stéphane Echer, et je dois te dire que son premier gros tube remonte à l'album Silence, qui aura 40 ans l'an prochain.

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Non mais déjà à l'époque quand même, trop fort Stéphane. Il y a l'album Carcassonne aussi en 1993, très rock, très classe.

des bas et des grosses guitares. Mais l'album le plus populaire de Stéphane Escher et celui qui l'a fait entrer définitivement dans nos cœurs, nos oreilles et nos playlists, c'est Engelberg en 1991, il y a 35 ans. Oui, tout à l'heure, quand je vous ai fait l'année 91 en musique, j'avais omis volontairement vous parler de Stéphane Escher pour se le garder pour maintenant, déjeuner en paix.

0: la puissance de cette chanson qui marche même à l'heure du dîner. Stéphane Escher, Déjeuner en paix, et sa tournée passera par quelques festivals cet été avant de partir, là pour le coup, sur les routes tout seul. Stéphane Escher au Théâtre du Rond-Point à Paris du 30 septembre au 4 octobre, et puis ensuite partout en France jusqu'à la fin du mois de novembre. Ne le ratez pas.
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0: Attention, attention, il y a de la pression sur les épaules de Ève, qui est la dernière auditrice de la dernière émission de la saison. Ève vient fermer la boutique. Salut Ève.
2: Bonsoir Émilie.
0: Comment ça va?
2: Ça va, je n'ai pas du tout la pression, je ne m'en fais pas, je suis heureuse.
0: Oh, mais nous, on est tellement heureux. À chaque fois que j'entends ta voix, Ève, moi déjà, ça me met en joie. Après, je me fais un peu peur. Je me dis, si jamais elle se met à la radio, je suis foutue, parce qu'elle a vraiment une super voix. Ils vont me virer comme une poissonnière et ils vont prendre Ève avec sa voix de velours. T'as déjà fait de la radio, Ève, ou pas?
2: Alors, la première fois que je suis passée à la radio, c'était sur une antenne concurrente qui, à l'époque, était numéro 1 dans
0: oui,
2: mon cœur, pour une émission qui s'appelait Connexion avec Yann Kulig.
0: Oh, ah mais dis donc, mais oui.
2: J'adorais. Donc une fois ou deux, j'étais passée dans l'émission, et puis alors après, eh bien, c'était avec toi.
0: Oh là là, mais franchement, t'as une voix de radio, Ève.
2: Bah écoute, merci.
0: Tu te sers de ta voix dans ton travail ou pas?
2: Je suis enseignante, alors un petit peu, mais je ne chante pas. Hein. En revanche, il vaut mieux pour tout le monde.
0: D'accord, très bien. Alors, Ève, tu nous as choisi une chanson merveilleuse, un peu magique même, qui s'appelle « Don't worry, be happy » de Bobby McFerrin, grand, grand tube des années 80, mais encore aujourd'hui, ceci dit. Qu'est-ce qu'elle te procure, cette chanson? Pourquoi tu l'as choisie?
2: Ah bah tellement de calme, de paix, de sérénité. Tu as forcément un sourire scotché aux lèvres quand tu l'entends. C'est pas possible autrement. J'hésite parfois même. Tu vois, j'adorerais pouvoir pendant les examens diffuser cette chanson avant aux étudiants que je pense que vraiment ça te met dans de bonnes conditions. Allez, c'est pas si grave, ça va bien se passer. L'important c'est d'être heureux dans la vie. C'est comme un super beau message. Donc oui, j'adore vraiment, puisque ça va être l'été, les gens vont quand même peut-être être en vacances, taper Bobby McFerrin plus impro, public, gamme pentatonique, si vous arrivez à l'écrire, parce que bon voilà, il est tellement extraordinaire ce monsieur, c'est Monsieur McFerrin, vraiment.
0: Ah oui, immense artiste, hein.
2: Alors, donc, je fais beaucoup de choses a cappella, hein, Don't Worry, Be Happy, mais certains jouent du piano, de la guitare, lui, il joue du public, des âmes, il arrive à faire participer les publics, et c'est tellement beau. J'ai vraiment un regret dans ma vie, c'est de ne pas l'avoir vu en concert, et là, ça commence à être un petit peu tard. Et moi, qui ai beaucoup de mal à sortir de chez moi, parce que pour certaines choses, c'est compliqué, honnêtement, je crois que si j'avais l'occasion d'aller à un de ses concerts, je me mettrais un bon coup de pied aux fesses, et j'irais m'amuser avec lui, parce que je trouve que ça doit être un énorme moment de bonheur. Mais c'est pas grave, heureusement, il y a YouTube, enfin, il y a Internet qui permet d'avoir accès à tellement de choses. Vraiment, vraiment, allez voir Bobby McFerrin impro et vous allez prendre un énorme shot de bonheur.
0: Très bien, ça c'est de voir comme on les aime. Vous faites ça, hein, les enfants, pour lundi matin, s'il vous plaît. Et Ève, on te remercie infiniment et on va chanter, siffler et taper dans les mains. C'est un a cappella absolument sublime et qui, normalement, fait l'effet d'un médicament.
2: C'est tout à fait. Vraiment, bel été à tout le monde. Grosse, grosse bise à toi et à toutes les équipes. Et puis, rendez-vous en septembre.
0: Oui, à la rentrée. Bisous.
2: Bisous.

0: worry, be happy. Ça veut dire te fais pas de bile et sois heureux. C'est tout ce que je vous souhaite pour l'été qui arrive. Je vous le disais, Décibel sera là, les essentiels, les meilleurs moments tous les soirs à 20h sur votre radio ici. Et puis à partir du 31 août, Décibel, saison 5. Eh oui, qui l'eût cru. À 19h tous les soirs, on changera d'horaire, mais je vous le redirai à la rentrée. Pour le moment, je remercie l'équipe de l'émission qui était là ce soir. Il y avait Iris Guitoni, Christophe Hulens, Elodie Bianca Maria, Yannis Kalem et Franck Moilier.
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1: Un jour, on me propose, parce que Céline Dion va venir à Paris, il y a une émission qui est faite pour lui faire honneur, honneur à sa carrière. 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

0: En 1985, le public français se déhanche sur un hommage vibrant aux légendes du jazz. Duke Ellington, Oscar Peterson, Scott Joplin. Mais derrière ce titre se cache un souvenir de jeunesse beaucoup moins glorieux pour Michel Jonas.
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0: Des années plus tôt, alors qu'il n'est qu'un jeune pianiste inconnu, il descend dans une cave de jazz pour passer une audition. Il veut briller, mais le stress le paralyse. Il joue mal, il se ramasse complètement et ressort de là dépité. Plutôt que d'oublier cette humiliation, Jonas va en faire un tube. Il transforme son bide en une chanson entraînante, pleine d'autodérision et d'amour pour ses maîtres.
2: Un peu parti, un peu naze, je sors de la boîte de jazz, histoire de reprendre un peu le cours de ma vie.
0: La boîte de jazz recevra même une récompense aux premières vecteurs de la musique en 1985.

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1: Ce très jeune artiste a adopté la Bretagne et le pays de Ploërmel pour en faire son espace de création. Déjà repéré et soutenu par des musiciens comme Gizmo du groupe Trio, il propose des chansons au style frais et léger.

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0: C'est un cri de ralliement qui a marqué les années 2000. Yalla ! Mais saviez-vous que ce tube de Calogero est né devant un poste de télévision ?
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0: Tout bascule quand le chanteur découvre Sœur Emmanuelle lors d'une interview. Il est instantanément fasciné par la force et l'énergie de cette petite sœur des pauvres. Avec son complice, Lionel Florence aux paroles, il décide de mettre en musique son expression favorite, Yalla, qui signifie « en

0: qui n'était qu'un hommage lointain devient une réalité bouleversante peu après la sortie de l'album 3. Et Calogero finira même par rencontrer Sœur Emmanuelle en personne.
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0: 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Si vous partez en voyage, la chanson préférée d'Alain Chamfort.
2: Françoise Hardy et Jacques Dutronc, je les ai connus il y a très longtemps. J'ai accompagné Jacques pendant quelques années au piano, puis on ne s'était pas vus depuis de nombreuses années. J'ai eu envie de le revoir, on a passé un petit moment ensemble encore récemment.

0: pas chanté grand-chose ensemble. 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Et ça me fait plaisir de les voir partir de nouveau ensemble.
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Pascal Zonou fait vibrer Toulouse avec une pop élégante et habitée où chaque note raconte une émotion vraie. Entre énergie brute et mélodie ciselée, Pascal Zonou signe une musique qui vous attrape dès la première écoute et ne vous lâche plus.

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2: Bonjour, je suis Romain, je suis dans la région girondine depuis 5 ans maintenant avec ma femme Gaëlle.
3: 9 secondes plus rapide que l'an dernier.
4: Oui, ça va bien, c'est le matos.
2: Bienvenue à la station, ici on vous accueille toujours avec du sport à la télé.
4: Allez, va être intéressant de voir le temps.
2: Et vraiment quand on a une saturation de sport, on bascule sur de la musique.
5: Le scorpion stylo Vénus, c'est pas ce qui réveille le matin.
2: Mais bon, c'est l'amour.
5: L'amour du travail.
2: Exactement.
5: Nous sommes dans une station-service à Tauriac, mais vous l'aurez compris, ici on ne vend pas que du carburant, ce que viennent chercher les clients est parfois gratuit. Il s'agit de liens sociaux, sauf que depuis quelques semaines, les conversations se focalisent sur la flambée des prix de l'essence et du diesel.
2: Alors c'est vrai, au tout début du conflit, quand les gens se sont inquiétés, j'ai eu une fréquentation accrue. Après, les gens sont vraiment inquiets dans le sens de la géopolitique, de leur pouvoir d'achat et tout ça. Mais après, ils se sont résignés malheureusement à ça, quoi.
5: Expliquez-moi vos tarifs, comment vous les calculez et qui vous les impose?
2: Je suis indépendant quand même, donc ça veut dire que mon carburant, je l'achète, on me le délivre pas. J'ai un prix au mètre cube, que après je déduis forcément au litre. J'applique une marge de 0,10% par litre de carburant, plus la TVA évidemment, et ça donne ce tarif-là.
5: Qu'est-ce que vous en pensez de cette flambée des prix du pétrole et du carburant?
2: On ne l'achète pas le jour pour le jour, donc j'imagine qu'il y avait des réserves avant de dire que tout augmente. J'imagine que quand ils ont acheté à bas prix, ils auraient pu continuer à avoir le tarif de carburant moins cher. Il y a quelqu'un qui gagne au change et c'est pas nous, quoi.
5: Est-ce que le distributeur, que vous êtes le professionnel, mais aussi le particulier, doit faire le dos rond?
2: Il faut vivre avec. J'ose espérer que les choses vont bouger, quoi.
5: Alors la chance que vous avez, c'est que vous distribuez du carburant, mais pas que.
2: Alors c'est vrai que quand j'ai acheté, il y avait simplement la laverie que vous voyez là-bas au fond, le bar qui fonctionnait à moitié et donc les pompes à carburant. Fort de mon expérience et de mes diplômes dans la restauration, dans la cuisine, j'ai créé une cuisine où vraiment les gens s'y sentent bien. J'imagine qu'ils oublient un petit peu les tracas du quotidien chez moi, donc on peut y manger, on peut y boire des coups, on peut jouer, on peut faire à peu près tout.
5: Quel est le top 3 des demandes de vos clients? En premier, le carburant?
2: Mon volume, forcément, c'est le carburant. Après, ça va être les cigarettes et puis après, c'est vraiment tout le reste.
5: On va rentrer dans la partie bar, dépôt de pain, bar tabac. Et c'est là où tous les jours, des habitants de cette commune, et pas que d'ailleurs, viennent discuter. C'est leur premier bonjour du matin ici.
2: 7h05, j'ai déjà mes premiers clients au café, donc forcément des gens qui vont travailler. Puis on échange sur tout et rien en même temps. Et je pense que je suis un peu le confident, le psychiatre du quartier, parce que voilà, ça, les gens se confient pas mal à moi et c'est plutôt plaisant.
5: En tout cas, ici à Tauriac, on parle de l'augmentation des prix et de la crise au Moyen-Orient, mais à la fin, fondamentalement, les choses restent les mêmes. Les clients fidèles continuent à faire confiance à Romain et à acheter leur carburant dans cette station reprise par Romain il y a 2 ans.
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6: À Brassimpouille, au cœur de la Chalosse, un témoignage de la préhistoire, le musée de la Dame. Des grottes, un archéoparc, un musée, un site exceptionnel. Notre guide, son directeur Benoît Ducam.
7: À Brassimpouille, tout commence avec la reprise des fouilles en 1981, ce qui va en fait amener la création du premier espace muséographique. Donc là, on est en 1980, hein, c'est vraiment le tout début du début. Quelques bonnes années après, en fait, à partir de 2002, que va être créée la Maison de la Dame, qui va être en fait le nouvel espace muséographique du site de Brassimpouille, autour duquel va se greffer l'archéoparc, qui est la partie extérieure du site sur laquelle ont lieu les ateliers, les animations, en ce moment notamment beaucoup d'ateliers avec des scolaires. Et depuis 2 ans maintenant, s'est rajouté à ce complexe le site archéologique des Grottes du Pape, qui se visite également sur Brassimpouille.
6: Si on remonte aux origines, quand a-t-on commencé les recherches?
7: Le site de Brassimpouille, en fait, il a été découvert en 1880, c'est-à-dire 100 ans avant finalement ce qui a lancé le musée aujourd'hui, avec à l'époque non pas des archéologues au sens où on l'entend aujourd'hui, mais plutôt des amateurs ou des érudits, puisqu'on est au tout début de l'archéologie, qui vont s'intéresser au site de Brassainpouille, et parmi eux, entre autres, Édouard Piet, qui découvrira en 1894 la Dame de Brassainpouille.
6: Cette fameuse Dame de Brassainpouille, c'est une statuette.
7: Alors voilà, la Dame de Brassainpouille, c'est une petite statuette en ivoire de mammouth qui est considérée aujourd'hui comme le plus vieux visage représenté de l'histoire de l'humanité. Et c'est une statuette qui a été, qui est datée, estimée. Alors, on est toujours en permanence en train de préciser les datations. Elle serait à peu près, elle aurait été sculptée à peu près il y a 29 000 ans.
6: Est-ce dire que nous avions des peuplades qui vivaient là, à Brassainpouille, dans la préhistoire?
7: Brassainpouille, finalement, on a la chance d'avoir des grottes qui se sont créées naturellement il y a plusieurs dizaines de milliers d'années. Et finalement, les hommes préhistoriques qui passaient dans la région, puisqu'on est toujours sur des tribus nomades, vont profiter de l'opportunité de cette petite cavité, vont s'installer dedans, et pendant plus de 20 000 ans, des tribus vont passer et agglomérer en fait des restes de leur activité, qui ont été découvertes du coup à partir des années 1880 et jusqu'aujourd'hui encore, puisque on est toujours sur un chantier de fouilles à Brassainpouille.
6: C'est la communauté de communes Coteau et Vallée du Leuil qui gère le site, ouvert toute l'année, sauf en hiver, à part pour les groupes et sur réservation. Renseignements préhistoire-brassainpouille.fr. Recommandé par Ici Gascogne.
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8: Parmi les plantes que nos mamies et papis glanent dans la nature, nous avons la sauge. On dit la chauvia ou la chalvia en occitan d'ici. Vejaya kechemblo, quelle plante? Savez-vous à quoi ressemble la sauge? De belles fleurs mauves avec de longues tiges. Qui a de la chauvia d'inchou vorzier, des medeshi n'a pas métier. Qui a de la sauge dans son jardin n'a pas besoin d'un médecin. En agriculture, on s'en sert pour les vaches quand elles ont le ventre gonflé. Pour les humains, pareil. Pour tout souci digestif, de ballonnement, une tisane de sauge règle le problème. Au XVIIIe siècle, les asthmatiques roulaient des feuilles de sauge pour les fumer. Pour être en bonne santé, une recette de tisane, une bonne eau bouillie dans laquelle infuse feuilles de sauge et de thym. Chalvio bouillide, sauve la vida. Sauge bouillie, sauve la vie. Génial, non? Allez, adieu.
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1: Tous les jours, une rencontre grâce à Valérie Delos qui se déplace un peu partout au Pays Basque. Elle s'est arrêtée à Bayonne, où elle est tombée sur Mulen qui nous raconte une partie de sa vie.
2: Bonjour, je m'appelle Mulen, j'ai 48 ans et je suis de Bayonne.
3: Bonjour Mulen, aujourd'hui vous êtes une artiste, muraliste. Est-ce que vous êtes d'accord si je dis que vous êtes une résiliente?
2: Oui.
3: On va faire quelques pas en arrière dans votre histoire. Vous avez eu une première vie de sportive de haut niveau. Vous faisiez quoi?
2: Alors, j'ai été en équipe de France de volley et ensuite de beach volley. J'ai démarré aux alentours de 15 ans.
3: Ça veut dire un engagement de vie total? C'est-à-dire qu'on va pas au... à l'époque où vous allez boum, vous étiez focus, entraînement, c'était ça votre vie?
2: Oui, tout à fait. Et puis, comme je suis rentrée dans les structures d'entraînement intensive, pour moi, c'était aussi, je partais de la maison, mais j'avais comme objectif d'avoir mon baccalauréat pour que mes parents soient fiers.
3: Combien d'heures d'entraînement par jour à peu près?
2: On ne vit que pour son sport. On se réveille, on petit déjeune sainement, on part à l'entraînement, on fait de la musculation, on rentre, on déjeune, on fait une petite sieste. Puis on a une seconde phase d'entraînement l'après-midi. Puis ensuite, en fin de soirée, c'est les soins.
3: Donc une vie, on le comprend, hyper intense.
2: Oui.
3: Et puis un jour, dans votre vie, arrive un événement qui va... tout arrêté.
2: Oui, j'étais relativement jeune, j'avais 39 ans, et puis là, on m'annonce que j'ai un cancer de l'ovaire.
3: Vous n'aviez pas encore d'enfant?
2: Non, mais bon, je pense que le fait d'avoir été sportive de haut niveau m'a permis de ressortir les cartes de la volonté, de se battre, en fait, l'objectif n'était plus d'atteindre la coupe ou la médaille, mais c'était de rester en vie.
3: Et ça dure combien de temps, jusqu'à ce que vous puissiez reprendre une vie normale?
2: C'est une bonne question, parce que d'un point de vue clinique, j'ai relativement été, entre guillemets, guérie très tôt, au bout de 5-7 moi, mes analyses étaient totalement revenues à la normale. Par contre, ça a été tellement intense. En 5 mois, j'ai vécu 2 opérations et 3 cures de chimiothérapie où j'ai dû réapprendre à marcher 2 fois, j'ai perdu mes cheveux. Vous voyez, de vous en parler, ça me remet un peu d'émotion parce que c'était une période très intense, très sombre. Mais effectivement, une fois où l'hôpital vous dit c'est bon, maintenant revenez dans un an, c'est plus complexe parce que aussi tout l'entourage, je pense que c'est bon, on est sorti d'affaire, mais en fait, c'est comme si on se reprenait une seconde vague. Et c'est comme si, en fait, ça devenait réel. On est paumé, on sait plus. C'est comme un kidnapping, un peu.
3: Et comment vous avez rebondi? Comment ça se passe? Est-ce que c'est un déclic un jour? Est-ce que c'est un cheminement?
2: Alors, il faut savoir que ce genre d'épreuve, ça vous change à jamais. Il y a un avant et un après. C'est d'abord processer dans le deuil de son ancienne vie. Si on ne processe pas bien ses deuils, on reste aigrié et malheureux. En fait, pendant la maladie, j'ai accepté de mourir. J'ai vraiment travaillé le lâcher prise le plus lointain que je puisse faire. Par contre, je me suis dit, si je meurs demain, je meurs artiste. En fait, pourquoi j'y allais pas? Parce que j'avais peur. Peur de pas gagner assez bien ma vie, peur de pas savoir quoi faire, peur.
3: Ouais. En quoi l'art, ça a été une thérapie pour vous?
2: Cette épreuve m'a permis d'être à l'écoute de mes intuitions, de plus en plus, de faire confiance à mon cœur et un peu moins à ma tête. Et effectivement, aujourd'hui, en plus d'être artiste peintre, je suis art thérapeute. Donc j'accompagne des personnes le jour ils ont un événement douloureux à passer ou émotionnellement s'ils se sentent chargés, voilà.
3: Pour conclure, si je vous dis cette phrase très galvaudée, mais j'aimerais bien que vous rebondissiez dessus, si on dit que tout ce qui ne tue pas rend plus fort, du coup vous dites oui?
2: Un grand oui.
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4: Nous sommes avec une des dernières et la plus ancienne fabrique de pâtes de fruits en Auvergne. Avec Anthony Vallat, qui est le directeur général. Merci de nous recevoir, Anthony. Nous sommes face à une vieille photo qui montre, je pense, le tout début de cette maison Cruzy, c'est ça?
5: C'est pas le début historique, puisque la maison Cruzy a été fondée en 1880, mais c'est effectivement une photo du site de fabrication ici, sur la zone du Brézé, telle qu'il était en 1956, au moment où la maison Cruzy a déménagé du centre de Clermont pour venir s'installer sur la zone du Brézé.
4: Construction construction de l'usine Goffredi à Mijan-Mermoz sur le champ d'Angélique. Et on aperçoit des angéliques sur ce champ.
5: Et l'angélique étant un des produits un petit peu signature des confiseurs et de la confiserie. Et donc c'est un beau clin d'œil de l'histoire que de penser que voilà, notre site de fabrication ici est basé sur un ancien champ d'angélique. Voilà.
4: L'angélique, ces petits bâtonnets de couleur verte, hein, c'est
5: exactement.
4: Ça, je ne dis pas de bêtises.
5: Mais il y a beaucoup de particuliers qui ont aussi de l'angélique à la maison.
4: Voilà. C'est la tige.
5: On confie la tige, tout à fait.
4: D'accord, oui. Ok. Et aujourd'hui, vous en faites toujours. Vous avez toujours des producteurs d'angélique qui bossent avec vous.
5: Oui, tout à fait. C'est un agriculteur qui vient nous livrer en tracteur chaque année. Tout à fait. C'est au mois d'août, quand la récolte est prête, on se met d'accord avec lui l'année d'avance sur les quantités dont on aura besoin. Et puis il vient nous livrer. On la travaille, on la prépare et puis après on va la faire confire. Donc c'est un produit auquel on tient beaucoup.
4: Il y a toujours une grosse tradition autour de ça. Enfin, en Auvergne, on offrait des pâtes de fruits. C'était un incontournable.
5: Effectivement, la création de la pâte de fruits a été faite en Auvergne. Hein. À la base, la pâte de fruits s'appelait la pâte d'Auvergne. Et c'était vraiment une spécialité, on va dire, régionale. Ce qui a fait que l'Auvergne était une terre de fruits confits, c'est que, on va dire que la noblesse venait, descendait de Paris dans le 16e, 17e siècle et venait dans les cures, à Roya ou autre. Ils découvraient, ils dégustaient les fruits d'Auvergne. Et la méthode de conservation à l'époque, hein, puisqu'on n'avait pas toute la pasteurisation, etc., là, c'était de confire les fruits. Ce qui faisait que, du coup, les confiseurs auvergnats ont prospéré sur la base des gens qui venaient en cure et qui ramenaient leurs fruits à Paris en général. C'est comme ça que la confiserie et le métier de confiseur a démarré en Auvergne.
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1: Pierre Nus s'installe pour les astuces de sa mamama. Bonjour Pierre.
6: Guten Morgen Hubert, salut Bissam.
1: Info pour celles et ceux qui viennent de découvrir peut-être une rayure sur un de leurs meubles.
6: Hop là, je vais t'en passer. Oui, ça arrive, une dent de chien, une griffe de chat. Jouets de bébé, les roues des camions en plastique, ça laisse des traces des fois. Bon, un petit choc, ça peut parfois abîmer vos meubles préférés, mais ma maman m'a rassuré, elle m'a dit d'acheter des noix. Alors c'est pas parce que je porte le même patronyme que j'en fais la promotion, mais le cerneau de noix est riche en huile et graisse naturelle. Mais c'est l'intérieur de la noix, car n'y allez pas avec la coquille pour frotter sur le meuble, ça va empirer les choses. Vous frottez le cerneau directement sur la rayure en allant dans le sens du grain du bois. Bon, vous faut un peu frotter, hein.
1: Vous frottez longtemps. Un petit peu quand même.
6: Voilà, il faut que l'huile sorte. Et il faut laisser agir l'huile pendant environ 5 à 10 minutes pour qu'elle pénètre le bois. L'huile libérée va dans la rayure, ça aide à nourrir le bois sec qui est exposé par la rayure. Et surtout, les pigments naturels de la noix vont aider à teindre la rayure. Et ça va mieux correspondre à la couleur du bois qui l'environne, ça la rend beaucoup moins visible, cette rayure. Ensuite, vous laissez agir, vous essuyez l'excès d'huile avec un chiffon doux et propre, n'y allez pas avec le côté vert de l'éponge, Gal, et vous lustrez légèrement la zone. Alors ça fonctionne beaucoup mieux sur les rayures peu profondes et sur les bois dont la couleur est proche de celle du cerneau de noix, donc un brun assez clair. Les meubles verts ou rouges, vous oubliez.
1: Oui, bah,
6: merci ma maman.
1: Oui.
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7: Les petits bonheurs, généralement, ce sont des sourires qui se récoltent tous les jours au hasard des rencontres. Il suffit d'un micro ici, de ne surtout pas prendre de rendez-vous et de ne pas se présenter. Ça marche très bien à Megève, par exemple. Nous sommes donc en Haute-Savoie, sur les hauteurs de Megève, au Mont d'Arbois, pendant que des chevaux sont en train de monter dans une bétaillère.
8: Bonjour.
7: Matin de bonne heure, venez vous occuper des bêtes.
8: C'est ça, on vient les mettre au chaud, ouais.
7: Ah, c'est-à-dire que là, ils quittent la montagne?
8: Ouais, ce coup-ci, ouais, c'est bon. Ce coup-ci, on va les ramener, on va les mettre en pension pour cet hiver, ouais. Ils ont passé tout l'été en montagne, donc ce coup-ci, ça y est. Ils vont aller se mettre au chaud pour l'hiver.
9: Eux, ils font toute la saison
8: là,
9: ici ?
8: Ouais, ceux-là, ils font toute la saison ici. Il y en a qui sont là pour la monte, il y en a qui sont là pour l'attelage. Et puis, vu que nous, on est élevage, il y en a, ils sont juste là pour grandir.
9: Vous, c'est pas juste un loisir, c'est votre métier ?
8: Ouais, moi, c'est mon métier. Ouais. Je suis cocher palefrenier. Ouais.
9: Quand vous dites pour l'attelage, c'est les calèches qu'on peut voir à Megève, par exemple ?
8: Exactement, c'est ça.
9: Donc, les chevaux, quand ils sont pas attelés, on les voit ici sur les hauteurs de Megève ?
8: Ouais, c'est ça. Nous, on en a à l'Alpette, comme là en face, en haut de la côte 2000. On en a aussi au Mont d'Arbois, là, juste derrière. Et puis, après, au fur et à mesure de la saison, on les fait descendre petit à petit. Puis là, ils atteignent leur point le plus bas sur Megève. Puis après, on les change de département et puis voilà.
9: Donc là, ils montent dans le bus.
8: C'est ça, ouais. Ils montent dans le bus. Là, je vais en mettre 4. Là, après, j'ai mon patron qui va arriver. Il va prendre le reste. Et puis après, on va prendre un camion et une remorque. Puis on y charge tout dedans. Puis lui, il part cet après-midi.
9: Et là, il part où, hein, en résidence d'hiver ?
8: Ils partent dans l'Allier, ceux-là. Ils partent dans l'Allier. Ils ont des gros champs de plusieurs hectares où c'est qu'ils ont du foin, des abris pour eux, de l'eau à volonté. Puis voilà.
9: L'Allier, donc en Auvergne, si je ne m'abuse, il fait pas beaucoup plus chaud qu'ici l'hiver.
8: Non, il fait pas beaucoup plus chaud. Mais par contre, ils auront plus d'herbe qu'ici, on va dire. Ils auront moins de neige, ils auront un peu plus de foin, un peu plus d'eau. Parce que nous, ici, c'est qu'on est tout de suite dans la neige. Et puis nous, on n'a pas assez de foin pour tous les nourrir l'hiver. Donc on préfère les mettre en pension. C'est beaucoup plus agréable pour eux. Puis pour nous, l'hiver, on a déjà bien assez de boulot comme ça. Donc au moins, ils sont un peu tranquilles aussi de leur côté.
9: Alors justement, vous faites quoi l'hiver si vous avez plus de chevaux ?
8: Alors c'est pas qu'on en a plus, c'est qu'on en a moins. Toute la partie élevage en fait part tout en pension et en fait l'hiver nous on fait énormément de calèches sur Megève. On a des grosses calèches qui montent jusqu'à 12 personnes. C'est qu'on fait les fondus en calèche en soirée ou le midi et on fait juste des balades en calèche.
9: Bon, vous j'imagine que le cheval c'est une passion, on fait pas ce métier là par hasard.
8: Mon grand-père était déjà éleveur de chevaux. Là maintenant je bosse chez un ami de mon grand-père. Puis voilà, après on fait ça par passion. De toute façon c'est pas par l'argent qu'on va le faire, hein, comme dans tout métier agricole.
9: Même à Megève.
8: Même à Megève, l'agricole, ça reste l'agricole, à Megève ou pas.
9: Je peux vous demander votre prénom ?
8: Moi, c'est Mathieu, moi.
9: Et c'est quoi le dernier petit bonheur de Mathieu, s'il vous plaît ?
8: Mon dernier petit bonheur, c'est d'avoir fait un galop sur les crêtes de la côte 2000 en plein été avec le soleil couchant. Et ça, je pense que je m'en souviendrai jusqu'à ma mort.
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10: Et le cocktail américain, c'est quoi ?
11: C'est un cocktail grillé avec une sauce américaine, tomate, échalote, une pointe de cognac, du vin blanc. C'est un peu relevé.
12: Un déca,
13: pâté, jambon, c'est du canvrier, gruyère, chantal, rôti, jambon de pays.
14: Eh ben tout ça, ça va aller dans la blanquette.
15: Bon appétit.
16: Rien n'est meilleur qu'un bon steak frites. Rien n'est meilleur qu'un bon.
17: Moustache et les gros minets, emportés par un swing follement sympathique, chantaient « Rien n'est meilleur qu'un bon steak frites ». Un plat de bistrot qui fait l'unanimité, à condition d'un bon faux filet ou onglet de chez le boucher et des frites maison. Beaucoup trop de restaurants succombent à la facilité de la frite surgelée, ultra transformée, amidon modifié, fibre de pois, sucre, souvent trop molle, trop grasse et trop salée.
18: On va manger des frites.
19: Oh oui, des frites.
17: Frites. Non, la frite, la vraie, celle de la femme et de l'homme moderne, est confectionnée uniquement de pommes de terre qu'on épluche, Binge, Mona Lisa ou Rosabelle, qu'on plonge en double cuisson dans un bain d'huile de tournesol, colza ou graisse de bœuf pour les puristes. Un peu de sel et basta.
20: Comme ça, la maison, avec mon papa et ma maman, quand ça nous prend, on s'éclate à la frite. Oh oui, des frites, des frites.
17: Dernièrement, le journal Libération a eu la bonne idée de faire un tour opérateur de la meilleure frite à Paris.
20: Je viens droguer, je me drogue à la frite.
17: Côté street food, deux adresses pour les junkies de la pomme de terre, un néo-kebab chez Mehmet, rue Ramet dans le 18e arrondissement et Patate dans le 6e rue Saint-André-des-Arts. Une échoppe, sa vitrine et une barricade de grosses pommes de terre, cornets de frites à 4 euros.
21: Coupez-les en fines lamelles, plongez-les dans l'huile bouillante, salez-les et vous aurez des frites. Ni Dieu, ni maître, mais des frites, bordel.
17: Autre pépite, Chantefable, 93 avenue Gambetta, du très gourmand Tom Lefebvre. Il propose des frites croustillantes qui brillent dans les miroirs de cette belle vieille brasserie 1910 avec une entrecôte de compétition et une carafe de Saint-Joseph. On n'est pas loin du paradis. Dans le peloton de tête également, les frites du Cornichon, un néo-café populaire, 2 rue des Goncourt, dans le 11e arrondissement. 8 euros le cornet au comptoir, avec une pinte de bière Jupiler, et tout va bien. Le Polchen des Frères Dufour, rue du Cherche-Midi, contrairement à leur nom, pas de frites au four, mais de l'inattaquable bien doré.
22: Hey, mais maintenant,
12: on en a une friteuse sans odeur, Seb.
17: Enfin, dans l'esprit des baraques à frites, des ch'tis de Roubaix ou de Tourcoing, à Vitry-sur-Seine, dans le Val-de-Marne, place Robespierre, près de la mairie, cornet de frites à 3,50 €, préparé avec amour et surtout avec de la graisse de bœuf.
20: Je ne peux pas me passer de frites, c'est plus fort que moi, ça me rend fou.
17: Les tops du journal Libération, les meilleures frites de Paris à consulter sur Internet. Toutes affaires cessantes, stop au quinoa, boulgour et autres usurpatrices de patates douces qui n'a strictement rien à voir avec le tubercule de Monsieur Parmentier. Paris la frite, Paris cornet, Paris l'enfance.

0: 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Wikizef, petit guide à l'usage des étrangers du sud du péage d'Arras en vacances dans notre belle région.
1: Votre cousine a décidé d'organiser son anniversaire, seulement les temps sont durs. Elle voudrait réunir la famille, mais faire ça à moindre frais. Vous savez, les réceptions dans les grandes familles, ça fait vite cher, hein. Rien que la famille proche, ils sont 25. Deux, trois cousins en plus avec les gosses, on monte vite à 50. Alors elle a une idée. Elle se dit, je vais faire à manger des pentières au four avec des saucisses au barbecue. Et ils ramèneront chacun une ou deux bouteilles. Et là, votre cousin, il dit, Vadius, ça va faire une paire de bouteilles. Ne paniquez pas, Wikizef est là pour vous aider. Votre cerveau s'est mis en route à essayer de compter. Et vous ne parvenez pas à trouver comment une trentaine d'adultes, en ramenant une ou deux chacun, voire trois, on arrive à une simple paire.
2: Définition.
1: Une paire de bouteilles ? Beaucoup de bouteilles. C'est simple, hein. Mais attention, quand on dit une paire de bouteilles, c'est quand on sait qu'il va y en avoir beaucoup, peut-être même de trop, mais on ne sait pas combien. Et en acceptant ce qui va par paire naturellement, les chaussures, les tototes, les chaussettes, les prunes et les jumeaux. Par contre, à un colloque de jumeaux, on peut dire, des jumeaux là-bas, il va y en avoir une paire. Et si on va par là, dans le dressing de votre femme, je suis sûr que des chaussures, il y en a aussi une paire.
2: Exemple.
1: Une paire de manifestants selon la police, une belle paire de manifestants selon les syndicats. Je crois qu'on a fait le tour. Depuis le temps des Wikizef, je crois, j'en ai fait une paire, je suis sûr.
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1: Bonjour, je m'appelle Esteban Raymond, ma passion est d'organiser les fêtes votives.
2: Je voudrais un jaune et des glaçons dans un verre à ballon.
1: Ah, étrange, quand on vient du Sud, c'est pas étrange. C'est la tradition, c'est la beauté du Sud. Ça me représente du plaisir parce qu'on organise quelque chose qui donne de l'envie aux gens, qui donne le sourire aux gens. Ça permet de se retrouver, c'est ce qui est beau.
3: Vous avez toujours vécu avec ça dans votre village, les villages ?
1: Ça fait 22 ans que je vis ici, depuis le 15 octobre 2003 où je suis né, et je vis depuis avec les fêtes votives.
3: Donc Saint-Hilaire-d'Ozillon, les fêtes votives, elles sont incroyables ici ?
1: Ah, ici, Monsieur Duport-Jeronnet est un très très bon président. Moi, je suis président dans le village voisin, à Castillon-du-Gard. Bon, ben, ça fait depuis mon plus jeune âge où je fais la fête. Donc maintenant, faire monter la fête, monter les projets de la fête votive toute l'année, moi, c'est un honneur. On organise toujours des surprises. Chaque année, on change. Chaque année, on peut rajouter une manade. On peut changer les DJ. On peut changer les animations qu'il y a dans la fête. On peut changer même ce qu'on fait au cours de l'année parce qu'il n'y a pas que les taureaux. Il y a les lotos, il y a les soirées. C'est le loto, je crois que c'est même plus compliqué à organiser que la fête votive.
3: Pourquoi ça vous passionne tant d'organiser tout ça ?
1: Ah, donner autant de sourires aux gens. Faire vivre nos traditions, c'est magnifique. Moi, j'aimerais que si plus tard j'ai des enfants, ils puissent vivre la même enfance que j'ai eue avec les fêtes votives. C'est magnifique. Avec tous ces problèmes d'assurance, de maladie actuellement, c'est très compliqué, mais on va arriver à se relever.
3: La fête votive démarre. Vous en profitez quand même un peu ou...
1: On en profite, mais on travaille beaucoup. On travaille beaucoup. Mais grâce à tous les membres qu'on a, on peut arriver à tourner un peu. Des fois, il y en a un qui va faire la fête pendant que les autres servent et on essaye de tourner. Puis à des moments, on a les parents qui passent derrière le comptoir et nous, les enfants, on retourne faire la fête.
3: Votre fête votive, elle est parfaite. Elle serait composée de quoi ?
1: De bonheur, de joie et de beaux taureaux. Le plaisir de voir les gens heureux, le plaisir que nous, on soit heureux. Même en servant, en s'occupant de la fête, il faut qu'on soit heureux. Il faut qu'on fasse la plus belle fête pour que les gens soient les plus heureux.
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5: La politique et l'amour ne font pas bon ménage. Dans cette nouvelle histoire, on plonge dans le quotidien du premier président du Parlement de Bourgogne. Voici la légende de Giroux le Fou et Marie Baillet. Extrait de votre ouvrage, Sandra Amani, Amour et passion d'antan en pays bourguignon, aux éditions de l'Escargot Savant. Bonjour Sandra.
6: Bonjour Charlotte.
5: Nous voici en l'an de grâce 1634, sous le règne de Louis XIII. Pierre Giroux vit à Dijon et aime beaucoup les femmes.
6: Notre président a 30 ans. Il est marié à une femme de la haute société, Mademoiselle Legout de la Berchère. C'est grâce à son épouse que Pierre a si bien réussi en politique. Même s'il ne l'aime pas, pour sa carrière, il ne peut pas s'en séparer. Après plusieurs aventures sans lendemain avec des prostituées beaunoises, Pierre Giroux tombe éperdument amoureux de la femme de son cousin, Marie Baillet. Et cet amour est réciproque.
7: Grand Dieu, dire que cette femme n'est même pas jolie. Pourquoi l'amour est-il si capricieux ?
6: Quelques mois après leur coup de foudre, les amoureux ont de plus en plus de mal à dissimuler leur relation extra-conjugale. Lors des réceptions, ils s'isolent dans les petits salons où ils échangent des baisers passionnés. Ils ne peuvent plus se passer l'un de l'autre. Un soir, après une étreinte fugace dans un placard, Pierre n'en peut plus.
7: Si seulement nos deux minables conjoints étaient morts, ma tendre Marie, nous pourrions alors arrêter de nous cacher. Je te fais la promesse qu'on sera un jour réunis. Je vais d'abord m'occuper de mon cousin.
6: Aussitôt, Giroux dépêche Denis Carteau, l'un de ses fidèles amis, et lui demande, moyennant 20 pistoles, d'éliminer l'encombrant cousin Baillet dans les bois du Val-Suzon. La première tentative échoue. Tout comme la deuxième dans la forêt de Bressay-sur-Tille. Le président est furieux.
7: Bande d'incapables ! Il va donc falloir que je me débarrasse moi-même de cette vermine. Mais en attendant le bon moment, occupons-nous de l'autre idiote. Je ne peux plus supporter sa présence chez moi. Je la déteste.
6: Justement, l'occasion est belle. Madame Giroux ne se sent pas très bien ces derniers temps. Elle se plaint de la tête, du ventre, elle vomit sans cesse. Pierre fait donc appel au docteur Rodeau. Le fameux praticien s'installe chez les Giroux pour suivre au plus près l'évolution de la santé de madame. Nuit et jour, le médecin reste au chevet de sa patiente. Il lui donne des potions, non pour guérir son mal, mais pour la faire mourir à petit feu. 10 jours plus tard, l'épouse décède d'une maladie incurable, impossible à combattre. Le docteur Rodeau sera grassement rémunéré.
7: Maintenant, c'est au tour de l'autre imbécile.
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5: Jusqu'où iriez-vous par amour ? En septembre 1638, Pierre Giroux, le premier président du Parlement de Bourgogne, devient complètement fou. Vous écoutez l'histoire de Sandra Amani, extraite de l'ouvrage « Amour et passion d'antan en pays bourguignon » aux éditions de l'Escargot Savant. Pierre Giroux et la femme de son cousin, Marie Baillet, sont amants. Après avoir éliminé sa propre épouse en l'empoisonnant, un dernier obstacle se dresse devant ce couple sordide.
6: Ce soir de septembre 1638, le cousin Baillet se rend gaiement chez Pierre Giroux. Il est en compagnie de sa femme, Marie.
8: Mon cher cousin, quel plaisir de vous recevoir. Prenez donc place à cette table, juste à l'endroit où s'asseyait ma tendre épouse. Oh, elle me manque terriblement, vous savez. Un peu de compagnie sera salutaire pour moi. La solitude où m'a plongée sa mort me désole.
6: Le vin coule à flot, et surtout dans le verre du cousin. Bientôt complètement ivre, le cousin Baillet perd la raison. Pierre rit avec lui mais ne boit pas. Marie tremble à mesure que s'écoule le repas. Elle est déjà prise de remords. Lorsque Baillet s'apprête à prendre congé, Giroux s'empare d'un immense couteau à viande. Le cousin, complètement saoul, ne réagit même pas. Quand le couteau le frappe en plein cœur, Baillet pousse un cri horrible! Un cri de bête qu'on éventre. Il meurt estomaqué. Le cousin Baillet, après une soirée forte arrosée, aurait perdu la tête et a mystérieusement disparu. Les jours suivants, Giroux s'assure que personne ne le dénoncera. Il commence par éliminer ses complices. On n'est jamais trop prudent. 12 personnes sont ainsi victimes de la folie du tueur.
7: Mince, j'ai oublié l'avocat. Humbert doit mourir, sinon il ira clamer au juge que je l'ai consulté sur des questions d'héritage.
6: 2 années passent. Les corps des victimes, bien dissimulés, ne sont jamais retrouvés. Les 2 amants restent discrets et continuent de se voir en secret pour ne pas éveiller les soupçons. Mais la vieille mère du cousin Baillet ne peut croire en la disparition de son fils si talentueux. Sa belle-fille, Marie, lui suggère de porter plainte contre X sur les conseils du diabolique Pierre Giroux. Les premiers à être interrogés sont les domestiques du président. Ils cèdent après des nuits de torture et avouent l'impensable. Le corps de Baillet a été mis dans un sac et caché dans un hôtel particulier de Dijon. Le 6 mai 1643, Pierre Giroux est enfermé dans les cellules du château de Dijon. Le tribunal ne tarde pas à donner son verdict.
9: Qu'on lui coupe la tête !
6: Marie, qui a quitté la ville de Dijon avant la mise à mort de son amant, est arrêtée quelques temps plus tard et condamnée à mort. Un ami du roi sauve sa tête et obtient l'annulation de la condamnation. Marie peut alors se remarier.
5: En espérant que sa prochaine union sera moins mortelle.
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11: À quoi servent les maths ?
12: Par exemple, si on est coiffeuse, pour faire payer ses clients, au lieu que de prendre une calculette, le faire de tête comme ça le plus rapidement, comme ça on n'utilise pas trop notre téléphone. Puis c'est intéressant les mathématiques.
13: Moi je trouve que ça sert à tout et à rien. Les profs, ils disent faut savoir convertir, mais ça sert à rien quand on est grand en fait.
14: Dans n'importe quel métier,

0: vas jamais t'en servir en mathématiques, quoi. Par exemple, la géométrie, tu t'en sers que dans quelques métiers, tu vas pas t'en servir dans tous les métiers du monde.
1: On était parti à Cultura et j'avais pris des sous, mais j'avais mal compté. Donc, je demande à ma mère de payer parce que j'avais pas assez. Mais du coup, faut compter tout, faut compter les centimes et les euros et tout ça.
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1: Salut Brésil.
2: Qui êtes-vous? Qu'est-ce que vous faites ici et à qui ai-je l'honneur?
1: Je m'appelle Jérémy Thierry.
3: C'est quoi ces prénoms? Qui s'appelle comme ça?
4: C'est Jérémy.
5: Tu as quel âge, mon grand?
1: J'ai 34 ans et je suis chocolatier glacier.
2: Bah, c'est super, c'est ce que tu voulais. Tiens, je t'ai amené un peu de glace, mûre pistache.
1: Et je suis dans les petits bonheurs.
6: On va se régaler.
7: Il va manger.
4: Et elle est où ta maison?
1: Je suis de la forêt Fouesnant, je vis à la forêt Fouesnant, j'ai grandi à la forêt Fouesnant, j'étais à l'école à la forêt Fouesnant.
8: C'est bon, on a compris.
1: Et si j'avais à la caractériser, c'est la mer forcément. C'est une commune du littoral avec un des plus gros ports de...
2: De quoi ?
1: Plus gros ports de...

0: plaisance de la région.
1: Ah ouais.
0: Donc on y passe beaucoup de temps.
2: Et le temps, c'est de l'argent aussi.
0: Il y a beaucoup de boulot aussi à la forêt Fouesnant, donc on n'a pas trop le temps d'en profiter. Mais il y a les Glélans, l'archipel des Glélans. On y passe souvent des vacances, des week-ends, des soirées, histoire de décompresser après des journées compliquées au boulot. On a de la chance d'avoir un petit paradis comme ça à 30 minutes de navigation de la côte.
3: C'est un endroit magnifique.
4: Allez, viens, on va se balader.
0: Mon coin préféré quand je me balade, c'est le lac de Guerre-les-Dents. Il y a plein de petites balades sympas à faire au départ de Guerre, où il y a une station nautique, une base nautique avec de quoi faire du pédalo.
5: En pédalo, mais c'est que c'est pas tellement la saison pour faire du pédalo.
0: Il y a une petite plage de sable blanc, voilà, il y a des restos, des bars, je trouve ça sympa, ça nous évade un peu. D'autant plus quand il est vidé, ça n'arrive pas souvent, mais on peut découvrir ce paysage lunaire et puis les maisons qui ont été ensevelies par les eaux. Qui sont découvertes.
6: Ça se passe sur la Lune, tout ça ?
0: Quand tu marches dessus, ça, le sol est souple, ça, et puis ça fait des grands cratères comme si on était sur la Lune, quoi.
3: Tu veux voir mon coucher de soleil ?
1: Non, sans blague, c'est pas la peine.
7: Ce matin, exercice d'expression orale.
0: L'expression bretonne que j'utilise et dont j'ai été martelé, mon grand-père le disait souvent, non dégueu.
8: Mais du rythme, du mouvement, mettez-y vos poyaux, dans de gueux.
0: Non dégueu.
9: Pas un gueux, j'en prie, Jean-Pierre aussi est un gueux, ça l'empêche pas d'être un mari sympa.
8: Lui un gueux,
0: Et en général, quand il disait ça, fallait courir. Allez, salut.
8: Allez, bonne santé, les gueux.
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11: On prend de la hauteur aujourd'hui à Montarché, un village qui cumule plusieurs particularités. D'abord, c'est le plus haut village de la Loire, à 1160 mètres d'altitude. C'est une des plus petites communes du département, en superficie aussi. Et puis le lieu où a été produit une archive presque unique en France. Pour nous en parler, j'accueille aujourd'hui Sarah Duris. Bonjour Sarah.
12: Bonjour Eddy.
11: Guide conférencière à l'Office du Tourisme Loire-Forêt. Quelle est l'histoire de ce document si rare et ancien ?
12: Il s'agit d'un registre d'état civil. Il recense les naissances, les mariages et les décès sur la commune de Montarché. Mais ce qui fait qu'il est tout à fait exceptionnel, c'est la date à laquelle ce registre débute, 1468, soit la fin de la période médiévale.
11: Est-ce que cela veut dire qu'il n'y avait pas de registre d'état civil avant ?
12: Non. L'obligation de produire un document comme celui-ci est ordonnée par l'État au XVIe siècle. Et cette ordonnance n'est pas toujours bien respectée par les paroissiens. Ici, la population est recensée avec 70 ans d'avance.
11: Est-ce qu'on connaît l'auteur de cette archive ?
12: Oui, c'est le prêtre de Montarché, nommé Claude Ferrier, qui a tenu le registre pendant 49 ans. On y lit les noms, les dates et même les métiers des anciens archimontois, mais aussi la météo.
11: Ah, ça m'intéresse. Est-ce que les conditions climatiques de l'époque étaient bonnes ?
12: Alors, c'est difficile à dire parce que ce sont principalement les mauvaises années qui sont inscrites. On lit des sécheresses, des tempêtes et même un tremblement de terre. En 1543, suite à une invasion de chenilles ayant entraîné une famine, l'évêque du Puy prend une mesure exceptionnelle, excommunier les fameux insectes. On vous laisse juge de l'efficacité de cette mesure. Il évoque aussi les épisodes de peste.
11: Des documents qui renferment de drôles de surprises. Où est-il conservé aujourd'hui ce fameux document ?
12: Il est gardé précieusement aux archives départementales à Saint-Étienne. Il a longtemps été le plus ancien registre d'état civil de France et donc a été présenté lors d'une exposition universelle à Paris. Aujourd'hui, c'est le deuxième plus ancien de l'Hexagone, mais c'est le mieux conservé des deux.
11: Un véritable trésor qui témoigne de la vie des habitants de Montarché. D'autres histoires et légendes sont à découvrir sur place, notamment lors des visites guidées menées par les guides de l'Office du Tourisme Loire-Forêt. Merci Sarah Duris.
12: Merci.
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13: Une tomate, une carotte.
14: Faire avaler des légumes aux ados, c'est souvent mission impossible.
15: Parce que c'est pas bon.
14: Et si en plus les légumes sont moches, bah là c'est carrément la guerre.
16: Oh, toi, file dans ta chambre, avec ça saute. Dépêche-toi, allez, ouste.
14: Carottes tordues, navets craquelés, patates trop grosses ou trop petites, difficile de leur faire avaler tout ce qui sort des standards parfaits des supermarchés.
17: Non, j'ai pas faim.
14: Du coup, les légumes moches finissent à la poubelle. Pourtant, ces légumes-là ont autant de goût, voire plus de caractère, Mais non, non, non, il ne rentre pas dans le moule. Comme dans la vie, ce qui n'est pas dans la norme est souvent mal perçu. Et dans l'alimentation, bah, carrément jeté.
2: Je me rappelle dans le temps que, quand j'étais petite, qu'on ne gaspillait rien.
14: Au lycée d'Avier à Joigny, on a décidé de casser les codes et de ne rien gaspiller avec une soupe un peu spéciale.
15: Tiens, ça c'est de la soupe au chou.
14: Alors, elle n'est pas forcément au chou, mais tous les mercredis, entre 10h-10 et 10h10, c'est l'effervescence dans la cafétéria. Des centaines d'ados, des cuillères qui s'agitent, des verres de soupe qui disparaissent en un clin d'œil, 150 portions englouties avec le sourire. Le secret ? Une soupe préparée avec des légumes moches. C'est tellement bon. Bah oui, des carottes difformes, des pommes de terre irrégulières, transformées en un délice réconfortant.
18: Avant, j'étais moche. Ma vie était un enfer.
14: Et puis l'équipe choc de l'association Lycévasion, née en 2025, est arrivée et elle a tout changé. Avec cette idée choc, et si on montrait que moche ne veut pas dire mauvais ? Et ça marche, les élèves adorent, tout se passe comme sur des roulettes au lycée Louis Davier. Voilà un geste d'éducation de bon goût, doublé d'un geste solidaire et anti-gaspi, qui met dans le mille. Du coup, j'ai envie de m'y mettre aussi. Allez, sauvons les légumes moches.
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